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1: Bon, j'étais assis là, à l'armée du salut. Je faisais un atelier d'écriture. C'est comme ça qu'on dit. La plupart du temps, je suis pas chanteur, je suis pas la star que tout le monde connaît. Non, comme tous les artistes ratés, on finit soit prof, soit on fait des ateliers. Moi,

j'étais là à l'Armée du Salut à Paris avec mon petit atelier d'écriture de poésie. Ce jour-là, il n'y avait personne avec moi, j'étais tout seul, avec toute ma belle culture à partager, tout mon amour de l'humanité, seul comme un con, comme un rendez-vous raté, comme Guillaume Depardieu dans Les Apprentis ou comme Cluzet dans le même film, skieur d'escalier. Bref, j'étais mal embringué. Personne voulait écrire de la poésie. Ce jour-là, bizarrement, la misère avait autre chose à branler. Bref, il y a un petit gars qui rentre dans la salle et peut-être il a eu pitié de ma solitude. Il est rentré comme ça, dire bonjour. Bonjour, j'ai dit. Bonjour, Pascal, j'ai dit que je m'appelais. Enchanté, je lui ai serré la main. Bonjour, monsieur Pascal, il a dit. Et vous, comment vous vous appelez? Hassan. Bonjour, monsieur Hassan, j'ai dit. J'ai dit comme ça, pour causer, poli, gentil. Vous venez d'où, monsieur Hassan? Centrafrique. Ah, waouh.

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4: Bonjour à toutes et à tous. RFI Matin commence maintenant. 3 heures d'infos. Et aujourd'hui, lundi 27 juillet 2026, on va beaucoup parler de ces méga feux qui ravagent le sud-ouest de la France, mais aussi le Canada, l'Espagne. 2 invités ce matin pour en parler. La colonelle de sapeurs-pompiers Claire Kowalewski et puis Pauline Villain-Carlotti, docteur en géographie, spécialiste des incendies de forêt. Avec elle, on va s'interroger sur la récurrence de ces incendies et la réponse à apporter au long terme. Bonjour Fabrice Le Grier.
5: Bonjour Andréane, bonjour à tous.
4: Gironde, Landes, Var, la France fait toujours face à plusieurs incendies donc ce matin.
5: Et le plus gros se trouve à une quinzaine de kilomètres de la métropole bordelaise. Il a parcouru 42 000 hectares et nécessité l'évacuation de 220 000 personnes. Une lueur d'espoir peut-être. La préfecture de Gironde ne signale pas d'évolution majeure ce matin après plusieurs jours de progression ininterrompue. Des incendies qui seront au cœur de plusieurs réunions aujourd'hui.
4: En Allemagne, le suspect de l'attaque perpétrée samedi soir à Berlin a été abattu hier.
5: Un individu identifié comme un jeune islamiste radicalisé, déjà connu des services de renseignement. Samedi soir, il avait foncé en voiture sur les participants à la marche des fiertés à Berlin, tuant une personne et faisant une trentaine de blessés. La capitale allemande où nous retrouverons notre correspondant.
4: Au Mali, l'ouverture aujourd'hui du procès du journaliste Chahana Takiou.
5: Figure de la presse malienne, emprisonné depuis près de 2 mois, il sera jugé pour atteinte au crédit de l'État à travers l'institution judiciaire et ce après des propos tenus lors d'un événement officiel.
4: Et puis également dans ce journal Le Tour de France, il y a un 5e sacre pour Tadej Pogacar.
5: Le Slovène qui entre encore un peu plus dans la légende du cyclisme. Nous reviendrons sur les temps forts de cette édition 2026 dans ce journal.
4: Les incendies qui ravagent la France au cœur d'une série de réunions aujourd'hui.
5: La première se tiendra dans 2 heures maintenant au ministère de l'Économie, autour de la table des professionnels du tourisme, de l'énergie ou encore des assurances. Objectif, faire le point sur ces incendies dévastateurs, identifier les besoins prioritaires et assurer la continuité de l'activité économique dans les territoires touchés. Une autre réunion sur les impacts sur l'économie se tiendra cet après-midi, tandis qu'à 10h, Emmanuel Macron réunira tous les ministres concernés par cette crise. Au total, ce sont près de 115 000 hectares qui ont été dévastés par les flammes depuis le début de l'année en France. Plus de 13 000 départs de feu et 30 à 40 foyers qui sont encore combattus simultanément au quotidien. À l'image de la Gironde où l'on vient de vivre une 5e nuit consécutive de lutte contre les flammes, la situation est globalement stable selon la préfecture ce matin. Pas d'évolution majeure à signaler après plusieurs jours de progression ininterrompue. Le gigantesque incendie qui a parcouru 42 000 hectares depuis mercredi se trouve à une quinzaine de kilomètres de la métropole bordelaise. 240 habitations ont été détruites. Près de 220 000 personnes ont dû être évacuées. Et des milliers de pompiers et militaires luttent comme ils le peuvent contre ce brasier. Des secours qui peuvent compter sur le soutien et l'aide d'agriculteurs, notamment Sarah Krakowicz.
6: Les pompiers se glissent au milieu des nuages de fumée pour tenter de contenir les flammes. L'eau utilisée est en partie transportée dans des citernes amenées par des bénévoles. Romain est en train d'en remplir une. Il vit à Andernos-les-Bains, à quelques kilomètres de l'incendie.
7: Pour se rendre utile, donc des appels pour essayer de venir filer un petit coup de main de la mairie. Donc de suite, on a dit s'il faut aider, on est là. Hein.
8: Comment vous faites pour savoir quoi faire? Vous avez parlé avec les pompiers pour qu'ils vous expliquent un peu.
7: Alors, on croise des pompiers qui nous expliquent. Il y a des pompiers qui sont un peu déshabillés, qui savent pas trop, on fait un peu comme on peut.
9: On est toujours sur la descente 6 avec des feux actifs.
6: Plus loin, Théo Hernandez, jeune agriculteur de la région, est sur place depuis 4 jours pour prêter main forte.
10: C'est usant, on dort 2-3 heures par nuit, très attaché à notre territoire et à notre patrimoine, donc bien évidemment que dès qu'on est disponible, on vient les aider. C'est triste et surtout on a l'impression que ça va jamais s'arrêter.
6: Face aux nombreuses reprises de feu liées au vent, toute aide semble la bienvenue. Depuis mercredi, 75 sapeurs-pompiers ont été blessés selon la préfecture de Gironde qui demande aux agriculteurs qui souhaitent se mobiliser de le faire de manière encadrée. Sarah Krakowicz, Lège Cap Ferret, RFI.
5: Et un bilan qui, on vient de l'apprendre, vient de s'alourdir avec désormais 84 pompiers blessés. Des incendies qui ravagent aussi les Landes, plus au sud. Le feu de Biscarrosse est mieux contenu, mais toujours pas fixé. 3600 hectares ont brûlé, nécessitant l'évacuation de quelques 8000 personnes. La forêt des Landes, composée quasi exclusivement de pins, face à l'ampleur de la catastrophe, son modèle économique interroge. Géré par une écrasante majorité d'acteurs privés, la zone est soumise à une exploitation intensive pour maximiser les rendements. Mais cette méthode crée des conditions propices aux incendies, fragilisant l'écosystème et notamment les sols. Nathalie Nollet est conseillère en environnement et membre du fonds de dotation Forêt en Vie.
3: Normalement, un sol forestier dans une ambiance forestière et dans un écosystème à différents étages, il reçoit pas plus de 3% du rayonnement solaire en direct. Tout le reste est filtré par les différents étages de végétation. Là, on est sur des sols qui sont déjà mis en lumière de façon plus importante, puisque les pins ont quand même un couvert forestier qui est plus faible et qu'il n'y a quasiment pas de végétation dessous. Donc on est déjà sur des sols qui sont exposés à des chaleurs plus importantes en règle générale que dans un écosystème forestier fonctionnel et diversifié. Et en plus, dans les Landes, si on prend le contexte des Landes, ce sont des sols qui sont déjà assez sableux, donc avec peu de retenue d'eau à l'intérieur, puisque c'est surtout le bois mort, l'humus, et puis un peu tous les micro-organismes qui fonctionnent dans le sol qui vont faire que le sol va contenir une certaine quantité d'eau. Le bois mort, quand il est au sol et qu'il est gorgé d'eau, il fait l'effet d'une éponge. En fait, il retarde l'avancée du feu.
5: Incendie dans les Landes, en Gironde, mais aussi dans le Var, où les pompiers sont parvenus à contenir les flammes près de Pont-Évès, où quelques 4500 hectares sont partis en fumée.
4: Et je vous rappelle nos deux invités ce matin sur le sujet, Claire Kowalewski, colonel de sapeurs-pompiers, 6h20 au Universal, et puis à 7h15, TU Pauline Villain-Carlotti, spécialiste des incendies de forêt et de la gestion sociale de l'environnement. Berlin panse ses plaies après l'attentat qui a frappé la marche des fiertés. C'était samedi soir, l'auteur présumé de l'attaque a été abattu.
5: La porte de Brandebourg illuminée aux couleurs de l'arc-en-ciel hier soir et un slogan en lettres blanches, Berlin est la ville de la liberté. Un hommage aux victimes de l'attentat perpétré samedi soir, une femme a été tuée par une voiture bélier. 29 personnes ont été blessées. Après une journée de traque, le terroriste a donc été mis hors d'état de nuire. Berlin où l'on retrouve David Philippot, bonjour.
11: Bonjour à tous.
5: David, quels sont les derniers éléments ce matin ?
11: Parcelle 46 d'un jardin d'ouvriers à l'ouest de Berlin. C'est là, dans une maisonnette entourée d'un carré de pelouse, qu'Abdul Balout avait trouvé refuge à la suite d'une information fournie par son entourage. Les agents du SEK, une force d'élite de la police fédérale, l'ont encerclé en milieu d'après-midi. Les négociations échouent. Puis vient la riposte quand le suspect charge les agents avec une machette, celle avec laquelle il avait déjà agressé les fêtards en prenant la fuite. Une riposte en deux salves. Malgré une tentative de réanimation, sa mort est constatée à 18h34. Une mort qui n'éteint pas pour autant l'enquête sur l'attentat, sur d'éventuelles complicités, même s'il semble avoir agi seul. Son père, interviewé depuis le Liban par le magazine Spiegel, évoque le basculement de la petite délinquance vers l'islamisme, des conflits sur la longueur de sa barbe. Mais son fils de 21 ans n'a jamais pu adhérer pleinement à l'État islamique, car la famille Balout est chiite et non sunnite, comme l'organisation. Ce qui n'a pas empêché, comme le dit son père, un lavage de cerveau en règle.
5: David Philippot en direct de Berlin pour RFI.
4: Une troisième nuit consécutive sans frappe américaine sur l'Iran.
5: Aucune attaque signalée après deux semaines de bombardements massifs. Hier, l'ambassadeur des États-Unis à l'ONU a déclaré que Donald Trump laissait de la place pour des pourparlers avec Téhéran. Pas d'attaque non plus de la part des Iraniens contre les intérêts américains dans les voisins du Golfe. Conséquence, les cours du baril de Brent en baisse ce matin, redescendant nettement sous la barre des $100 et même brièvement en dessous des $90. Toujours est-il que les prix à la pompe restent élevés. L'incertitude règne concernant la suite des événements, aussi bien pour les marchés mondiaux que pour ces automobilistes new-yorkais que Gwendal Lavina a rencontrés.
12: Sur cette route très fréquentée, deux stations-service se font face. Les prix sont identiques parmi les moins chers de New York. Le gallon d'essence, presque 4 litres, est vendu à $3,98, $1,30 de plus qu'avant la guerre. Monique garde donc l'œil sur le compteur du prix.
13: Je suis dégoûtée. Les Américains souffrent vraiment et c'est stressant. Je fais moins souvent le plein et je cherche la station la moins chère. Et puis j'essaye de prendre un peu plus les transports en commun, mais tout le monde ne peut pas le faire.
14: We don't have the luxury of that.
12: C'est le cas de Martins, chauffeur de taxi qui fait le plein tous les jours. Depuis le début de la guerre, il gagne jusqu'à $400 de moins chaque mois.
15: It's unbelievable right now.
16: C'est incroyable. Chaque jour, l'essence augmente de 2 ou 3 centimes. Mais le prix de nos courses est encadré, donc on ne peut rien faire. C'est notre salaire qui prend. C'est très dur.
15: You know, it's really tough.
12: À la pompe d'à côté, Daryl n'est pas très optimiste.
17: They don't wanna feel it more.
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1: 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L'installation d'une antenne du CFA du Beaujolais à Trévoux pour la rentrée prochaine. Au cœur du village Capsaune, un espace d'achat et location de locaux professionnels dans un village d'entreprise en plein essor. Le centre de formation d'apprentis CFA du Beaujolais déploie un clé en main dans l'offre de formation pour les jeunes de la proximité. Un lien direct avec les besoins économiques locaux et d'accompagnement des entreprises du territoire dans leur développement. L'établissement sera livré pour la rentrée prochaine. Les détails de l'opération avec ses partenaires. Noël Comte, entrepreneur, nous explique la genèse du projet.
18: Alors l'idée m'est venue que sur un territoire qui fut rural, mais qui aujourd'hui est périurbain, avec une population qui se densifie, il n'y a plus suffisamment d'activités qu'on appelait primaires pour la seule jeunesse de l'époque. On a doublé, voire triplé dans certaines communes de population en l'espace d'une génération. Les Parisiens aujourd'hui mettent 1h30, quand c'est pas plus, chaque matin pour venir travailler, pour venir étudier. On s'aperçoit qu'on n'est pas loin de cela quand on n'est pourtant qu'à 30 km des universités ou grandes écoles lyonnaises. Que tout le monde n'a pas forcément accès à ces grandes écoles et à ces universités, et que pour autant, les jeunes qui n'ont pas le potentiel, l'envie, l'appétence d'études supérieures, mais malgré tout pourraient y accéder, comme on dit, step by step, en commençant par un bac pro, puis un BTS, et plus s'ils le veulent, s'ils le peuvent, s'il y a nécessité, eh bien on se doit, politiquement, au sens noble du terme, apporter réponse à ces attentes. Ces attentes, elles viennent de la part de la jeunesse, de leur famille, mais elles viennent aussi de la part des entreprises. Et aujourd'hui, quand une entreprise doit s'installer quelque part, certes, il faut une structure foncière, immobilière d'accueil, mais il faut aussi des ressources humaines. Or, lorsque des jeunes sont partis en formation à la métropole, qu'ils s'y sont installés par nécessité, pas forcément par choix, ils ont un peu de mal ensuite à revenir travailler et se réimplanter dans leur territoire d'origine. Or, le bien-être, est-ce que c'est pas vivre, travailler, investir sur sa terre première? Donc c'est à ça que j'ai d'abord pensé. Les métiers en tension sont dans pas mal de domaines. On l'a vu, la vente, tout simplement, parce que vendre, c'est un métier, c'est pas qu'une occupation. On l'a vu dans la gestion de l'humain, de la petite enfance jusqu'à l'accompagnement, jusqu'en fin de vie. C'est un métier qui ne se mécanise pas. C'est un métier où il faut de la psychologie. Il n'y a pas d'âge pour ça. Il n'y a pas d'études techniques pour ça. C'est un savoir-être qui devient un savoir-faire. Et tout ça, tout le monde en est doté. Il n'y a pas besoin d'être urbain pour ça. Et nous avons une population qui vieillit. Nous avons, je le disais, un territoire qui est en développement avec des développements de familles, soit nés ici, soit arrivant, ce qu'on appelle les rurbains, hein, qui sortent du milieu urbain et qui viennent s'installer sur le Val-de-Saône, dans le Beaujolais, dans la Dombe, avec une accélération assez marquée lors de la période Covid, et qui aujourd'hui se disent, mais mes enfants vont faire quoi? Eh bien, à défaut de faire un métier dont ils peuvent rêver, mais qui serait à enseigner très loin, il faut qu'on puisse leur apprendre à pouvoir apprécier, à aimer ce qui leur est offert localement. C'est tout aussi simple que ça. Une offre, une demande, et on voit bien que l'offre de formation va créer la demande. C'est vrai pour l'enseignement, c'est vrai pour bien d'autres sujets. Ce qui est important, c'est d'aller vite dans la décision, parce que celui ou celle qui émet un vœu pour sa formation en troisième ou en seconde première, il faut qu'on lui apporte la réponse dans l'année qui suit par rapport au marché de l'emploi, alors que la réponse ici, c'était que on amène des formations qui correspondent à une attente de ceux qui vont devoir employer demain et permettre aussi à ces jeunes de prendre ce que j'appelle l'escalier social. On dit souvent l'ascenseur, mais l'escalier social, je vais étape par étape d'un CAP, un bac pro, un BTS. Ça fera des unités de valeur qui permettront beaucoup plus facilement demain de changer de métier parce que armé, ben, de savoir apprendre, savoir être, savoir faire.
19: Enfin, les propos recueillis de Christophe Audard, directeur général du CFA du Beaujolais, qui n'hésite pas à pousser les murs et à traverser le pont.
20: Donc on est évidemment présent avec près de 600 apprentis en Calade, mais effectivement depuis maintenant 4 ans, présent également à Tarare avec 160 apprentis. Et puis on sera présent à Trévoux l'an prochain avec entre 40 et 50 apprentis pour une première année sur 4 formations.
21: Alors comment a mûri cette idée effectivement de s'installer sur cette communauté de communes d'Ombes-Saône-Vallée ?
20: Bien, l'idée est arrivée par Noël Comte qui nous a sollicité. Et qui nous a fait rapidement rencontrer les élus de la communauté de communes d'Ombes-Saône-Vallée qui ont été assez enthousiastes en direction de ce projet-là.
21: Moi, je vais vous demander comment vous l'avez réfléchi.
20: Élise Logier, qui s'occupe chez nous, qui dirige la dimension commerciale du CFA, a conduit un travail d'étude de marché, on va dire, en sollicitant un certain nombre de professionnels, en rencontrant un certain nombre d'acteurs institutionnels. Et c'est au terme de ce travail-là qu'on s'est positionné sur les métiers de la petite enfance parce qu'il y avait un déficit et un manque ici, il y avait un besoin avéré. On s'est positionné également sur les métiers de la vente parce que ce sont des métiers qui sont d'une manière générale à peu près partout demandeurs d'apprentis et qui jouent le jeu de l'apprentissage. Et on a beaucoup de jeunes qui souhaitent entrer dans les métiers de la vente et du commerce au travers d'une formation d'apprentissage. Et puis, on souhaitait avoir une formation phare, une formation spécifique à Trévoux pour faire venir, là, pour le coup, sur le territoire de Trévoux, un certain nombre d'étudiants qui pouvaient éventuellement habiter dans le nord du Rhône ou dans l'Ain plus lointain. Et donc, c'est ce qui a prévalu pour que on se lance sur le BTS optique, opticien, lunetier.
21: Ils arrivent vers quel âge quand on entre en apprentissage ?
20: En CAP, on y entre à partir de 15 ans sur un CAP qui va durer 2 ans, qui va pouvoir se poursuivre par un bac professionnel en 2 ans. Voilà, donc on y entre à 15 ans ou 16 ans. Aujourd'hui, les redoublements ne sont pas nécessairement très fréquents, donc c'est plutôt 15 ans. En CAP petite enfance, c'est aussi le cas, même si on peut y rentrer par reconversion, etc. Et dans ce cas-là, on ne passera en formation qu'une seule année à la place de 2. Et sinon, pour le BTS, on va y rentrer après le bac ou dans le cadre de reconversion également, puisque l'apprentissage est ouvert jusqu'à 30 ans.
21: Alors, combien de jeunes seront accueillis sur ce CFA ?
20: Notre projet est d'accueillir donc une formation en CAP AEPE en 2 ans, donc pour des élèves, plutôt des élèves issus de 3e. Une formation en CAP AEPE plutôt pour de la reconversion, donc plutôt pour des jeunes, moins jeunes d'ailleurs. Là, ça se passera en 1 an, donc ça fait 2 cohortes de CAP AEPE. On a l'ambition d'ouvrir le CAP EPC, donc le CAP Vente, pour des jeunes de 15 ans. Mais s'il s'avère qu'on a sur ce territoire-là une demande forte pour de la reconversion, etc., sur le CAP Vente en un an, on le proposera. Et puis ensuite, on a le titre de technicien monteur vendeur en optique et le BTS opticien lunetier. Et là, on s'adresse exclusivement à des bacheliers. On va faire la rentrée en septembre, enfin fin août d'ailleurs, on va faire la rentrée avec nos premières promotions fin août 26.
21: Se prépare ce bâtiment.
20: On a défini sur le plateau qui nous occupe, on a défini des besoins, donc d'espace, un atelier d'optique qui doit mesurer 150 mètres carrés, qui doit être structuré d'une certaine façon parce que le matériel nécessaire est d'un certain type, avec un certain éloignement de l'un à l'autre, etc. Il y a des principes qui sont assez précis et qui déterminent des volumes. Et voilà, et donc ces volumes vont déterminer des cloisons et vont déterminer des espaces, tout simplement. Et puis il y aura bien sûr les espaces classiques de bureaux, de toilettes, d'accueil, etc. Il y aura une proposition de livraison de repas, bien sûr. Oui. Sachant que je sais que sur le village, ici, il y a aussi un projet de food truck porté par Noël Comte sur le village. Donc, ce sera une offre complémentaire.
19: Le CFA du Beaujolais, le centre de formation des apprentis, affirme son ancrage territorial et son identité au service du développement local. Il propose une large gamme de formations en alternance du CAP au Bac plus 2 dans des secteurs variés sur les sites du Beaujolais Val-de-Saône. Une nouveauté pour la rentrée du CFA de Trévoux, les formations en optique-lunetterie qui préparent au métier de la santé visuelle, de la fabrication à la vente d'équipements optiques. Elle allie enseignement technique, scientifique et pratique professionnelle en lien direct avec le terrain. Plus d'infos, cfa-beaujolais.fr.
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0: L'art du vin de la Seine réunit en 6 soirées, c'est le pari réussi du festival Beaujolais en scène et en musique. Jusqu'au 6 août, le festival vous propose 6 soirées dans 6 propriétés viticoles du Beaujolais. Château des Gimarets, Château de la Carrelle, Château de l'Estrange, Domaine du Mont-Verrier, Château de la Terrière, Domaine Baron de l'Écluse. 6 rencontres entre terroirs d'exception et spectacles en partage. Infos et billetterie sur www.bsmfestival.com. Samedi 1er août, ça va être la fête à Toisset. Comme chaque année, la Feria des Fanfarons revient et vous promet à partir de 18h30 une ambiance exceptionnelle avec sa musique festive. Le thème, Bollywood Swing-On, effet de mode et boîte à porter. Tout un programme de musique et de fun avec toujours plus de cuivre et de folie. Buvette et restauration sur place. Venez nombreux applaudir toutes les fanfares qui vont sillonner les rues et les scènes ce samedi 1er août à Toisset. L'établissement français du sang organise sa collecte mensuelle. Mais attention, avec la chaleur, les horaires sont adaptés et vous serez accueillis en matinée sur 2 demi-journées au lieu d'une journée complète habituellement. Rendez-vous mercredi 5 août de 10h à 14h et jeudi 6 août de 8h à 13h, salle des Échevins, 96 rue de la sous-préfecture à Villefranche. Pour participer, prenez rendez-vous sur le site dondesang.efs.santé.fr. Lors du rendez-vous, munissez-vous de votre pièce d'identité et n'oubliez pas, ne venez pas à jeun.
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2: Il est 8h à Paris, 6h en temps universel. Et tout de suite, c'est le journal sur RFI. Bonjour Nemo Ampis.
3: Bonjour Andréane, bonjour à tous.
2: Une nouvelle journée de lutte contre les flammes s'annonce dans le sud-ouest de la France et dans la région de Madrid.
3: Les soldats du feu mobilisés jour et nuit pour venir à bout d'incendies dévastateurs qui ont contraint des centaines de milliers de personnes à fuir. Elles qui doivent et qui peuvent compter sur la solidarité de celles et ceux qui les accueillent. Israël ouvre la voie à l'entrée dans la bande de Gaza d'une force internationale de stabilisation. 200 soldats pourraient être déployés, dont des Marocains et des Ougandais, une initiative validée par Benjamin Netanyahou à quelques heures de son entretien avec Donald Trump. Il aura duré 16 ans, le TPS prend fin aujourd'hui sur volonté du président américain. Le TPS, ce statut de protection temporaire accordé aux Haïtiens basés aux États-Unis. Et puis le portrait de Fozil Ekja, architecte de la réussite du football marocain à l'international et peut-être futur chef du gouvernement.
2: Le Premier ministre espagnol rappelle que les incendies d'ampleur inédite sont liés aux activités humaines.
3: Responsable du dérèglement climatique qui, lui, favorise le départ et la propagation des feux. Il faut un grand pacte d'État face à l'urgence climatique, dit Pedro Sanchez, alors que plus de 100 000 personnes ont été contraintes d'évacuer dans la région de Madrid, également dans les provinces voisines d'Avila et de Tolède. Près de 80 000 hectares y sont partis en fumée en quelques jours. Et le combat des pompiers se poursuit ce matin. La solidarité aussi, puisqu'il faut accueillir les réfugiés. Illustration à Villamanta, au sud-ouest de la capitale, où un complexe sportif a été transformé en centre d'accueil. Notre envoyée spéciale, Alice Froussard, s'y est rendue. Reportage.
4: Dans ce petit gymnase municipal de Villamanta, où s'entassent près de 200 évacués des villages voisins touchés par les incendies, il y a bien la protection civile, la Croix-Rouge, qui propose des repas. Mais le gros de la solidarité vient des habitants du village.
5: Merci beaucoup, vraiment. Allez, on applaudit cette dame.
4: C'est une voisine qui vient d'apporter une dizaine de plats chauds qu'elle a cuisinés. Derrière, une volontaire, Monica, 29 ans, offre des bouteilles d'eau aux déplacés.
5: En gros, tous ceux qui apportent leur aide sont des habitants du village. Ils se donnent à fond. On fait des tours. Il y a des gens qui arrivent dès 6h du matin, d'autres qui repartent à minuit, 1h du matin.
4: Les villages évacués sont à 8 km. Tout le monde aurait pu être à leur place, dit-elle.
5: Il y a des gens qui n'ont même pas de vêtements. Alors on fait le tour du village, on a récupéré des habits auprès des autres habitants et on fournit tout ce qu'on peut aux voisins qui sont sans domicile.
4: Et souvent, explique Esther, 17 ans, c'est le soutien émotionnel qui compte le plus.
6: Parce que nous voyons des familles en pleurs. J'ai même pris en charge une femme qui avait simplement besoin d'un câlin parce que cette situation la dépassait. On fait tout cela avec le cœur. Nous sommes des bénévoles engagés, prêts à aider partout où c'est nécessaire.
4: Relais assez volontaire à tous ses habitants de Villamanta. Ce dimanche, c'était le roi Felipe VI et son épouse Laetitia qui rendaient visite aux déplacés. D'un clin d'œil, Monica montre un homme âgé, au fond, et le précise, le seul moment où elle l'a vu sourire en 4 jours, c'était quand il parlait avec la reine. J'en avais les larmes aux yeux, conclut-elle. Alice Froussard, Villamanta, RFI.
2: Solidarité de mise également dans le sud-ouest de la France, Nemo, pour les plus de 220 000 déplacés.
3: Dans les départements des Landes et de la Gironde, là-bas, 42 000 hectares ont été brûlés, 2 500 pompiers, 1 500 militaires, 1 200 policiers mobilisés dans ce combat qui se poursuit, même si la situation est jugée globalement stable ce matin par la préfecture. Le gouvernement, lui aussi, se veut impliqué. Ce matin, avant le Conseil des ministres, une première réunion est prévue à Bercy, dans un peu moins d'une heure, avec les acteurs économiques. Puis Emmanuel Macron présidera une cellule interministérielle de crise. Raphaël Delvolvé.
7: Traditionnellement, pour le dernier Conseil des ministres avant la pause estivale, l'ambiance est plutôt décontractée à l'Élysée. Mais cette fois, elle sera lourde et les mines graves, en particulier pour les ministres. En première ligne, Sébastien Lecornu, le chef du gouvernement, qui avait présidé les deux premières cellules de crise. Le ministre de l'Intérieur, Laurent Nunez, dont les remontées d'informations seront scrutées par le président Macron. Autre ministère impliqué, celui des armées, de l'écologie et désormais de l'économie. Roland Lescure entre en scène cette semaine avec deux réunions de crise prévues ce lundi avec les acteurs économiques touchés. Face à cette situation historique, la politique n'est évidemment pas reléguée au second plan. En période préélectorale, de surcroît, les oppositions ne cessent de mettre la pression ces derniers jours en critiquant allègrement l'exécutif qui, lui, jusque-là, veut montrer son sérieux et sa gravité, mais aussi, surtout s'agissant d'Emmanuel Macron, lancer un appel à l'unité des Français qui, pour beaucoup en vacances, s'inquiète de plus en plus des canicules à répétition et de ces méga-feux auxquels ils commencent à s'habituer.
8: Et leurs inquiétudes, merci Raphaël Delvolvé, eh bien, pourraient se vérifier dès demain. Un quatrième épisode caniculaire attendu, notamment dans le sud de la France, où le mercure pourrait grimper jusqu'à 40 par endroit.
2: Et on sera en Gironde, un presse-journal avec notre invité, la colonelle de sapeurs-pompiers Claire Kowalski. Rendez-vous 8h20 à Paris. L'Iran épargné par des frappes américaines pour la troisième nuit consécutive.
8: Donald Trump laisse place aux négociations. C'est en tout cas ce qu'a affirmé Mike Waltz, l'ambassadeur des États-Unis à l'ONU, précisant tout de même que le président n'avait pas renoncé à la nouvelle escalade dont il a menacé la République islamique.
2: Donald Trump qui s'entretiendra demain avec Benjamin Netanyahou.
8: Oui, déplacement sous très haute tension pour le premier ministre israélien, attendu dès aujourd'hui aux États-Unis. Il aurait affirmé vouloir résister aux pressions de Washington qui réclame un retrait de l'armée de Gaza, du Liban et de la Syrie, mais a aussi validé le cadre légal pour l'envoi d'une force internationale de stabilisation dans l'enclave palestinienne. Bonjour Michel Paul.
9: Bonjour Nemo, bonjour à tous.
8: Alors est-ce une véritable concession diplomatique ou une simple manœuvre tactique avant d'affronter l'allié américain ?
9: Oui, en marge des discussions sur l'Iran, la veille de ses retrouvailles avec Donald Trump, eh bien, on peut parler du fait que Benjamin Netanyahou pose un geste fort. Le cabinet de sécurité israélien a validé le cadre légal ouvrant la porte à une force internationale de stabilisation à Gaza. L'approbation du cabinet marque une première implication officielle d'Israël dans le mécanisme international destiné à organiser l'avenir de Gaza après le conflit. La décision prévoit également les premières étapes du déploiement d'une force multinationale de stabilisation dans le territoire palestinien. Alors, loin d'être une coïncidence diplomatique, cet accord entérine un projet pilote à Rafah. Ce dernier prévoit le déploiement initial de 200 soldats issus de pays partenaires comme le Maroc ou l'Ouganda, appelés à sécuriser une zone humanitaire hors du contrôle du Hamas. Et si le ministre d'extrême droite, Itamar Ben-Gvir, a voté contre, l'exécutif israélien tente de donner des garanties à l'alliance américaine. Israël conserve toutefois une ligne rouge stricte. L'armée maintient sa présence sur le terrain et aucun retrait supplémentaire ne sera concédé, affirme-t-on ici, tant que le Hamas ne sera pas totalement désarmé.
8: Michel Paul, correspondant de RFI à Jérusalem.
2: Un retour aux urnes envisagé en Haïti.
8: C'est en tout cas le souhait du Conseil électoral provisoire qui, ce week-end, a présenté au gouvernement un nouveau calendrier pour l'organisation de scrutins. La date du 13 décembre est évoquée pour le premier tour de la présidentielle et des législatives avec des résultats potentiellement publiés début mars 2027.
2: Haïti, où pourraient faire leur retour des centaines de milliers de personnes.
8: Menacées à partir d'aujourd'hui d'expulsion aux États-Unis. Ce lundi marque en effet la fin du TPS, ce statut de protection temporaire qui permettait aux Haïtiens de pouvoir travailler et de ne pas être renvoyés vers un pays gangréné par plusieurs crises. Retour sur l'histoire de ce statut particulier avec François-Damien Bourgerie.
10: Lorsque Barack Obama accorde le TPS aux Haïtiens en janvier 2010, le pays vient d'être frappé par un séisme dévastateur. Près de 300 000 morts, autant de blessés et plus d'un million de sans-abri. Cette protection est alors censé ne pas excéder 18 mois et à l'époque, Washington estime qu'il pourrait être entre 100 et 200 000 à en bénéficier. Mais les crises se succèdent, épidémie de choléra, ouragan, instabilité politique, puis violence des gangs. Résultat, 16 ans plus tard, le TPS est toujours en vigueur. Donald Trump a pourtant bien essayé de le supprimer lors de son premier mandat, mais sa décision a été contestée devant les tribunaux, offrant un sursis aux bénéficiaires avant d'être annulé par Joe Biden à son arrivée à la Maison-Blanche. La deuxième tentative du président républicain aura finalement été la bonne. Annoncée en juillet 2025, la révocation du TPS a été validée le 25 juin dernier par la Cour suprême. Ils sont désormais quelque 300 530 000 Haïtiens à risquer l'expulsion.
3: François-Damien Bourgerie.
2: Une entrée en lice plus que réussie pour les Lions de l'Atlas à la Coupe d'Afrique des Nations de football.
3: Démonstration à domicile face au Kenya, 4-0 pour les doubles vice-championnes d'Afrique. Et l'un des artisans de la réussite du football marocain depuis quelques années, c'est Fawzi Legja, le président de la fédération, qui semble avoir d'autres idées en tête. Il a officiellement rejoint ce week-end le PAM, le Parti Authenticité et Modernité.
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12: L'installation d'une antenne du CFA du Beaujolais à Trévoux pour la rentrée prochaine. Au cœur du village Capsaune, un espace d'achat et location de locaux professionnels dans un village d'entreprise en plein essor. Le centre de formation d'apprentis CFA du Beaujolais déploie un clé en main dans l'offre de formation pour les jeunes de la proximité. Un lien direct avec les besoins économiques locaux et d'accompagnement des entreprises du territoire dans leur développement. L'établissement sera livré pour la rentrée prochaine. Les détails de l'opération avec ses partenaires. Noël Comte, entrepreneur, nous explique la genèse du projet.
13: Alors l'idée m'est venue que sur un territoire qui fut rural, mais qui aujourd'hui est périurbain, avec une population qui se densifie, il n'y a plus suffisamment d'activités qu'on appelait primaires pour la seule jeunesse de l'époque. On a doublé, voire triplé dans certaines communes de population en l'espace d'une génération. Les Parisiens aujourd'hui mettent 1h30, quand c'est pas plus, chaque matin pour venir travailler, pour venir étudier. On s'aperçoit qu'on n'est pas loin de cela quand on n'est pourtant qu'à 30 km des universités ou grandes écoles lyonnaises, que tout le monde n'a pas forcément accès à ces grandes écoles et à ces universités, et que pour autant, les jeunes qui n'ont pas le potentiel, l'envie, l'appétence d'études supérieures, et malgré tout pourraient y accéder, comme on dit, step by step, en commençant par un bac pro, puis un BTS, et plus s'ils le veulent, s'ils le peuvent, s'il y a nécessité, eh bien on se doit, politiquement, au sens noble du terme, apporter réponse à ces attentes. Ces attentes, elles viennent de la part de la jeunesse, de leur famille, mais elles viennent aussi de la part des entreprises. Et aujourd'hui, quand une entreprise doit s'installer quelque part, certes, il faut une structure foncière, immobilière d'accueil, mais il faut aussi des ressources humaines. Or, lorsque des jeunes sont partis en formation à la métropole, qu'ils s'y sont installés par nécessité, pas forcément par choix, ils ont un peu de mal ensuite à revenir travailler et se réimplanter dans leur territoire d'origine. Or, le bien-être, est-ce que c'est pas vivre, travailler, investir sur sa terre première? Donc c'est à ça que j'ai d'abord pensé. Les métiers en tension sont dans pas mal de domaines. On l'a vu, la vente, tout simplement, parce que vendre, c'est un métier, c'est pas qu'une occupation. On l'a vu dans la gestion de l'humain, de la petite enfance jusqu'à l'accompagnement, jusqu'en fin de vie. C'est un métier qui ne se mécanise pas. C'est un métier où il faut de la psychologie. Il n'y a pas d'âge pour ça. Il n'y a pas d'études techniques pour ça. C'est un savoir-être qui devient un savoir-faire. Et tout ça, tout le monde en est doté. Il n'y a pas besoin d'être urbain pour ça. Et nous avons une population qui vieillit. Nous avons, je le disais, un territoire qui est en développement avec des développements de familles, soit nés ici, soit arrivant, ce qu'on appelle les rurbains, hein, qui sortent du milieu urbain et qui viennent s'installer sur le Val-de-Saône, dans le Beaujolais, dans la Dombe, avec une accélération assez marquée lors de la période Covid, et qui aujourd'hui se disent, mais mes enfants vont faire quoi? Eh bien, à défaut de faire un métier dont ils peuvent rêver, mais qui serait à enseigner très loin, il faut qu'on puisse leur apprendre à pouvoir apprécier, à aimer ce qui leur est offert localement. Donc c'est tout aussi simple que ça. Une offre, une demande, et on voit bien que l'offre de formation va créer la demande. C'est vrai pour l'enseignement, c'est vrai pour bien d'autres sujets. Ce qui est important, c'est d'aller vite dans la décision, parce que celui ou celle qui émet un vœu pour sa formation en troisième ou en seconde première, il faut qu'on lui apporte la réponse dans l'année qui suit par rapport au marché de l'emploi. Alors que la réponse ici, c'était qu'on amène des formations qui correspondent à une attente de ceux qui vont devoir employer demain et permettre aussi à ces jeunes de prendre ce que j'appelle l'escalier social. On dit souvent l'ascenseur, mais l'escalier social, je vais étape par étape d'un CAP, un bac pro, un BTS. Ça fera des unités de valeur qui permettront beaucoup plus facilement demain de changer de métier, parce que armé, ben, d'un savoir apprendre, savoir être, savoir faire.
12: Et enfin, les propos recueillis de Christophe Audard, directeur général du CFA du Beaujolais, qui n'hésite pas à pousser les murs et à traverser le pont.
11: Donc on est évidemment présent avec près de 600 apprentis en Calade, mais effectivement depuis maintenant 4 ans, présent également à Tarare avec 160 apprentis. Et puis on sera présent à Trévoux l'an prochain avec entre 40 et 50 apprentis pour une première année sur 4 formations.
14: Alors comment a mûri cette idée effectivement de s'installer sur cette communauté de communes d'Ombes Saône-Vallée ?
11: Bien, l'idée est arrivée par Noël Comte qui nous a sollicité. Et qui nous a fait rapidement rencontrer les élus de la communauté de communes d'Ombes Saône-Vallée, qui ont été assez enthousiastes en direction de ce projet-là.
14: Moi, je vais vous demander comment vous l'avez réfléchi.
11: Élise Logier, qui s'occupe chez nous, qui dirige la dimension commerciale du CFA, a conduit un travail d'étude de marché, on va dire, en sollicitant un certain nombre de professionnels, en rencontrant un certain nombre d'acteurs institutionnels. Et c'est au terme de ce travail-là qu'on s'est positionné sur les métiers de la petite enfance parce qu'il y avait un déficit et un manque ici, il y avait un besoin avéré. On s'est positionné également sur les métiers de la vente parce que ce sont des métiers qui sont d'une manière générale à peu près partout demandeurs d'apprentis et qui jouent le jeu de l'apprentissage. Et on a beaucoup de jeunes qui souhaitent entrer dans les métiers de la vente et du commerce au travers d'une formation d'apprentissage. Et puis, on souhaitait avoir une formation phare, une formation spécifique à Trévoux pour faire venir, là, pour le coup, sur le territoire de Trévoux, un certain nombre d'étudiants qui pouvaient éventuellement habiter dans le nord du Rhône ou dans l'Ain plus lointain. Et donc, c'est ce qui a prévalu pour que on se lance sur le BTS optique, opticien, lunetier.
14: Vers quel âge quand on entre en apprentissage ?
11: En CAP, on y entre à partir de 15 ans sur un CAP qui va durer 2 ans, qui va pouvoir se poursuivre par un bac professionnel en 2 ans. Voilà, donc on y entre à 15 ans ou 16 ans. Aujourd'hui, les redoublements ne sont pas nécessairement très fréquents, donc c'est plutôt 15 ans. En CAP petite enfance, c'est aussi le cas, même si on peut y rentrer par reconversion, etc. Et dans ce cas-là, on ne passera en formation qu'une seule année à la place de 2. Et sinon, pour le BTS, on va y rentrer après le bac ou dans le cadre de reconversion également, puisque que l'apprentissage est ouvert jusqu'à 30 ans.
14: Alors, combien de jeunes seront accueillis sur ce CFA ?
11: Notre projet est d'accueillir donc une formation en CAP AEPE en 2 ans, donc pour des élèves, plutôt des élèves issus de 3e. Une formation en CAP AEPE plutôt pour de la reconversion, donc plutôt pour des jeunes, moins jeunes d'ailleurs. Là, ça se passera en un an, donc ça fait 2 cohortes de CAP AEPE. On a l'ambition d'ouvrir le CAP EPC, donc le CAP Vente, pour des jeunes de 15 ans. Mais s'il s'avère qu'on a sur ce territoire-là une demande forte pour de la reconversion, etc., sur le CAP Vente en un an, on le proposera. Et puis ensuite, on a le titre de technicien monteur vendeur en optique et le BTS opticien lunetier. Et là, on s'adresse exclusivement à des bacheliers. On va faire la rentrée en septembre, enfin fin août d'ailleurs, on va faire la rentrée avec nos premières promotions fin août 26.
14: Comment se prépare ce bâtiment ?
11: On a défini sur le plateau qui nous occupe, on a défini des besoins, donc d'espace, un atelier d'optique qui doit mesurer 150 mètres carrés, qui doit être structuré d'une certaine façon parce que le matériel nécessaire est d'un certain type, avec un certain éloignement de l'un à l'autre, etc. Il y a des principes qui sont assez précis et qui déterminent des volumes. Et voilà, et donc ces volumes vont déterminer des cloisons et vont déterminer des espaces, tout simplement. Et puis il y aura bien sûr les espaces classiques de bureaux, de toilettes, d'accueil, etc. Il y aura une proposition de livraison de repas, bien sûr. Sachant que je sais que sur le village, ici, il y a aussi un projet de food truck porté par Noël Comte sur le village. Donc, ce sera une offre complémentaire.
12: Le CFA du Beaujolais, le centre de formation des apprentis, affirme son ancrage territorial et son identité au service du développement local. Il propose une large gamme de formations en alternance du CAP au Bac plus 2 dans des secteurs variés sur les sites du Beaujolais Val-de-Saône. Une nouveauté pour la rentrée du CFA de Trévoux, les formations en optique-lunetterie qui préparent au métier de la santé visuelle, de la fabrication à la vente d'équipements optiques. Elle allie enseignement technique, scientifique et pratique professionnelle en lien direct avec le terrain. Plus d'infos, cfa-beaujolais.fr.
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0: L'art du vin et de la Seine réunit en 6 soirées, c'est le pari réussi du festival Beaujolais en Seine et en musique. Jusqu'au 6 août, le festival vous propose 6 soirées dans 6 propriétés viticoles du Beaujolais. Château des Gimarais, Château de la Carrelle, Château de l'Estrange, Domaine du Mont-Verrier, Château de la Terrière, Domaine Baron de l'Écluse. 6 rencontres entre terroirs d'exception et spectacles en partage. Infos et billetterie sur www.bsmfestival.com. Samedi 1er août, ça va être la fête à Toisset. Comme chaque année, la Feria des Fanfarons revient et vous promet à partir de 18h30 une ambiance exceptionnelle avec sa musique festive. Le thème, Bollywood Swing-On, effet de mode et boîte à porter. Tout un programme de musique et de fun avec toujours plus de cuivre et de folie. Buvette et restauration sur place. Venez nombreux applaudir toutes les fanfares qui vont sillonner les rues et les scènes ce samedi 1er août à Toisset. L'établissement français du sang organise sa collecte mensuelle. Mais attention, avec la chaleur, les horaires sont adaptés et vous serez accueillis en matinée sur 2 demi-journées au lieu d'une journée complète habituellement. Rendez-vous mercredi 5 août de 10h à 14h et jeudi 6 août de 8h à 13h, salle des Échevins, 96 rue de la sous-préfecture à Villefranche. Pour participer, prenez rendez-vous sur le site dondesang.efs.santé.fr. Lors du rendez-vous, munissez-vous de votre pièce d'identité et n'oubliez pas, ne venez pas à jeun.
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5: Andréane Mélard.
4: Et à la une de votre journal, Fabrice Le Grayer, les incendies qui ravagent la France au cœur d'une série de réunions ce matin.
6: Et la première débute en ce moment même au ministère de l'économie. Autour de la table, les professionnels des secteurs touchés par ces feux dévastateurs. Avant une cellule de crise présidée dans une heure par Emmanuel Macron. Incendie toujours en vigueur en Gironde où la situation est restée globalement stable cette nuit. Des feux toujours actifs aussi dans les Landes, dans le Var, mais aussi chez le voisin espagnol.
4: Aux États-Unis, le TPS arrive à échéance aujourd'hui.
6: Le statut de protection temporaire qui permettait notamment aux Haïtiens de résider et de travailler sur le sol américain. Quelques 330 000 personnes risquent désormais une expulsion. Les détails dans ce journal.
4: On revient aussi dans ce journal sur la mobilisation du parti des CAFAs en Inde.
6: Symbole du ras-le-bol de la jeunesse indienne, il a fini par faire tomber le ministre de l'Éducation et obtenir une réforme des examens nationaux. Dans quelques minutes, le portrait de celui qui a mené la fronde et secoué le pays. Retour aussi sur les manifestations et les violences xénophobes en Afrique du Sud qui ont entraîné le départ massif de dizaines de milliers de ressortissants étrangers, un coup dur pour l'économie sud-africaine.
4: Réunion consacrée aux conséquences des incendies en France débute en ce moment même au ministère de l'économie.
6: Bercy qui réunit des professionnels du tourisme, de l'énergie ou encore des assurances. Il s'agit de faire un point sur ces incendies dévastateurs, d'identifier les besoins prioritaires et d'assurer la continuité de l'activité économique dans les territoires touchés. Dans une heure, Emmanuel Macron réunira lui tous les ministres concernés par cette crise. Tandis que sur le terrain, l'incendie qui se situe aux portes de Bordeaux n'est toujours pas maîtrisé, mais la situation est restée globalement stable cette nuit. C'est en tout cas ce qu'a indiqué la préfète de Gironde ce matin après plusieurs jours de progression ininterrompue. Des milliers de pompiers et militaires sont toujours sur le front, d'autant qu'une nouvelle vague de chaleur et des vents secs sont attendus dans le nord-ouest de la France. Un feu hors norme, imprévisible, qui reste à une quinzaine de kilomètres de la métropole bordelaise et qui a ravagé près de 42 000 hectares depuis mercredi. 220 000 personnes ont dû être évacuées, 240 habitations détruites. Un peu plus au sud, dans les Landes, l'incendie autour de Biscarrosse est mieux contenu, mais là non plus toujours pas fixé. 3600 hectares et 198 bâtiments brûlés, commerçants et habitants qui sont un peu plus loin en front de mer ont été très solidaires avec leurs voisins sinistrés. Mais en pleine saison touristique, ils ressentent bien les conséquences de ces incendies, car la ville est à moitié vide. Sarah Krakovic.
7: Lorsque les premiers évacués de l'intérieur des terres de Biscarrosse sont arrivés en bord de mer, Aude, patronne d'un restaurant avec son mari, a pris soin d'eux.
8: Des plaides aux familles qui étaient dans leur voiture avec les enfants, des cafés, de l'eau, des prises de courant pour qu'ils rechargent leur téléphone pour donner des nouvelles à leur famille. On a fait ce qu'on a pu à notre échelle. Voilà, et après, tout s'est déserté.
7: Vous allez avoir des pertes financières?
8: Ah ben nous, on va avoir de grosses pertes financières, n'étant pas directement impactés par les incendies. En revanche, c'est vrai que nous serons, entre guillemets, les naufragés oubliés, parce que n'étant pas directement impacté, on a quand même une énorme perte. On ne sait pas si on pourra garder tous nos employés, donc voilà.
7: Ça vous fait peur ?
8: Très.
7: En face s'élève la grande roue de la ville, entièrement vide. Jacques y travaille depuis plusieurs étés. Il est lui aussi désespéré.
9: Il n'y a pas d'autre mot, c'est la catastrophe. Voilà, on ne voit personne et hier à 9h on était fermé. Qui se comprend en fait.
7: Plus loin, Frédéric tient un commerce d'accessoires de plage et de décoration. Il tente de rester positif.
10: On ne peut pas faire grand-chose, on reste ouvert quoi qu'il arrive. Moi c'est hors de question que je reste fermé parce qu'il faut quand même maintenir une activité. Déjà pour nous, moralement, on espère quand même que ça va rapidement se remplir. Des amis qui ont perdu des maisons, qui ont perdu des entreprises, qui ont brûlé. Bon voilà, nous on va faire une mauvaise saison. Les comptes à la fin.
7: Plus d'une centaine de maisons ont été détruites à Biscarrosse depuis le début des incendies et une vingtaine de commerces ont été touchés. Mais hier dimanche, 5000 habitants ont été autorisés à rentrer chez eux. Sarah Krakovic, Biscarrosse, RFI.
6: Incendie dans les Landes, en Gironde, mais aussi dans le Var où le feu est contenu malgré des reprises attisées par le Mistral. Des foyers toujours actifs également en Corse et dans les Hautes-Alpes. Tandis qu'en Espagne, une petite lueur d'espoir avec un retour à domicile envisagé pour certains évacués après les incendies de la région de Madrid, une fois que les conditions de sécurité seront réunies, même si les feux restent non maîtrisés pour le moment. Au total, plus de 60 000 personnes ont dû être mises à l'abri.
4: Dans l'actualité également, l'homme soupçonné d'avoir foncé sur la foule réunie pour la marche des fiertés samedi soir à Berlin en Allemagne a été abattu hier.
6: Il avait été localisé en fin de journée dans l'ouest de la capitale allemande. Il s'est alors précipité vers les agents avec une arme blanche. La police a donc ouvert le feu, identifié comme un jeune islamiste radicalisé. Il était connu des services de renseignement. Une personne est décédée samedi soir, une trentaine d'autres ont été blessés.
4: Le TPS, le statut de protection temporaire accordé aux Haïtiens, doit expirer ce lundi aux États-Unis.
6: Décision de Donald Trump annoncée dès l'année dernière et que la Cour suprême a validée le 25 juin. Des centaines de milliers d'Haïtiens travaillaient dans des secteurs clés sur le sol américain, la santé ou encore l'aide à la personne, et se préparent désormais à être expulsés vers un pays en proie à la violence des gangs et qui compte déjà près d'1,5 million de déplacés. François-Damien Bourgerie.
0: Avec la fin du TPS, ce sont quelques 330 000 Haïtiens qui risquent désormais d'être arrêtés à tout moment par l'ICE, la police de l'immigration. Alors certaines ont déjà pris les devants, comme l'explique Jadina Ngustave, avocate des affaires et membre d'une association d'avocats haïtiens.
11: Certaines personnes ont choisi de s'auto-expulser. Elles partent parce qu'elles ne veulent pas subir l'humiliation d'être arrêtées et déportées par l'ICE et déposées n'importe où. Car l'ICE n'est pas obligé de les ramener en Haïti. Elle peut littéralement les déposer n'importe où où on accepte de les accueillir.
0: Se pose aussi la question cruciale des enfants nés sur le sol états-unien et qui en ont donc la nationalité. Nathalie Cotrino est chercheuse à Human Rights Watch.
12: Il s'agit surtout de savoir, en cas de séparation familiale, ce qu'ils peuvent faire pour leurs enfants. Par exemple, s'ils peuvent les placer sous la tutelle de quelqu'un qui a une situation légale plus stable aux États-Unis, premièrement, et deuxièmement, s'ils veulent demander, en cas de détention, que leurs enfants soient envoyés avec eux et sinon, avec qui ils vont les laisser.
0: Autant de questions auxquelles s'ajoute la peur d'être envoyé dans un pays plongé dans une crise aux multiples visages.
6: François-Damien Bourgerie.
4: En Inde, la mobilisation historique de la jeunesse a fini par payer.
6: Et désormais, le gouvernement est à pied d'œuvre afin de réformer et de sécuriser les examens nationaux après des fraudes massives. Fraude que dénonçait le parti des cafards qui a fini par avoir la tête du ministre de l'Éducation qui a démissionné. À l'origine de cette mobilisation, on trouve un homme, Abhijit Dibke. C'est lui qui a déclenché la contestation depuis les États-Unis avant de venir bousculer le pouvoir de Narendra Modi dans la rue. Abdullah Erali.
13: Le cri de ralliement d'Abhijit Dibke a fait trembler le pouvoir. Deux mois plus tôt, ce diplômé de Boston lançait son mouvement depuis les États-Unis en réaction aux propos d'un haut magistrat sur les chômeurs.
14: Ça m'a vraiment outré. Comment le chef de la justice, le garant de la Constitution, peut-il nous traiter de cafards et de parasites juste pour avoir donné notre avis ?
13: Blessé par cette injure, ce spécialiste des relations publiques répond par l'absurde. Il crée le parti des cafards. La boutade sur Instagram attire 26 millions d'abonnés en quelques semaines.
14: J'étais sous le choc, puis j'ai cherché à comprendre et j'ai réalisé à quel point la frustration des jeunes était immense.
13: Fort de ce succès, le jeune homme rentre en Inde pour porter la colère dans la rue. À Delhi, des milliers d'étudiants le rejoignent autour d'un idéal indien.
14: Notre idéologie, c'est la constitution indienne. On suit Ambedkar, Gandhi et Nehru. Et pour moi, il n'y a pas de plus grande idéologie que cela.
13: Après 37 jours de mobilisation, le jeune leader a quitté New Delhi pour retrouver ses proches dans le Maharashtra. Abdullah Erali, New Delhi, RFI.
4: En Afrique du Sud, Fabrice, des craintes pour l'économie liées au départ massif de dizaines de milliers de ressortissants étrangers.
6: Ressortissants qui fuient les manifestations et les violences xénophobes et désormais donc des craintes de pénurie de main-d'œuvre, notamment dans le secteur agricole où ils sont pourtant essentiels. Dans ce contexte, Mamoloko Kubayi, ministre de la Justice, qui préside le comité interministériel sur la migration, annonce la création d'un groupe de travail, groupe chargé d'évaluer l'impact de ces vagues de départ sur l'économie sud-africaine.
15: Nous avons demandé au ministre du Commerce et de l'Industrie, au ministre de l'Agriculture ou encore du Tourisme de mener une analyse rigoureuse fondée sur des informations fiables d'ici deux semaines en concertation avec les secteurs concernés, les employeurs et les entreprises du pays pour comprendre quel est l'impact. Et cet impact ne concerne pas uniquement les personnes qui ont quitté le pays. Nous souhaitons également vérifier les données auprès du secteur du tourisme pour rétablir si nous faisons face à une baisse de la fréquentation touristique. Il s'agira donc d'une analyse globale pour évaluer l'effet réel sur notre économie en termes de contribution au produit intérieur brut au cours d'un trimestre ou d'une période donnée, car nous reconnaissons que le dernier trimestre a été particulièrement difficile.
6: Propos recueillis par Valentin Hugues et face à ce contexte de violence
1: exécutée. 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
17: L'installation d'une antenne du CFA du Beaujolais à Trévoux pour la rentrée prochaine. Au cœur du village Cap-Saône, un espace d'achat et location de locaux professionnels dans un village d'entreprise en plein essor. Le centre de formation d'apprentis CFA du Beaujolais déploie un clé en main dans l'offre de formation pour les jeunes de la proximité. Un lien direct avec les besoins économiques locaux et d'accompagnement des entreprises du territoire dans leur développement. L'établissement sera livré pour la rentrée prochaine. Les détails de l'opération avec ses partenaires. Noël Comte, entrepreneur, nous explique la genèse du projet.
18: Alors l'idée m'est venue que sur un territoire qui fut rural, mais qui aujourd'hui est périurbain, avec une population qui se densifie, il n'y a plus suffisamment d'activités qu'on appelait primaires pour la seule jeunesse de l'époque. On a doublé, voire triplé dans certaines communes de population en l'espace d'une génération. Les Parisiens aujourd'hui mettent une heure et demie, quand c'est pas plus, chaque matin pour venir travailler, pour venir étudier. On s'aperçoit qu'on n'est pas loin de cela quand on n'est pourtant qu'à 30 km des universités ou grandes écoles lyonnaises. Que tout le monde n'a pas forcément accès à ces grandes écoles et à ces universités, et que pour autant, les jeunes qui n'ont pas le potentiel, l'envie, l'appétence d'études supérieures, mais malgré tout pourraient y accéder, comme on dit, step by step, en commençant par un bac pro, puis un BTS, et plus s'ils le veulent, s'ils le peuvent, s'il y a nécessité, eh bien on se doit, politiquement, au sens noble du terme, apporter réponse à ces attentes. Ces attentes, elles viennent de la part de la jeunesse, de leur famille, mais elles viennent aussi de la part des entreprises. Et aujourd'hui, quand une entreprise doit s'installer quelque part, certes, il lui faut une structure foncière, immobilière d'accueil, mais il lui faut aussi des ressources humaines. Or, lorsque des jeunes sont partis en formation à la métropole, qu'ils s'y sont installés par nécessité, pas forcément par choix, ils ont un peu de mal ensuite à revenir travailler et se réimplanter dans leur territoire d'origine. Or, le bien-être, est-ce que c'est pas vivre, travailler, investir sur sa terre première? Donc c'est à ça que j'ai d'abord pensé. Les métiers en tension sont dans pas mal de domaines. On l'a vu, la vente, tout simplement, parce que vendre, c'est un métier, c'est pas qu'une occupation. On l'a vu dans la gestion de l'humain, de la petite enfance jusqu'à l'accompagnement, jusqu'en fin de vie. C'est un métier qui ne se mécanise pas. C'est un métier où il faut de la psychologie. Il n'y a pas d'âge pour ça. Il n'y a pas d'études techniques pour ça. C'est un savoir-être qui devient un savoir-faire. Et tout ça, tout le monde en est doté. Il n'y a pas besoin d'être urbain pour ça. Et nous avons une population qui vieillit. Nous avons, je le disais, un territoire qui est en développement avec des développements de familles, soit nés ici, soit arrivant ce qu'on appelle les rurbains, hein, qui sortent du milieu urbain et qui viennent s'installer sur le Val-de-Saône, dans le Beaujolais, dans la Dombes, avec une accélération assez marquée lors de la période Covid, et qui aujourd'hui se disent, mais mes enfants vont faire quoi? Eh bien, à défaut de faire un métier dont ils peuvent rêver, mais qui serait à enseigner très loin, il faut qu'on puisse leur apprendre à pouvoir apprécier, à aimer ce qui leur est offert localement. C'est tout aussi simple que ça. Une offre, une demande, et on voit bien que l'offre de formation va créer la demande. C'est vrai pour l'enseignement, c'est vrai pour bien d'autres sujets. Ce qui est important, c'est d'aller vite dans la décision, parce que celui ou celle qui émet un vœu pour sa formation en troisième ou en seconde première, il faut qu'on lui apporte la réponse dans l'année qui suit par rapport au marché de l'emploi. Alors que la réponse ici, c'était qu'on amène des formations qui correspondent à une attente de ceux qui vont devoir employer demain et permettre aussi à ces jeunes de prendre ce que j'appelle l'escalier social. On dit souvent l'ascenseur, mais l'escalier social, je vais étape par étape d'un CAP, un bac pro, un BTS. Ça fera des unités de valeur qui permettront beaucoup plus facilement demain de changer de métier, parce que armé, ben, de savoir apprendre, savoir être, savoir faire.
17: Et enfin, les propos recueillis de Christophe Audard, directeur général du CFA du Beaujolais, qui n'hésite pas à pousser les murs et à traverser le pont.
16: Donc on est évidemment présent avec près de 600 apprentis en Calade, mais effectivement depuis maintenant 4 ans, présent également à Tarare avec 160 apprentis. Et puis on sera présent à Trévoux l'an prochain avec entre 40 et 50 apprentis pour une première année sur 4 formations.
19: Alors comment a mûri cette idée effectivement de s'installer sur cette communauté de communes d'Ombes Saône-Vallée ?
16: Bien, l'idée est arrivée par Noël Comte qui nous a sollicité. Et qui nous a fait rapidement rencontrer les élus de la communauté de communes d'Ombes Saône-Vallée, qui ont été assez enthousiastes en direction de ce projet-là.
19: Moi, je vais vous demander comment vous l'avez réfléchi.
16: Élise Logier, qui s'occupe chez nous, qui dirige la dimension commerciale du CFA, a conduit un travail d'étude de marché, on va dire, en sollicitant un certain nombre de professionnels, en rencontrant un certain nombre d'acteurs institutionnels. Et c'est au terme de ce travail-là qu'on s'est positionné sur les métiers de la petite enfance parce qu'il y avait un déficit et un manque ici, il y avait un besoin avéré. On s'est positionné également sur les métiers de la vente parce que ce sont des métiers qui sont d'une manière générale à peu près partout demandeurs d'apprentis et qui jouent le jeu de l'apprentissage. Et on a beaucoup de jeunes qui souhaitent entrer dans les métiers de la vente et du commerce au travers d'une formation d'apprentissage. Et puis, on souhaitait avoir une formation phare, une formation spécifique à Trévoux pour faire venir, là, pour le coup, sur le territoire de Trévoux, un certain nombre d'étudiants qui pouvaient éventuellement habiter dans le nord du Rhône ou dans l'Ain plus lointain. Et donc, c'est ce qui a prévalu pour que on se lance sur le BTS optique, opticien, lunetier.
19: Ils arrivent vers quel âge quand on entre en apprentissage ?
16: En CAP, on y entre à partir de 15 ans sur un CAP qui va durer 2 ans, qui va pouvoir se poursuivre par un bac professionnel en 2 ans. Voilà, donc on y entre à 15 ans ou 16 ans. Aujourd'hui, les redoublements ne sont pas nécessairement très fréquents, donc c'est plutôt 15 ans. En CAP petite enfance, c'est aussi le cas, même si on peut y rentrer par reconversion, etc. Et dans ce cas-là, on ne passera en formation qu'une seule année à la place de 2. Et sinon, pour le BTS, on va y rentrer après le bac ou dans le cadre de reconversion également, puisque l'apprentissage est ouvert jusqu'à 30 ans.
19: Alors, combien de jeunes seront accueillis sur ce CFA ?
16: Notre projet est d'accueillir donc une formation en CAP AEPE en 2 ans, donc pour des élèves, plutôt des élèves issus de 3e. Une formation en CAP AEPE plutôt pour de la reconversion, donc plutôt pour des jeunes, moins jeunes d'ailleurs. Là, ça se passera en 1 an, donc ça fait 2 cohortes de CAP AEPE. On a l'ambition d'ouvrir le CAP EPC, donc le CAP Vente, pour des jeunes de 15 ans. Mais s'il s'avère qu'on a sur ce territoire-là une demande forte pour de la reconversion, etc., sur le CAP Vente en un an, on le proposera. Et puis ensuite, on a le titre de technicien monteur vendeur en optique et le BTS opticien lunetier. Et là, on s'adresse exclusivement à des bacheliers. On va faire la rentrée en septembre, enfin fin août d'ailleurs, on va faire la rentrée avec nos premières promotions fin août 26.
19: Prépare ce bâtiment.
16: On a défini sur le plateau qui nous occupe, on a défini des besoins, donc d'espace, un atelier d'optique qui doit mesurer 150 mètres carrés, qui doit être structuré d'une certaine façon parce que le matériel nécessaire est d'un certain type, avec un certain éloignement de l'un à l'autre, etc. Il y a des principes qui sont assez précis et qui déterminent des volumes. Et voilà, et donc ces volumes vont déterminer des cloisons et vont déterminer des espaces, tout simplement. Et puis il y aura bien sûr les espaces classiques de bureaux, de toilettes, d'accueil, etc. Il y aura une proposition de livraison de repas, bien sûr. Ouais. Sachant que je sais que sur le village, ici, il y a aussi un projet de food truck porté par Noël Comte sur le village. Donc, ce sera une offre complémentaire.
17: Le CFA du Beaujolais, le centre de formation des apprentis, affirme son ancrage territorial et son identité au service du développement local. Il propose une large gamme de formations en alternance du CAP au Bac plus 2 dans des secteurs variés sur les sites du Beaujolais Val-de-Saône. Une nouveauté pour la rentrée du CFA de Trévoux, les formations en optique lunetterie qui préparent au métier de la santé visuelle, de la fabrication à la vente d'équipements optiques. Elle allie enseignement technique, scientifique et pratique professionnelle en lien direct avec le terrain. Plus d'infos, cfa-beaujolais.fr.
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2: 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Vivre en éco-village ne signifie pas systématiquement vivre isolé de tout et rejeter tous les aspects du capitalisme. Pour fonder un éco-village, il faut s'entourer de personnes qui ont les mêmes motivations, les mêmes envies et visions de la vie. 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Qu'en est-il des questions financières? 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À travers ce podcast, Kaizen, Colibri et la coopérative Oasis ont voulu donner la parole à tous ces citoyens en transition. Rencontre avec Jessica et Olivier, membres de l'éco-hameau, l'Arbre de Vie. L'Arbre de Vie est un éco-collectif basé sur le partage, le respect de l'environnement, la mutualisation et l'autonomie alimentaire, énergétique et financière. Des jeunes citoyens, souvent urbains, ont fait le choix du sens et de la cohérence en créant cet écolieu. Dans ce podcast, Jessica et Olivier nous parlent de woofing, de bénévolat, de modèle économique, de l'importance de son voisinage et de la joie de vivre ensemble. Tout de suite, présentation de l'arbre de vie par Olivier.
3: Justement, pour mettre dans une case, ce serait un lieu de vie et d'activité. Donc en gros, l'arbre de vie, c'est une association qui existe depuis 2015 et qui s'articule autour d'une maison commune dans laquelle là, on est 6 à vivre. Et après, le but, c'est que chacun développe son activité au sein de cette association. Donc là, l'activité qui est vraiment mise en place, c'est le maraîchage, qui est mené par Aurélien. Et par la suite, on a le souhait de développer donc, une activité d'élevage de brebis, transformation fromage. Une activité de savonnerie, une activité, pourquoi pas, de boissons fermentées, de brasserie, de fruits secs, voilà, un peu... Donc aujourd'hui, c'est une association, 8 membres fondateurs autour d'une maison et voilà, une activité de maraîchage.
2: Donc dans l'idée de créer un projet autonome économiquement, si je comprends bien, à travers toutes les différentes activités qui seront ou qui sont déjà développées ici sur le site L'Arbre de Vie. Donc la création, c'est une association. Donc on va revenir un peu à la genèse du projet. Je vais m'intéresser à savoir comment vous vous êtes tous rencontrés, quel a été le projet où on parle de raison d'être ou de vision à l'origine du projet, pourquoi avoir choisi la structure associative, peut-être apporter des idées de réflexion pour tous ceux qui aujourd'hui, parce qu'on se rend bien compte qu'il y a cette envie qui germe dans l'esprit beaucoup de monde, de commencer à changer de mode de vie, de se diriger vers ce qu'on pourrait appeler le chemin de la cohérence, mettre au cœur de nos vies plus de sens et donc clairement développer sa propre activité économique à travers un projet respectueux de l'homme, de la terre, de l'habitat et de l'environnement, quelque chose de juste essentiel dans le monde dans lequel on vit. Donc voilà, on va revenir au début. Qu'est-ce qui s'est passé? Quelle a été l'origine de votre projet et qui ont été les gens qui sont partis avec vous dans cette aventure?
4: L'origine du projet, c'est Alexandre et Aurélien. Alors tout d'abord Aurélien qui a acheté cette maison en se disant, ici il y a quelque chose, il y a des énergies, il y a des terres autour, certes avec la maison pas grand chose, mais il y a quelque chose à faire. Pourquoi l'association? Parce que l'idée première qui berçait principalement Aurélien et qui a été suivie et supportée par Alexandre, c'était l'activité maraîchage, où l'idée principale était d'utiliser des semences reproductibles et anciennes. Et pour ça, un statut agricole standard le permet pas. Donc l'association, c'était la solution, une évidence, quoi.
2: Attends, tu dis que la structure agricole, donc quand tu as le BPREA, tu ne peux pas te lancer dans un projet de maraîchage avec des semences reproductibles, c'est ça que tu es en train de me dire?
4: Exactement.
2: Donc l'association devient propriétaire du lieu, l'arbre de vie, c'est ça?
4: Pas réellement. En fait, on a aujourd'hui 2 personnes physiques qui sont propriétaires de cette maison. Et là, c'est vraiment la seule propriété finalement, et encore, c'est à titre individuel. Et tout ce qu'on a autour, tout ce sur quoi on est en train de bâtir l'association aujourd'hui, ça aurait été impossible sans nos super voisins. Du coup, on a un ancien agriculteur, Louis, et son fils qui vivent juste à côté, avec qui on partage presque le quotidien puisqu'on se croise tous les jours, qui nous loue une partie des terres qu'on cultive aujourd'hui et le hangar qui est juste à côté de nous. Et on a Jacques et Roselyne, un petit couple qui sont les voisins encore juste à côté, qu'on croise aussi tous les jours, et qui, eux, nous mettent à disposition les terres sur lesquelles on est en train de cultiver et d'autres sur lesquelles on est en train de construire. Alors bien sûr, juridiquement, il y a des conflits d'intérêts ou ce genre de choses qui peuvent être visibles, en tout cas de la part du gouvernement. Donc on est en train de remédier à tout ça. On met en place différentes choses. Par exemple, un bail emphytéotique pour ce qui est de la cave qu'on est en train de construire depuis mars 2016 à la main. Et du coup, qui va petit à petit rentrer dans la propriété de l'association.
2: Ok, donc deux membres fondateurs du projet L'Arbre de Vie, mais aujourd'hui vous êtes, tu me disais, six à habiter sur le lieu. Donc les deux au départ, d'autres ont rejoint le projet. Comment ça s'est passé? Comment le collectif s'est mis en place?
4: Alors la commune de Maumusson est toute petite et il s'avère qu'on est quatre autres personnes. Donc Olivier, sa compagne Julie, Alexandre, mon conjoint et moi-même, à avoir quitté la région parisienne et on s'est installé à Maumusson en décembre de la même année de la création de l'asso, donc octobre 2015, création de l'asso, décembre 2015, on se rencontrait sur le marché de Noël de la commune. Donc autour d'un vin chaud, d'une discussion, et de se dire, bah waouh, c'est incroyable ce que vous êtes en train de créer, ça vaut le coup qu'on vienne voir. Et du coup, à faire une première visite, un premier passage, une première soirée, et puis deux, puis trois, puis quatre, puis on se quitte plus en fait. Donc on a décidé de sauter le pas en se disant, voilà, vaut mieux ne pas regretter de ne pas se jeter à l'eau, mais du coup d'y aller et de voir ce que ça peut donner, parce que c'est vraiment une opportunité qu'on n'aura pas deux fois dans notre vie. Et du coup, depuis, on est investi dans le projet à 100%. Et puis petit à petit, d'autres personnes, par rencontre interposée, sont venues se greffer au projet. Aujourd'hui, si on est passé à 6, c'est parce que deux de nos membres fondateurs ont quitté l'association. Donc l'un en fin d'année dernière, Alexandre, et suite à une séparation de couple, et Florence qui a quitté le collectif au mois de février.
2: Ok, je veux bien qu'on parle après de la vie du collectif, mais je vais peut-être plus m'intéresser à tes choix. Tu as fait cette rencontre qui t'a amené à sauter le pas ou à plonger, comme tu disais, plonger dans l'eau. Pourquoi? Qu'est-ce qui était en toi? Qu'est-ce qui s'est passé en toi? Quelles ont été les prémices de cette envie de changer de vie et de quitter la vie urbaine?
4: J'ai toujours eu la chance d'avoir des parents qui avaient des super comités d'entreprise qui m'ont permis de beaucoup voyager dès mon plus jeune âge. Du coup, j'ai toujours eu cette tendance très indépendante à me faire à dessiner mon propre chemin et à voir énormément de choses. Cette chance-là, elle a été incroyable. Ensuite, j'ai rencontré Alexandre. Je devais avoir 16 ans. Et en fait, un rêve commun qui s'est dessiné très rapidement, ça a été l'Australie. Voilà, un pays qui nous plaisait, on avait envie de le visiter, on avait envie de barouder. Lui n'avait pas beaucoup voyagé hormis le Portugal, puisqu'il est originaire du Portugal. Du coup, voilà, les choses se faisant, on a appris la création du Visa Working Holiday. On est parti un an en voyage, donc acheter un camion sur place, barouder tout autour de l'Australie. On s'est juste régalé et le retour a été brutal. Retour à la réalité, le fait d'avoir en fait vécu notre vie comme on l'entendait pendant un an et de revenir à des obligations en ayant la sensation de survivre plus que de vivre, c'était devenu vraiment difficile pour nous. Et puis on aspirait à plein de choses, plein de changements dans notre quotidien, hein, pas grand chose. Par exemple, pour ma part, en nettoyant le sol un jour chez moi avec un produit que je ne citerai pas, je me suis rendu compte que y avait mon chien qui jouait, qui léchait le sol, bref, voilà. J'ai regardé la composition du produit, tapé le premier ingrédient sur Internet, et là, je me suis dit, mais qu'est-ce que je fais? Et j'ai jeté ça à la poubelle. Et j'ai plus jamais réutilisé un produit chimique pour nettoyer ma maison. Et du coup, ma transition, elle a démarré là. Mon conjoint, de son côté, s'est posé aussi beaucoup de questions sur plein de choses, peut-être un peu plus importantes, comme la construction, ce genre de choses. Et 3 ans et demi plus tard, donc lui était dans le tourisme, il a décidé de partir sur une réorientation professionnelle et s'est inscrit dans une commune à Riaillé, pas très loin de chez nous aujourd'hui, pour suivre une formation longue de 9 mois en tant qu'ouvrier éco-construction. C'est là qu'il a rencontré Olivier et c'est là que notre vie a pris une autre dimension et qu'on s'est dit, en fait, il est carrément possible de faire autrement. Il faut juste pouvoir le faire, il faut vouloir le faire Et du coup, quand il est revenu de sa formation, on s'est dit stop, cette vie, c'est plus possible, c'est plus pour nous. Il est temps de changer, qu'est-ce qu'on fait ? Et on a décidé de commencer par quitter la région parisienne en se disant, bon, au moins en suivant ton cursus avec sa nouvelle formation, on se donnait l'opportunité dans cette région Loire-Atlantique qui est très dynamique dans le secteur de l'éco-construction de pouvoir se lancer dans quelque chose. Voilà. De base, le collectif n'était pas une destinée, n'était pas inscrit en nous. Par contre, un réel envie de changement et d'être plus en adéquation avec nos valeurs, oui.
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2: Et toi, Olivier, quelle est ton histoire ? Quel est le lien que tu as avec cette association, l'Arbre de Vie ?
3: Je suis rentré dans l'association par le même biais que Jessica. Du coup, on s'était rencontré avec son conjoint pendant la formation éco-construction. Ce qui nous a amené du coup à rencontrer Alexandre et Aurélien et de s'investir dans l'association et finalement de s'installer et puis faire partie de cette aventure. Du coup, moi, ça s'est fait assez graduellement, en fait. J'ai des parents qui étaient assez ouverts à tout ce qui était écologie. Je vivais en région parisienne aussi. Mais du coup, voilà, pendant les vacances, ça nous arrivait d'aller, par exemple, on était allé visiter les Amanins. Une ouverture, en tout cas, sur l'écologie et le vivre autrement. Du coup, au niveau de mes études, moi, j'avais commencé des études en architecture. Au bout d'un an, je me suis dit, bon, en fait, ça va pas le faire 6 ans comme ça, et puis rester... En tout cas, je me voyais pas sacrifier 5 ans de ma vie pour pouvoir, après, faire quelque chose que j'avais envie de faire. Et entre la première et la deuxième année d'architecture, il y a un stage ouvrier, donc qu'on fait dans une entreprise de bâtiment pour voir un peu sur le terrain qu'est-ce que ça donne. Et avec des amis de formation, enfin d'archi, on avait décidé de le faire en chantier participatif sur une maison paille, Ossature Bois Paille, avec l'association Batmobile. Et donc ça a été mon premier contact avec l'éco-construction et un peu aussi concrètement un mode de vie différent. Donc c'était pas un collectif, c'était un couple qui construisait sa maison, mais il n'empêche qu'à travers les chantiers participatifs, on découvre la vie en collectif, parce que voilà, c'est des gens qui viennent d'un peu partout, de tous âges. Pendant 2 semaines, 3 semaines, 1 mois, on va vivre ensemble. Et du coup, après cette expérience, j'ai continué à faire certains chantiers participatifs. J'ai fait du woofing en Irlande, je suis allé faire du woofing aux Amanins, du coup. Et à travers toutes ces expériences, j'ai entendu parler plusieurs fois parler de cette formation à la MFR de Riaillé en éco-construction. Ce qui m'a amené à la suivre. Et après, du coup, l'histoire est un peu la même que celle de Jess.
2: Ok, donc t'as dit plusieurs choses qui m'intéressent. On va commencer par le woofing avant de parler de la vie en collectif et aussi des chantiers participatifs d'éco-construction. Donc c'est vrai qu'aujourd'hui il existe cette porte d'entrée quand on sent qu'on n'est pas forcément à sa place et qu'on veut aller voir ce qui se passe ailleurs. Ben on peut aller à la rencontre de différents oasis, mais souvent y passer ou on les survole de cette manière-là. Les gens sont pas forcément toujours non plus disponibles pour pouvoir accueillir et recevoir le tout venant parce que c'est quand même des lieux qui sont très sollicités. Mais le woofing reste une porte d'entrée intéressante où là, du coup, on peut prendre contact avec un oasis et y passer du temps pour vraiment expérimenter le collectif et aussi développer nos nouvelles compétences et pouvoir apporter un peu les siennes. Donc le woofing, c'est quelque chose que j'aimerais bien qu'un de vous deux, celui qui se sent le plus à l'aise avec ça, me présente la dynamique du woofing. Comment est-ce que ça fonctionne aujourd'hui, le woofing en France ?
3: Du coup, l'idée là, en gros, c'est donc il y a un site de woofing par pays. Donc on s'inscrit sur site pour, je sais plus, peut-être 30 euros, quelque chose comme ça, sur un an. Et du coup, là, on a accès à tout un catalogue de fermes, oasis, enfin un peu toute forme de... Ça peut être aussi juste des familles qui s'inscrivent sur ce site pour recevoir des bénévoles. Et le fonctionnement du woofing, c'est on travaille pour ces personnes en échange du gîte et du couvert. Sachant que c'est un peu plus riche que ça, vu que derrière, forcément, il y a de l'apprentissage, il y a de l'échange. Voilà, après, chaque lieu a une formule un peu différente. Il y a des lieux qui vont aimer recevoir des gens sur une longue période ou sur des courtes périodes. Les horaires de travail demandés peuvent être très différents en fonction des lieux. Mais du coup, c'est un très bon moyen de découvrir d'autres façons de faire, d'autres façons, enfin, surtout pour, enfin, par exemple, moi, j'étais citadin, donc vraiment, c'était un monde nouveau. Après, j'imagine que quand on a grandi dans la campagne, c'est un peu différent, mais ça nous donne vraiment une liste de lieux très différents dans lesquels on va pouvoir découvrir en aidant les personnes, quoi.
2: Donc celui qui est intéressé par la vie du collectif ou les écolieux un peu partout répartis sur le territoire français, en devenant membre de la structure du WOOF, WWOOF, on a donc accès à toute une liste de fermes avec chaque ferme ses spécificités. On prend contact avec eux et on part faire une mission, je ne sais pas si on parle de mission ou du volontariat, sur une semaine, deux semaines, un mois, deux mois, six mois, enfin en fonction des demandes et des lieux, c'est ça?
4: Oui, c'est ça. Après, il existe plein d'autres plateformes qui ont été mises en place, notamment par les Colibris. C'est sur la fabrique des Colibris, où on a une cartographie de la France qui permet de répertorier toutes les oasis qu'il existe en France et qui font ou non du bénévolat. Et du coup, ça permet aussi, mais là, gratuitement, de pouvoir être reçu dans d'autres lieux.
2: Oasis, ok. La coopérative Oasis répertorie effectivement tous ces lieux répartis sur l'ensemble du territoire. Quel est votre lien avec la coopérative Oasis et ici le lieu dans lequel on se retrouve, l'arbre de vie?
4: Clairement, on partage absolument toutes leurs valeurs, qui sont des valeurs prônées depuis le début et qui sont communes à chacun des membres de cette association. Après, on a aussi eu la chance d'avoir de participer au premier MOOC qu'ils ont mis en ligne sur le concevoir une oasis, qui nous a permis de peaufiner le projet ensemble, qui avait été d'abord inscrit à deux, et ensuite de l'étudier et vraiment de d'inscrire toutes les petites lignes tous ensemble, et de conscientiser aussi plein de choses qu'on n'aurait pas forcément abordées naturellement ou sans y être confronté en tout cas. Et puis, au-delà de ça, le lien, on est toujours resté proche. On a participé à un des festivals, les Oasis, qu'ils organisent chaque année au mois de septembre-octobre, sur deux ou trois jours. Voilà, il y a un lien qui reste là. Et on a eu la chance de recevoir Mathieu Labonne et Gabriel Paoli en début juin, qui sont venus tous les deux visiter l'Arbre de Vie, qu'ils connaissent depuis le début, puisqu'on se suit régulièrement. Et du coup, c'était la première fois qu'on pouvait les recevoir ici. Et on a eu l'honneur de leur faire visiter notre terrain de jeu.
2: Donc, tu parles du MOOC Concevoir son Oasis. Donc, c'est vrai qu'aujourd'hui, il existe des outils pour gagner du temps, en tout cas pas trop se tromper, parce que quand on a ce projet du vivre ensemble, de créer un écolieu, de créer un oasis, de vivre en collectif, c'est quelque chose qu'on ne sait pas forcément faire. Donc il existe des outils, il existe des formations. Qu'est-ce que tu as retenu de ce MOOC, Créer son oasis? Si tu devais un peu comme ça mettre les grandes phases, les grands piliers, présenter les différentes étapes qui pour toi te paraissent être essentielles, de par cette formation, de par l'expérience que vous avez vécue ici à l'Arbre de Vie.
4: Sacrée question, il y a énormément de choses. Là, comme ça, qui me revient en tête, il y a cette courbe qu'ils évoquent à plusieurs modules du MOOC, qui est une courbe d'enthousiasme où du coup elle est montante, puis un peu de stagnation et puis un peu de descente. Ça, de le visualiser dès le début quand on est dans cette justement au cœur de cet enthousiasme, c'est quelque chose de très très pertinent, et c'est encore plus pertinent de se le rappeler régulièrement parce que ça permet de passer des phases pas forcément facile, puisqu'en fait, ça reste la vie, quoi. Elle n'est pas facile, ce n'est pas un long fleuve tranquille. Et donc, du coup, ça, c'est quelque chose qui, en tout cas, moi, dans mon esprit, reste assez présent. Et il y a forcément ce qui fait capoter la plupart des projets, et c'est ce qui nomme le PFH, le putain de facteur humain. Et pour le coup, c'est vrai, c'est très vrai de l'avoir tout le temps en tête, de se rappeler ça constamment, parce qu'on n'est pas tous pareils, parce qu'on n'a pas tous les mêmes besoins, parce qu'on n'a pas tous les mêmes inspirations, parce qu'on ne fait pas notre transition écologique de la même manière, parce qu'on n'a pas la même jauge de tolérance. Enfin voilà, il y a énormément de choses, et quand on est en collectif tous les jours, forcément, il faut adapter cette jauge, il faut travailler cette jauge, il faut comprendre les autres, il faut prendre du recul quand c'est nécessaire. Enfin voilà, il y a beaucoup de choses à moduler constamment, à apprendre constamment, et le PFH, c'est vraiment ce qu'il faut retenir constamment, tous les jours, au sein d'un collectif.
2: Ouais, donc le PFH, le putain de facteur humain, c'est vrai qu'on entend dire que 90% des projets naissant ne voit jamais, avorte finalement. Même si on a une vision, on a cette envie de vivre ensemble, c'est pas aussi simple que ça, et c'est bien de le rappeler que voilà, une des plus grandes complexités de la vie en collectif, c'est le collectif et le vivre ensemble. Donc comment s'organise la vie du collectif ici à l'Arbre de Vie?
3: Chacun est libre de s'exprimer à une période d'échange libre. Voilà.
2: Comment sont prises les décisions lors de ces réunions?
4: Au consentement? Après, on n'a jamais rencontré de cas de désaccord parce qu'on est un groupe qui communique énormément en amont. En général, on a, même si les choses se font dans l'urgence, on a un minimum d'anticipation qui nous permet de beaucoup en discuter en temps d'aparté, à deux, à trois. Et du coup, quand on est en commun, quand on met tout en commun, c'est des moments très riches qui nous permettent de nous ouvrir quand on restait bloqué sur quelque chose, etc. Et du coup, très généralement, ça aboutit à une validation commune et unanime, sans veto, ouais, sans objection motivée de la part d'un des membres pour s'opposer à une décision.
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2: L'arbre de vie, une des spécificités ici, donc c'est vraiment cette vie en collectif, mais quand même aussi des espaces de liberté individuelle où chacun essaie de créer, si j'ai bien compris, une activité économique. On parlait du maraîchage, on parlait de l'intention d'avoir un petit élevage de moutons ou de brebis. Donc comment ça fonctionne? Donc il y a vraiment des temps où on réfléchit en termes de projets communs, où chacun va y dépenser du temps, de l'énergie, et aussi une activité qui est plutôt propre à chaque individu, qui est aussi portée par l'ensemble du collectif. Comment ça se passe pour toutes les activités économiques que vous mettez en place?
4: La particularité de ce lieu, c'est que vraiment absolument tout est en construction aujourd'hui et depuis le début. C'est-à-dire qu'il y a un mélange entre la création d'habitat et la création d'activités. Et c'est un peu les chevaux de bataille au quotidien. Du coup, c'est pas évident. C'est vraiment, quand on crée une activité, on essaie de s'y consacrer à 100%. Quand on crée un habitat, en général, il y a des gens qui prennent des années sabbatiques pour construire leur maison. Là, on essaie de mêler les deux. Donc, on a l'impression d'avancer un peu au ralenti. Mais quand on fait le bilan de l'année, en général, on est quand même très satisfait de ce qui s'est passé. Aujourd'hui, le principal a été fait. Je parle là du jardin qui a été créé dès le début, qui ne fait que augmenter chaque année, qui se développe très bien. L'année dernière a été très difficile, canicule, sécheresse, etc. Cette année est beaucoup plus positive. Et du coup, les autres activités,

0: travaille à deux, mais on est toujours là derrière pour les aider à trouver des solutions, à faire des recherches, à créer des dossiers, comme on a fait des demandes à Terre de Liens, par exemple, ou ce genre de choses. C'est un travail personnel, mais qui est forcément influencé par l'intelligence collective, puisque c'est ce qui nous permet aussi d'avancer plus loin en étant tous ensemble. Et c'est un peu ça pour toutes les activités en cours de création. Moi, ça fait un an que j'ai arrêté de bosser, j'aimerais me lancer dans les cosmétiques naturelles. Ok, pendant cette année, je n'ai pas avancé plus que ça sur mon projet personnel. Les choses viendront au moment voulu et on trouvera ensemble des solutions pour mettre en place cette activité au sein de l'asso.
1: Donc en fait, le collectif est un peu lié aussi au projet personnel. Tu parlais du maraîchage au début de ta réponse, donc tout le monde jardine plus ou moins ensemble. Et l'économie générée par la revente, parce que j'imagine que tout n'est pas consommé, il y a peut-être une partie aussi qui est revendue, va aller dans un pot commun ou comment ça se passe ?
0: Alors, l'activité maraîchère, tout le monde y met la main à la pâte, mais parce que le jardin est vivrier avant d'être productif. Et le surplus de production passe en vente, donc à la boutique solidaire de l'association. Nos légumes, on les vend exclusivement en tarif libre pour donner l'accès à absolument tout le monde sans différence. Et les revenus vont à la caisse, en comptable, la caisse jardinage. Donc ça permet de réinjecter cette somme d'argent dans la pérennisation de cette activité et le salariat d'Aurélien, qui est le référent maraîchage de l'association.
1: Okay, donc il y a des salariés dans l'association?
0: Oui. Alors, il a été licencié en novembre l'année dernière et là, on est en train de, les chiffres montant, on est en train de pouvoir envisager de le re-salarier.
1: Je veux bien qu'un ou vous deux me parle du côté économique du projet. Comment est-ce qu'on rend possible? Parce que c'est un frein que beaucoup peuvent avoir à l'esprit. Ok, moi j'ai cette envie de changer de vie, je veux faire ma transition écologique, mais j'ai pas d'argent. Et c'est un peu le problème de beaucoup de jeunes aujourd'hui. Donc, comment on fait?
0: Alors, je rassure tout le monde, on est jeunes. On n'a pas d'argent. En tout cas, on n'en a pas plus, voire bien moins qu'hier. En fait, nous, en tout cas, sur notre projet, on a une personne qui a l'initiative de l'achat d'une maison. Il n'y a pas de terre autour. La maison a coûté 45 000 euros. Le crédit est toujours en cours de remboursement. Le collectif s'est formé dans un second temps. Et du coup, tous les habitants du lieu se mutualisent toutes les charges, y compris le remboursement du crédit, ce qui est une évidence pour tous en tout cas. Donc tout est divisé par le nombre d'habitants et bouge en fonction de plus ou moins d'habitants. Les bénévoles ne sont pas concernés par cette charge-là. Du coup, la mutualisation permet d'alléger le budget mensuel, parce que l'air de rien, un logement, c'est l'une des parts les plus importantes que l'on a tous les mois. Qu'on loue ou qu'on ait acheté, c'est la même chose. Depuis le début, on marche en autofinancement. Donc Aurélien et Alexandre, ayant déjà acheté la maison et entamé les premiers travaux au tout début de la création du projet, quand on est arrivé, on s'est dit « bon, ok, on va prendre le relais sur les rénovations, parce que nous, on n'a pas acheté la maison, on n'a pas lancé de crédit, on n'a pas tout ça, même si maintenant on y participe, vous l'avez fait avant nous. » À nous de prendre le relais sur tout ce qui est rénovation. Donc, du coup, on autofinance. Donc, il n'y a pas de crédit. Il n'y a pas d'autres crédits, en tout cas. On autofinance. Donc, on avance petit à petit pour les rénovations les créations, d'ailleurs, sur le logement ou le lieu, tout simplement. Et on marche aussi sur le réseau. On a un réseau extraordinaire, puisque bientôt 5 ans de création. Et on est appelé, pas tous les jours, bien sûr, mais on est appelé régulièrement pour nous proposer de récupérer de la pierre, de récupérer de la terre, et de pouvoir faire avancer nos chantiers grâce à ça. Et c'est en prenant son temps, en fait. C'est ça, c'est qu'on a fait un pari, et on n'a pas d'argent, mais on a du temps. Et on mise sur le temps pour faire évoluer nos projets. Et c'est un peu ce qui nous tue notre société d'aujourd'hui, en tout cas à mon sens, c'est qu'on pense par l'argent et on en oublie qu'on a du temps et des compétences. Et moi je sors d'un bureau, je suis assistante de gestion de formation et pourtant ça me va très bien de monter de la pierre, d'empiler des bottes de paille pour faire l'isolation d'un mur. Enfin voilà, j'apprends et ça me va très bien d'utiliser ce temps à bon escient.
1: Son capital énergie, savoir où le dépenser. Et j'aime bien cette citation aussi d'un Africain que je rencontrais dans un village, quelque part, en Afrique de l'Ouest, qui me disait que vous, en Europe, vous avez la montre. Nous, en Afrique, on a le temps. Et c'est vrai que réussir à se réapproprier cette notion du temps, ça a de la valeur. Parce que celui qui a sorti le temps, c'est de l'argent, je sais pas qui c'est. Mais en fait, non, c'est un peu une aberration, quoi. Le temps, c'est précieux. Et s'accorder le temps de pouvoir vivre des choses fortes à travers un projet comme celui-là, c'est précieux.

0: Je suis complètement d'accord avec ça. Alors ça peut paraître fou, hein. Nous, quand on s'est lancé dans le projet et qu'on a commencé à en parler à nos proches, je crois que l'un des premiers commentaires a été mais votre retraite, vous pensez à votre retraite? Ben, en fait, déjà, est-ce qu'il y en aura? Et en soi, c'est pas ce qu'on souhaite, en fait. On souhaite vivre autrement, on souhaite construire notre vie basée sur d'autres choses. Et c'est ce qu'on apprend tous les jours à faire. C'est pas facile, hein. Je veux pas faire voir que le côté tout beau, tout rose. On n'est pas dans le monde des bisounours. On galère, on trime, on cherche, on se creuse, on se questionne, on se remet en question aussi. Mais on avance. Et on avance autrement, malgré tout. Donc c'est ce qui fait que c'est hyper intéressant et hyper riche tous les jours.
1: Quand tu dis on avance malgré toutes les galères, qu'est-ce qui vous donne l'enthousiasme de continuer au quotidien? Est-ce que c'est justement ce collectif très fort? Est-ce que c'est les relations de voisinage avec les autres? Est-ce que c'est votre raison d'être qui est au cœur de votre projet? Et comment est-ce qu'on fait pour utiliser au mieux ce qu'on est en tant que personne? Utiliser ses bagages qui peut-être étaient dans des bureaux, peut-être étaient prof de yoga ou quelqu'un qui aimait faire ses habits ou n'importe quoi. Comment on peut mettre ça au service du collectif et garder aussi une certaine identité de personne tout en étant en service de quelque chose de plus grand que juste soi et ses petits projets?
0: Deux questions très, très importantes. Je vais partir sur la seconde, qui est hyper intéressante, parce que même nous, on se pose la question encore, c'est comment ne pas se mettre de côté et comment être utile aussi au collectif. Clairement, aujourd'hui, on a tous des compétences différentes. On a, sur ce collectif-là, en tout cas, on a ce super avantage. Il y a des choses en commun, par exemple l'éco-construction entre Olivier et Alexandre, qui est un atout majeur au vu des projets. Moi, je suis beaucoup plus dans l'administratif et clairement, pour faire vivre le projet, pour qu'il soit vu par les autres, ça a son avantage aussi. La gestion de boîte mail, parce que l'air de rien, on est beaucoup sollicité. Du site internet, ce genre de choses, c'est hyper intéressant de le mettre en avant. Chacun finalement trouve sa place petit à petit. Et puis, en fait, on est aussi des créateurs.
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0: Et en fait, quand tu crées, finalement, tu as un investissement, même si tu n'as pas les compétences, tu les crées avec et tu t'investis dedans. Donc en fait, naturellement, il se passe des choses. Tu mets à profit des compétences nouvelles ou déjà acquises au profit de l'association, du collectif et de son réseau. Après, qu'est-ce qui se raccroche au réseau? Qu'est-ce qui nous raccroche au réseau? Clairement, c'est un tout. Le collectif, je crois que je le mets en première ligne parce que c'est beau ce qui se passe, parce que même dans des moments de difficulté, on essaye de se soutenir, qu'ils soient personnels ou qui concernent le collectif. On essaye vraiment d'être là les uns pour les autres, de se comprendre, même si c'est pas toujours facile. Il y a le réseau, parce que on commence à être connu, reconnu. On nous appelle, on nous sollicite, même si on peut pas dire oui à tout, même si il y a un moment faut qu'on dise il y a des limites, on peut pas dire et tout faire, il faut qu'on sache se border et se préserver un minimum. C'est tellement bon de se sentir soutenu, regardé, épaulé, et même si on voit certaines personnes qu'une fois dans l'année, par exemple à l'Assemblée générale, c'est top en fait. Ça nous fait un bien fou de se dire OK, on est là. On est gentiment en train de prendre racine et les gens sont toujours là. C'est vraiment un ensemble qui fait qu'aujourd'hui on arrive à continuer et s'accrocher à ce projet et à y croire encore et à garder cet enthousiasme, même si encore une fois je le répète, c'est pas tous les jours facile.
3: Jessica, Olivier, merci à tous les deux. La Voix des Oasis, nous étions à l'Arbre de Vie, un jeune collectif où chacun s'applique à vivre la réalité qu'il souhaite voir émerger dans le monde de demain.
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2: La pause maternelle. Bonjour et bienvenue dans la pause maternelle sur Macalade, nous sommes ensemble jusqu'à 11h. Cette émission est donc destinée aux mamans pour parler sans tabou de sujets en lien avec la maternité et qui peuvent toutes nous toucher. Le but de cette émission est de leur permettre de témoigner de leur vécu. Chaque mois, nous allons recevoir le témoignage d'une maman en direct ou de manière anonyme et nous échangerons ensemble autour de son expérience. Je suis Doula et je suis sous le nom de Doucela. Je suis accompagnée de Lucille, musicothérapeute clinicienne au cabinet Les Sons d'Essence. Salut Lucille, comment tu vas aujourd'hui?
3: Eh bien écoute, ça va très bien, merci beaucoup, ravie de retrouver tout le monde. On a une installation, franchement, qui est digne de... J'ai l'impression qu'on est dans une version un peu de Men in Black. Je sais pas quand est-ce que je sors le prochain, mais sans rire. Bien, on a Mathilde qui est sur le PC là-bas, et en même temps, on a donc Élodie qui a changé de place, et moi qui suis de l'autre côté avec, donc du coup, ma petite mixette et compagnie. Hein, ça fait un petit moment maintenant, ça fait un an que c'est comme ça. Donc ça va être assez drôle. J'ai l'impression d'avoir une tête flottante là-bas, j'avoue. Je suis désolée Mathilde, mais... Ça me donne cette impression-là. En tout cas, ravie de te recevoir et que tu puisses nous partager ton vécu, ton expérience autour de ta propre maternité.
2: Comment tu te sens, Mathilde, aujourd'hui?
4: Ça va. C'est une belle journée.
2: Bon, bah, j'ai
4: une inondation à côté de chez moi.
2: Ouais, bah ouais, vous êtes gâtés en ce moment.
4: Ouais, c'est sympa.
2: Bah écoute, on va commencer. Alors, pour commencer, j'avais une question à te poser. C'est comment s'est passée ton entrée dans la maternité? Comment l'as-tu vécu?
4: Eh bien, je l'ai vécu avec beaucoup de préparation. C'est quelque chose qu'on avait choisi plusieurs mois à l'avance. On s'était dit à partir de telle date, on aimerait bien devenir parent. Enfin, en tout cas, essayer de devenir parent. Et je me suis un peu retrouvée confrontée à des choses que je pensais que ça arrivait qu'aux autres. C'est-à-dire l'attente ou des échecs. Et du coup, c'était un peu plus... Enfin voilà, on est passé du rêve à aller voir à quelque chose que finalement, on s'y attendait pas du tout.
2: C'est vrai qu'on est on n'est jamais préparé. Dans les films, on nous véhicule une image de la maternité, de la grossesse idyllique où tout va très vite, tout se passe très très bien et voilà, toutes les difficultés qu'on peut rencontrer sont très peu visible. Donc c'est vrai qu'on peut un peu tomber des nues quand ça nous arrive. Écoute, je te propose de continuer un peu, nous expliquer un peu ton parcours, comment s'est passée ta première grossesse, parce que donc tu es maman de deux enfants.
4: Exactement.
2: Donc voilà, je te laisse nous expliquer un petit peu ton parcours pour ta première grossesse.
4: OK. Eh bien oui, effectivement, là comme tu disais, dans les films souvent on voit que la personne est tombée enceinte même accidentellement on n'est pas préparé forcément à l'attente, parce que nous on a attendu pendant plus, enfin voilà, on a eu plusieurs mois d'attente, on a dû prendre des rendez-vous dans un centre de PMA pour commencer les démarches, puisque moi j'ai de l'endométriose, de l'adénomyose plus précisément.
2: Oui.
4: Et du coup les premiers mois ont été un petit peu longs, c'est quelque chose que je pensais pas vivre comme ça.
2: Je me permets de te couper, mais est-ce que avant de lancer le projet d'avoir un enfant, est-ce que tu savais que tu avais de l'endométriose et de l'adénomyose?
4: Ouais. Ok. Alors j'ai de l'adénomyose. L'endométriose, c'est pas avéré, et en fonction de certains spécialistes, je n'en ai pas.
2: Okay.
4: Voilà. Il y en a qui en ont vu et d'autres qui disent qu'il n'y en a pas. Donc voilà. Après, du coup, c'est des symptômes qui m'ont fait chercher pourquoi, voilà. Parce que moi, j'ai commencé à prendre la pilule, j'étais en troisième.
2: Okay.
4: Parce que j'avais des règles hyper douloureuses et c'est très compliqué dès le début. Donc. Du coup, voilà, donc j'avais ce petit doute de mince, et peut-être que ça va mettre du temps. Et effectivement, ça a mis un peu plus de... On était presque sur 8 à 10 mois d'essai. Bon, ça va, hein, c'est pas non plus énorme. Mais sur le moment, quand on les vit au tout début, en tout cas quand on est jeune, on a l'impression que c'est très long. Et du coup, je suis tombée enceinte pour la première fois pendant le confinement. Voilà, donc on était loin de tout le monde, on était très contents. Et j'avais des douleurs. Donc, par visio, mon médecin m'a demandé d'aller aux urgences passer une échographie parce qu'il avait peur que ce soit une grossesse extra-utérine. Mmh. Et vu que c'était pendant le confinement, on n'avait pas le droit d'être accompagné, donc j'ai dû y aller toute seule. Donc, on a fait l'échographie Et pendant l'échographie, là, ils m'ont dit « Ah, bah, tout va bien, il y a bien une grossesse. Par contre, ça ne doit pas correspondre aux dates que vous nous avez données. Donc, ce qu'on va faire, c'est que vous revenez dans une dizaine de jours. Comme ça, on voit si ça évolue bien ou pas. » Donc, j'y suis retournée, encore toute seule. Ça avait de nouveau évolué. Donc, ils ont dit « Bon, bah, c'est bien, vous revenez quand même. » Et je crois que c'est à la troisième fois que j'y suis retournée. Et là, ils m'ont, donc, je suis encore toute seule. Là, c'est l'échographie. Je ne sais pas, c'est des échographies en plus... endovaginale, donc c'est pas
3: ouais,
4: très...
3: c'est assez intrusif, on n'est pas à l'aise.
4: Ouais. Et du coup, là, elle le fait, donc c'était une jeune, je me souviens très très bien, et là, l'écran, d'habitude, on peut le regarder en même temps, et là, elle a tourné l'écran, et j'ai compris que c'était terminé.
2: Okay.
4: Et elle m'a dit qu'elle était désolée, et du coup, voilà, donc là, après, elle me laisse me radier, et puis là, elle m'a expliqué que j'avais le choix de... Soit je prenais des médicaments, soit je me faisais opérer. Voilà. Et là, j'étais rendue à 9 semaines d'aménorrhée.
2: Ok. Alors moi, je voudrais revenir sur deux termes que tu as utilisés pour un peu éclairer nos auditrices et nos auditeurs concernant la grossesse extra-utérine. Donc, on appelle une grossesse extra-utérine quand la grossesse se développe dans les trompes. Voilà. Donc, ça peut être dangereux parce que ça peut faire péter la trompe. Donc,
3: oui,
2: donc voilà.
3: Ça. Il y a un risque d'hémorragie interne, oui. Et donc de mort de la maman, enfin de la parturiente, oui. Comme on dit dans le terme médical.
2: Voilà. Et après, donc, on a parlé de l'écho endovaginal. Donc, en fait, c'est une sonde. D'habitude, on pose les sondes sur le ventre. Et là, la sonde, elle passe par le vagin pour, surtout sur les grossesses, en fait, en tout début de grossesse, pour pouvoir voir correctement si le bébé se développe bien, étant donné qu'il est tout petit. Donc voilà. Donc c'est pas forcément ce qui est le plus agréable.
3: Moi, j'aurais voulu poser la question de la différence entre l'endométriose et donc du coup la deuxième.
2: L'adénomyose.
3: Voilà. Quelle est la différence? Pourquoi est-ce que certains médecins le voient et d'autres ne le voient pas?
4: L'adénomyose, en fait, c'est en gros. Grosso modo, hein. C'est de l'endométriose dans le muscle utérin.
3: Donc,
4: l'endométriose, c'est quelque chose qui sort de l'utérus, et l'adénomyose, c'est vraiment dans le muscle utérin. Et il y a des spécificités sur le fait qu'il va y avoir des règles qui vont être plus ou moins abondantes, de plus de douleurs au niveau des règles. Mais après, je ne vais pas trop rentrer dans les détails, parce que moi-même, je pense que je n'ai pas toutes les connaissances.
3: Non, mais c'était parce que souvent, on utilise ce genre de termes comme ça sur la pause maternelle, mais en fait, tout le monde ne connaît pas. Et voilà, ça permet au moins de donner une petite indication pour les personnes qui ressentiraient telle ou telle douleur, de pouvoir dire bah, peut-être que c'est ça, j'ai entendu parler de ça, est-ce que... voilà.
4: Moi, les plus gros symptômes qui me sont venus, c'était des règles extrêmement douloureuses, à en devenir blanche et pas loin de tomber dans les vattes, et des douleurs aussi pendant des rapports ou... voilà, donc ça c'était vraiment des gros symptômes pour moi, c'était ça. Et du coup, il faut aller voir, alors pourquoi certains médecins ne voient pas, je pense qu'il faut être spécialisé. Et je suis allée voir un médecin qui était spécialisé aussi pendant. Il m'a dit que dans tous les cas, même si on ne voyait pas, parce que parfois on ne voit pas forcément sur les échographies, là on me l'a vu sur un écho, mais on l'a pas vu à l'IRM. Et il m'a dit que dans tous les cas, même si on ne le voit ou non, il faudrait ouvrir pour vraiment voir, et on va pas juste ouvrir pour aller regarder. Il faut traiter. Faut traiter les symptômes. Donc les douleurs sont là, elles sont réelles, donc on traite et on adapte tout ça. Donc j'avais vu un médecin de la douleur. Enfin, voilà, j'ai fait des petites choses là-dessus, mais c'est vrai que si on rencontre des personnes qui sont pas spécialisées là-dedans et ont beaucoup à dire que c'est dans nos têtes et pas ça à autre chose, ça va être compliqué. C'est pour ça qu'il y a beaucoup d'errances médicales là-dessus. Donc,
3: oui, c'est ça, parce qu'un diagnostic pour endométriose, ça met en moyenne quoi 7 ans, quelque chose comme
2: ah,
3: ça,
2: c'est
3: le sang.
2: C'est très long.
3: C'est très très long. Donc,
2: Et toi, tu l'as vécu, tu as été confrontée à des médecins qui minimisaient ta douleur ou qui n'entendaient même pas que tu avais mal?
4: Oui, quand moi j'ai fait mon IRM, donc j'ai fait mon écho, et là, l'échographe, elle m'a dit, bon, bah, là, voit des lésions, effectivement. Et quand j'ai fait mon IRM, le médecin, tout de suite après, il est venu me voir, normalement, on attend un petit peu, bah, lui, il est venu me voir, il me dit, non, mais vous avez rien, en fait, je sais pas, on m'a vu à l'écho que j'avais des lésions, j'ai mal, il dit, non, mais vous avez rien. Ok, bon, bah, gentil, moi, merci.
2: Le terme le plus adéquat, ça aurait été de dire, je ne vois rien, plutôt que, il n'y a rien.
4: Exactement.
2: Ok. Ok. Donc,
4: voilà. Non, moi, ouais, c'est une partie qui fait un peu peur aussi. C'est une maladie chronique ou qui peut faire peur l'infertilité qui est derrière. On n'est pas infertile, mais on peut avoir des difficultés à avoir des enfants. Ça peut rendre aussi, en fonction du stade, en fonction de chaque personne. La maladie est très, très variée et très vaste en fonction de tout le monde et de l'avancée. Mais ça peut faire peur quand on regarde sur Internet et qu'on est tout seul et qu'on cherche.
3: Ne jamais regarder sur Internet toute seule. Il y a des personnes qui sont formées beaucoup plus que ChatGPT. Ou alors qu'un forum, parce qu'on est des années 90, il ne faut pas non plus. Voilà. Donc à notre époque, c'était les forums. Et quand tu lançais comme ça une question à la débeauté en te disant tiens, je vais retrouver du réconfort, tu ressortais souvent avec un dossier médical te disant que tu allais mourir dans les 48 heures. Donc à un moment donné, c'est pas mal de laisser ce truc-là de côté. J'irais même plus d'aller voir des spécialistes et d'aller peut-être se renseigner dans des livres, des ouvrages documentés ou ce genre de choses. Réellement,
2: même des études,
3: on trouve beaucoup d'études
2: maintenant sur Internet.
3: Voilà. Des fois, ça peut se transmettre et c'est des choses qu'on oublie. Hein, c'est des choses qui peuvent se transmettre quand même de femme à femme et on dit tiens, dans la famille, c'est passé ça et compagnie. Mais là, on est un petit peu déconnecté, on est un petit peu hors sol, donc du coup, aller voir sur Internet ou aller voir sur des forums, c'est un peu délicat.
2: Oui.
3: Maintenant, le forum serait remplacé par Instagram. Donc, n'allez pas vous poser diagnostic à ces réseaux-là parce que ça risque d'être compliqué pour vous. Oui. Là, je parle pour vous en termes de santé mentale. Voilà. Vous infligez pas ça parce que ça peut être très, très difficile. Bon, il n'empêche que toi, tu l'as fait. Alors, comment ça s'est passé?
4: Là-dessus, ça a été un peu compliqué. J'ai eu beaucoup peur. Je me suis dit, ça se trouve, j'aurais jamais d'enfant. Et moi, je suis née. C'était pas un métier qui me faisait rêver, c'était de devenir maman. Vraiment, devenir maman, c'était le but ultime de ma vie, quoi. Donc, quand j'ai su que je pouvais avoir une maladie qui pouvait m'empêcher de le devenir, ça a été tout un drame pour moi. Et moi qui suis très sensible, vraiment, ça a été pas simple à vivre. Et puis quand je voyais les mois défiler, c'était pas énorme, hein, on n'a pas attendu non plus, il y en a qui attendent des années et des années, mais quand je voyais les mois défiler pour réussir à tomber enceinte, et ça me réconfortait dans cette angoisse de ça m'arrivera jamais. Et bon, finalement je suis tombée enceinte, mais du coup la grossesse s'est arrêtée et voilà quoi.
2: et comment t'as été accompagnée après?
4: Très mal. Elle m'a dit je vous laisse choisir et moi je suis toute seule, on est en plein confinement. J'ai pas envie de prendre des médicaments et que ça m'arrive pas d'expulser chez moi toute seule. J'avais pas envie de ça, mais j'avais pas envie non plus de me faire opérer, donc j'ai demandé à réfléchir. Elle m'a dit qu'il y avait pas de problème, que je pouvais réfléchir pendant 24-48 heures et que je pourrais revenir après ici. Et c'était juste avant la fin du confinement, ce qui fait que ou c'était juste après, parce qu'après mon conjoint il reprenait le travail. Donc il est venu me chercher et j'habite à une heure de chez mes parents et j'ai décidé de me faire opérer, du coup d'avoir un curetage. Donc on l'enlève et mais à côté de chez mes parents pour que je puisse ne pas être toute seule la journée, parce que sinon mon conjoint travaillait et je me sentais pas du tout d'être seule la journée. J'avais besoin de réconfort, on va dire, parce que c'était vraiment très difficile à vivre pour moi. Donc j'ai appelé parce que j'étais suivie au CHU de ma ville, et j'ai appelé le CHU et les cliniques. J'ai le droit de dire les villes?
2: Oui.
4: Ouais, non,
2: oui. Oui, oui.
4: Donc j'ai appelé le CHU de Nantes et les cliniques à Nantes, où on m'a renvoyé balader en me disant que si j'étais capable, si on pouvait m'emmener au CHU Nantes, on pouvait m'emmener au CHU d'Angers, là où j'étais suivie, sans souci, et qu'ils n'avaient pas à prendre mon dossier, que j'étais suivie là-bas et que j'exerçais là-bas. Et on m'a renvoyé aussi balader sur deux cliniques. Et quand j'ai rappelé la clinique où j'étais suivie plus jeune pour l'endométriose et que j'ai eu mon médecin spécialisé sur l'endométriose, dès que j'ai eu au téléphone, je me souviens très bien, il m'a dit « Oh, j'ai appris qu'il vous arrivait des malheurs.
3: Oh. »
4: Et ça m'a fait du bien parce que sur les autres appels, c'était dur à se dire, c'était dur, on me renvoyait balader et là, enfin, on va l'idée que c'était pas rien ce que j'étais en train de vivre, enfin, c'était pas un choix que de me faire opérer, enfin, je la voulais, c'est le concept. Donc j'ai dit, ça m'a fait du bien juste cette petite phrase après avoir été maladée comme ça, parce que du coup j'avais déjà des symptômes de grossesse, j'avais beaucoup de nausées, et donc mes parents sont venus me chercher et j'ai été opérée du coup dans une clinique à côté de Nantes.
3: Oui, c'est ça dont on parle pas, dans les espèces de notions, maintenant on commence à moins le dire, mais les notions de fausse couche ou ce genre de choses. où la grossesse n'arrive pas à terme, on a tendance à balayer le fait que peut-être on a ressenti des symptômes, peut-être que c'est quelque chose qu'on désire depuis très très longtemps. En fait, après, c'est une perte, en fait. C'est quand même un deuil, et c'est quand même aussi, je pense que c'est quand même très très violent. Enfin, je pense. Pour l'avoir vécu aussi, je sais que c'est très violent, parce que c'est quelque chose où, en fait, on est heureuse d'un coup, et ensuite tout s'effondre d'un coup, mais aussi net, et ça fait c'est plus qu'une montagne russe, c'est un pic russe, si on peut parler de cette manière-là, parce qu'on redescend vraiment aussi sec. Et sauf que les personnes autour de nous ont pas eu ce laps de temps, ils ont pas eu cette maturation, eux. Mais c'est très très dur de se représenter ce que l'autre est en train de traverser à ce moment-là, donc on peut avoir cette forme de détachement et puis être face à des murs comme ça administratif, parce que là c'est pour prendre un rendez-vous. Enfin, ça peut être vécu très difficilement parce qu'on est dans une phase de deuil et donc au départ de sidération face à ce qui nous arrive, et prendre des décisions dans les 24 heures face à un moment où on est en sidération, si on n'est pas entouré, c'est très très difficile. Donc
2: en fait c'est de la reconnaissance. Il reconnaît ce que tu es en train de vivre, et c'est ce qui t'a manqué en fait à travers tous ces appels auprès des hôpitaux et des cliniques. C'est d'être reconnu dans ta grossesse. Enfin, à ce moment-là, tu le vivais, tu vivais ta grossesse, tu vis la perte de ce bébé, et t'as pas été entendu, et c'est ça qui est assez dingue, et on le dira jamais assez. Si vous n'êtes pas entendu, n'hésitez pas à changer. Vous trouverez à un moment donné quelqu'un qui vous entendra et qui vous accompagnera comme vous en avez besoin.
3: Il y a ça, et il y a aussi le fait que le mot reconnaissance, il y a des mots comme ça où je trouve que c'est presque une honte de dire j'ai envie d'être entendu et reconnu, parce qu'on a passé tellement de temps à nous dire qu'il fallait pas qu'on l'ouvre plus que ça. Considérer sur le moment, c'est important. Ça veut pas dire que tout s'arrête autour de la personne. Et en même temps, quel est le problème sur le fait que ça s'arrête sur une personne à ce moment-là? On peut la mettre en lumière une fois. On la met en lumière et on dit, en fait, on s'arrête. Il y a des sociétés qui existent encore aujourd'hui, donc on parle pas de quelque chose qui n'existe pas, où ça s'arrête, où les gens s'arrêtent lorsqu'il y a quelqu'un qui va mal, parce qu'on considère que si cette personne va mal, en fait, le reste de la communauté peut aller mal. Donc il est même de notre devoir de soutenir cette personne-là. Donc du coup, on se retrouve face à un truc complètement vertical qui te dit, en fait, non, c'est comme ça, pas autrement, ne sois pas reconnu, ne sois pas entendu, parce que presque ce serait des défauts. Mais le défaut, c'est de ne pas écouter, c'est de ne pas entendre, et c'est de ne pas faire preuve d'empathie, en fait. Parce que justement, c'est là que tu te déshumanises et que tu fais le plus de mal aux gens. C'est là qu'ils se blindent.
2: Et puis,
3: surtout quand on est des femmes aussi, je trouve.
2: Oui. Et puis, oublions pas que la reconnaissance, c'est un besoin fondamental. Enfin,
3: oui.
2: Et qui est totalement négligé. C'est assez incroyable.
4: Ouais, là-dessus, c'était pas. Dans l'entourage aussi, hein, il y a des personnes qui ont été incroyables, qui étaient vraiment top, parce que vraiment nous on l'a vécu, moi et mon mari, on l'a vraiment vécu comme un vrai deuil. Et puis moi j'avais des nausées, j'avais très envie d'être enceinte, donc mon ventre est sorti. J'ai appris que j'étais enceinte 18 ou 20 avril, et j'ai eu un curetage aux alentours du 20 mai. Et moi, j'avais déjà un petit ventre. Enfin, bref, c'était assez compliqué. Et quand l'entourage sort des phrases que ce n'était qu'un amas de cellules, et de toute façon, il y en aura d'autres. Enfin, on n'a pas envie d'entendre ça. On a juste perdu quelque chose, quelqu'un, ou un futur, un rêve. Et on a juste besoin d'être dans cette perte et qu'on nous laisse. Parce que si, quand on nous dit ça, on a l'impression que on n'a pas le droit de ressentir ce qu'on ressent.
2: Ouais.
4: Alors que c'était tout à fait légitime. Et moi, ce que j'ai fait, parce que du coup, on est dans les périodes, les années, moi, je suis sur Instagram, je ne sais plus comment j'ai retrouvé ce groupe-là. J'étais dans un groupe de personnes qui avaient vécu des fausses couches à peu près au même moment. Et du coup, on se soutenait, on se parlait, on se disait des mots qu'on avait besoin de. On savait en fait ce que les autres avaient besoin d'entendre ou qu'avaient besoin d'être entendus. Donc franchement, ce groupe-là m'a vraiment fait du bien.
3: Je suis super contente de l'entendre. De comment est-ce qu'on peut se servir des réseaux sociaux pour aller mieux aussi? Parce qu'on parle du pendant des réseaux sociaux qui peut faire énormément de mal, qui est dangereux et compagnie. Mais lorsque, du coup, le lien, on n'arrive pas à le trouver dans sa propre famille, il faut utiliser, encore une fois, je vais bassiner, mais jusqu'à ce que ça rentre, les trois cercles, c'est-à-dire le cercle familial, ensuite le cercle des amis ou alors groupe associé, et le cercle de professionnels. Donc, avoir des groupes comme ça de soutien, c'est super important. Donc, que toi, tu sois allé trouver cette régénérescence, on va dire, au niveau du lien, je trouve ça super, en fait, parce qu'on peut aussi trouver ça. Mais il faut peut-être chercher un peu plus longtemps. Je ne sais pas, comment est-ce que tu en es venue à trouver ce groupe-là sur Instagram?
4: Je ne sais plus exactement. Je sais que j'avais commencé à créer un compte sur ma grossesse. Voilà. Et du coup, j'ai fait des posts après sur la fausse couche. Alors, est-ce que ça arrivait comme ça? Je ne sais pas, mais voilà. Je ne me rappelle plus. C'était...
3: Bah écoute, c'est pas grave, on va te laisser le temps de te remémorer un petit peu tout ça et on va faire une petite pause musicale.

0: Nous sommes de retour sur la pause maternelle après une petite pause de musique. Nous sommes avec Mathilde qui est venue nous partager...
1: Beaucoup de la colère qu'on n'a pas envie de partager. Mais on ne parle pas non plus de cette joie extatique qui fait qu'à un moment donné, on n'en peut plus de vouloir juste partager notre joie. Mais comme... Parce que le trop-plein émotionnel, quel qu'il soit, peut être difficile en fait pour, quand on n'a pas été habitué à ça. Et du coup, je trouve ça très intéressant. Que simplement là tu l'as utilisé comme un espace de journaling de partage d'écrit pour ceux qui n'aiment pas les anglicismes, mais de partage écrit et vidéo ou photo, en tout cas un journal de ce que tu vis toi, qui est un fragment de vie ici et maintenant et voilà, qui fait que tu existes au milieu de toutes ces étoiles que nous sommes quoi. Donc,
2: Et c'était pendant le confinement.
1: C'était pendant le confinement.
2: Un moment particulier et ça me permettait d'avoir, parce que du coup on était seul pendant le confinement, donc là ça me permettait aussi d'avoir ce petit...
1: Oui, c'est vrai qu'on a eu encore plus besoin de liens pendant le confinement, c'est vrai que ça c'était...
0: Oui, puis moi je me dis, qui de mieux pour partager notre choix que des personnes qui partagent les mêmes, enfin qui vivent les mêmes joies que nous. Donc voilà. C'est ma petite phrase philosophique.
1: Elle était très bien, ta petite phrase philosophique. On va même la garder. Je trouve que c'est très bien.
2: Du coup, ça, c'était pour ma première grossesse. Ça s'est passé comme ça. Voilà. Je vous raconte,
0: Oui, c'est justement ce que j'allais dire. Et alors, après, qu'est-ce qui s'est passé? Comment les choses se sont déroulées? Comment tu as vécu aussi le après? Parce que chaque femme le vit différemment. Et voilà. Et après, est-ce que tu as pu...
2: Le après, moi, j'avais envie de retourner enceinte tout de suite. Même si j'étais très triste d'avoir perdu cette grossesse-là, il fallait que ça recommence à tout prix le plus rapidement possible. Et ce qu'on ne dit pas, c'est que quand c'est une fausse couche ou même un curetage, du coup, que j'ai dû avoir... on a des hormones de grossesse encore pendant plusieurs, ça peut durer plusieurs semaines, le temps que ça redescende. Du coup, il fallait suivre que ça soit bien parti, et que voilà, donc ça c'était un peu, je me suis sentie un petit peu, c'est vraiment fini. Plusieurs semaines, je sais plus si c'était semaines, peut-être deux, trois semaines, ou jours, je sais plus. Mais enfin, c'est fini. Après c'était long après le curetage. Oh là, je me suis perdue dans mes explications.
1: Non, mais il y a ce truc un peu mortifère effectivement de soit faire des prises de sang, soit de vérifier en fait que les hormones, bêta-HCG, tout ça sont bien revenus à la normale, en tout cas ne sont plus là pour dire qu'il n'y a plus de présence.
0: Puis ce qui montre que nous psychologiquement on sait que c'est fini. Mais le corps, c'est pas encore fini. Enfin, c'est en train de se finir, mais voilà, il y a un décalage.
1: C'est le respect des cycles aussi et de la physiologie qui fait que société de consommation et nous. C'est-à-dire qu'on appuie sur le bouton, ça y est, ça s'allume, on enlève et ça y est, c'est terminé. Sauf que là, en fait, même après un curetage, c'est pas exactement ça. Ça met du temps, en fait. Et je pense que c'est très important de se dire que les choses prennent du temps.
2: Ouais, exactement. Et du coup, après, ça a été ça. Et aussi sur l'entourage qui a été très présent sur le moment T, sauf que psychologiquement, c'est difficile sur l'instant présent, sur le long terme aussi, ça m'a traîné. Et dans l'entourage un peu plus éloigné, parfois, des réflexions, comme je disais tout à l'heure, sur t'en auras d'autres, ou si de toute façon c'est un anaxius, c'est un bébé, ça arrive à plein de monde, au moins tu sais que ça marche. Enfin voilà, que des trucs, ça se trouve, j'ai moi-même dit plus jeune à des personnes qui en ont vécu, ou j'en sais rien, parce qu'il n'y a pas du tout de l'intention de faire du mal quand c'est dit, c'est justement pour aider la personne à aller de l'avant. Mais en fait, ça aide pas.
1: Un peu en mode coaching de l'autre en fait. On peut aussi juste le laisser tranquille.
0: Juste l'écouter.
1: Mais toujours vouloir trouver
0: des solutions.
1: C'est pas forcément trouver la solution, parce que trouver une solution, peut-être qu'on l'a, mais qu'on peut juste l'intérioriser et pas forcément l'exprimer. Mais la solution, déjà, la première, c'est juste d'être là, posé à côté et dire de quoi est-ce que tu as besoin. Mais ça, c'est vraiment, ça, je pense qu'à la fin, ça va être notre gimmick et ça va être ridicule à force de le dire à quel point la personne a juste besoin d'entendre de quoi est-ce que tu as besoin avant de que toi tu. En fait, souvent, quand on répond aux besoins de l'autre, c'est qu'on met un pansement.
0: Oui.
1: On veut mettre un pansement parce que pour se protéger soi, pas être.
0: Oui, parce que ça, ça
1: peut pas être hypocrite, parce que ça crée des trucs chez nous au niveau émotionnel.
0: Ça peut renvoyer, ça peut renvoyer des choses pas confortables.
1: Qui sont difficiles.
2: Voilà, mais j'ai eu la chance de retomber enceinte assez rapidement, donc j'ai fait le curetage en mai. Et fin août, je tombais enceinte. Du coup, de ma deuxième grossesse, ça, c'est quelque chose qu'on ne dit pas ou qu'on ne se rend pas compte, c'est que quand on tombe enceinte et qu'on a une fausse couche, après, on retourne voir le personnel médical, on nous demande le nombre de grossesses qu'on a, et en fait, elle compte. Hein.
1: C'est
2: logique qu'elle compte, mais de le dire, de dire ok, elle compte. Donc là, j'étais rendue à ma deuxième grossesse sans enfant. Ouais. Donc, très contente de retomber enceinte rapidement. Et du coup, j'ai refait une écho de dilatation. Et sur l'écho de dilatation, on a pu voir l'embryon avec son cœur basse. On a pu entendre son cœur. Et là, on m'a redit encore une phrase. On m'a redit ça colle pas avec les calculs. Et, bon. Et là, je me suis effondrée. Je me suis mise à pleurer. On a écouté, et pendant qu'on faisait écouter son cœur, tout le monde a cru que je pleurais de joie. Et je leur ai dit non, je sais que ça va recommencer. Alors, est-ce que je me suis dit ça parce qu'on m'a dit la phrase que ça collait pas, ou est-ce que c'est que je le sentais? Le gland a l'air aussi arrêté. Une semaine pile après l'écho de datation, je le perdais naturellement cette fois. Donc, j'ai commencé à avoir des petits saignements, peut-être 2-3 jours après l'écho. On m'a dit de toute façon qu'il n'y avait rien à faire, ça allait attendre. Et puis, une semaine tout pile après l'échographie de datation, là, j'ai vraiment eu très mal et j'ai eu des gros saignements. Et du coup, on a direction les urgences. Et là, dans la voiture, j'ai senti, en fait, ça fait comme une sensation d'un ballon de baudruche qui se dégonfle. Donc, je pense que c'est à ce moment-là que ça a dû s'arrêter, enfin que ça a dû le perdre. Et arrivé là-bas, je leur ai dit, c'est-à-dire que je suis en plein déménagement, donc j'avais aucune protection, j'ai juste mis du papier toilette, est-ce qu'on pouvait me donner quelque chose, même si je n'étais pas pris en charge tout de suite, mais au moins qu'on me donne quelque chose. Et on m'a dit, on m'a laissé en salle d'attente pendant assez longtemps, et on ne m'a rien donné. Et c'est que quand j'étais pris en charge qu'on m'a enfin donné quelque chose, parce que je me débrouillais avec ce que j'avais quand j'allais aux toilettes des urgences. Quoi. Donc voilà, et lors de l'échographie, là, on m'a dit une phrase, on me fait les cons, on m'a dit, bah là, il n'y a rien. Madame. Oui, mais il y a une semaine, il y avait quelque chose. Enfin, oui, peut-être, mais là, en tout cas, il n'y a vraiment rien. En tout cas, il n'y a plus rien. Mais au début, c'était il n'y a plus rien. Comme si c'était dans ma tête la grossesse, alors que non, enfin, j'avais encore des symptômes, j'avais le ventre, et puis dans l'âme, on avait entendu et vu le cœur. Donc, du coup, voilà. Je suis tombée enceinte fin août, et en début octobre, la grossesse s'est arrêtée. Nouvelle fois. Donc, pareil, encore deux expériences différentes sur. On ne pensait pas vivre ce genre de choses, parce que comme je rappelle, moi j'ai vécu avec le film un peu Disney Channel, hein, tout va bien, tout est rose, on tombe enceinte sans faire exprès, et voilà, c'est quelque chose que, du coup, je pense que ça arrive aux autres, mais pas en fait. Donc voilà, ça c'était ma deuxième grossesse.
0: Ok, et du coup, au niveau pareil de l'accompagnement. À la suite de cette interruption de grossesse, parce que c'est vrai qu'on parle beaucoup de fausses couches, mais...
1: Ça s'appelle interruption de grossesse.
0: Voilà, comme on dit souvent, ça n'a rien de faux. Et comme tu l'as très bien dit aussi, on le vit.
1: Mais de toute façon, on n'aurait pas les hormones, on n'aurait pas les hormones de grossesse qui apparaîtraient si ça n'était pas une grossesse.
0: Donc voilà, donc parlons d'interruption spontanée.
1: Une grossesse nerveuse, je me tais, mais bref.
0: Oui.
1: De manière générale, qu'on soit bien d'accord, voilà.
0: Oui. Donc voilà, donc parlons plutôt d'interruption spontanée, d'interruption pardon, naturelle, pour, ouais. Voilà, pour non, en fait, ça a été vécu, enfin, ça existe. Donc voilà. Ouais. Et donc du coup, on disait, comment as-tu vécu derrière, comment t'as été accompagnée, comment tu l'as vécu toi?
2: Mon conjoint l'a mieux vécu. Je pense parce que ça lui était déjà arrivé, donc c'est pas qu'il se préparait, mais voilà, je pense que c'était plus facile pour lui. Moi, j'ai encore moins bien vécu parce que cette fois, je l'ai senti. La dernière fois, j'ai été opérée. Là, je l'ai senti. Et là, on a entendu le cœur. La dernière fois, on n'a pas entendu. Pourtant, on était aux mêmes dates, hein, à peu près. Hein. J'étais à chaque fois à 9 semaines d'aménorrhée. Et c'était... Et du coup, j'ai fait de... Une fois, j'étais en voiture et j'avais la sensation d'avoir... J'ai jamais eu les mains dedans, hein. J'ai jamais trop regardé non plus, mais en voiture, j'ai eu cette sensation que j'en avais plein sur les mains, c'était quelques semaines après. Et là, je me suis dit, voilà, là, ça m'a vraiment plus marqué que ce que je pensais. Donc, du coup, j'ai fait de l'EBMR pour m'aider à passer à autre chose et que ça me débloque parce que j'étais vraiment bloquée là-dessus aussi. Et dans l'entourage, pareil, de toute façon, on était là sur les premiers jours. Et puis après, moi, je reste encore dedans. J'ai fait de la peinture, j'ai fait un peu tout. J'ai fait de la peinture, j'ai fait des vidéos, j'ai extériorisé avec de l'art. J'ai cherché partout. Moi, je suis aussi, je touche à tout. Donc, j'ai fait plein de choses. J'avais besoin de
1: t'exprimer, quoi qu'il arrive.
2: Voilà. Et dans ce malheur-là, j'ai eu la chance de retomber enceinte aussi rapidement. Je pense que ça m'a aussi aidée à passer à autre chose. Et je suis tombée enceinte. Donc du coup, c'était en octobre. Début janvier, j'ai été enceinte du coup de ma troisième grossesse. Et cette fois, quand j'ai fait pipi sur le test et que j'ai vu qu'il était positif, là, j'ai pleuré. Mais j'ai pleuré d'angoisse. En me disant ça va recommencer. Ça va. En fait, tous les 2 mois, je retombe enceinte. Je tombe enceinte. 2 mois après, je perds. 2 mois après, je retombe enceinte. 2 mois après, je perds. Et on cherche le moindre petit signe. Je suis tombée enceinte la première fois en avril, avec une date d'accouchement pour janvier. Ça s'est arrêté. Ça s'est arrêté en mai. Je suis tombée enceinte fin août, septembre. Et avec une date prévue pour mai, là où j'avais fait aussi une interruption. Et puis là, je suis de nouveau tombée enceinte en janvier, alors que j'aurais dû accoucher de la première grossesse.
1: Il y a toutes les grossesses qui se mélangent en même temps, au moment où on voit ces deux petites barres sur le bâton. Et c'est pas évident parce que c'est tous les deuils qui suivent, en fait. C'est la succession de deuils. On porte derrière soi, on a déjà un petit sac. De regrets, de douleurs, de tristesse, et du coup accueillir une nouvelle grossesse comme ça, c'est pas si évident que ça. C'est pas si évident. Puis retourner dans le système de l'échographie, qu'est-ce qu'on va me dire à l'échographie? Est-ce qu'on va encore me sortir cette phrase là est-ce que, enfin voilà, j'imagine.
2: J'ai su que j'étais enceinte. Alors, c'était soit j'étais enceinte, soit j'avais un plus gros problème, mais j'avais du lait. Et donc, je pense que mon corps, il a été enceinte tellement de fois, en fait, dans l'année, que du coup, là, encore de nouveau enceinte, bon, bah c'est que, hop, et du coup, je suis allée voir le médecin, elle m'a dit, bon, bah vous attendez, vous faites un test, et puis si c'est bon, bah c'est que c'est ça, sinon, bah, on ira plus loin, mais c'est pas normal. Et bon, bah, j'étais enceinte. Et du coup, cette fois, j'ai pas voulu faire d'échographie de datation avant les dates de mes fausses couches. Je l'ai fait à 9 semaines. Là où au moins... voilà. Et du coup, c'est bien passé parce que la grossesse est arrivée à son terme. J'ai ma petite fille qui a 4 ans et demi maintenant. Et par contre, enceinte, je pleurais mes grossesses passées parce que chacune était différente et chacune aurait dû être quelqu'un, en tout cas dans mon esprit, dans ma croyance. Et du coup, j'ai expliqué à ma fille que j'étais très contente qu'elle arrive et qu'elle soit dans mon ventre, mais que je pleurais, j'étais encore triste d'avoir perdu les grossesses d'avant. Et il y a une phrase que ma maman m'avait dit qui sur le moment j'avais pas forcément envie de l'entendre, mais qui m'a fait du bien après quand même, c'est qu'elle aussi elle en avait vécu et que si elle n'en avait pas vécu des grossesses comme ça, elle n'aurait pas eu ma soeur ou mon frère. Et là, j'avais pas vécu ça, j'aurais pas vécu avec ma fille actuellement, je la connaîtrais pas, quoi. Donc voilà. Donc ça m'a fait du bien sur le après, cette troisième m'a fait du bien.
1: La question pour moi, c'est à l'arrivée du coup de ta fille, comment est-ce que tu t'es sentie lorsqu'elle est arrivée? Est-ce que tu t'es sentie soulagée? Est-ce que tu t'es sentie perdue? Est-ce que tu t'es sentie encore apporter ce poids des différentes grossesses?
2: Je les ai marquées, elles sont avec moi, j'ai un tatouage. Elles sont avec moi, mes grossesses. Mais quand ma fille est arrivée, j'ai été dans un stress constant. D'aller aux toilettes, même à la maternité, était difficile. Il fallait que j'emmène le berceau avec moi, même si elle dormait. Parce que, voilà, il fallait aller chercher son plateau repas dans le couloir. Chose extrêmement difficile pour moi, parce qu'il fallait que je sorte de la pièce pour aller chercher le plateau. Ça dure quoi, 30 secondes? C'était hyper dur pour moi. Vraiment, cette séparation. Et je pense que elle a dû le sentir. Et ma fille est arrivée, alors pas non plus préma, mais elle est arrivée, j'ai fait mon rendez-vous du 9e mois. J'étais à 36 plus 5. Et j'ai perdu les os à 36 plus 6. Et elle est arrivée à 37. Enfin, le lendemain, quoi. Ouais. Vraiment, tout poil. Un petit gabarit de 1,8 kg. Et j'ai un peu mal vécu parce que j'ai pas réussi à faire mon accouchement physio comme je voulais. Mais bon, ça c'est autre chose. Mais c'était surtout ce stress permanent et qui, je trouve, s'est reporté un petit peu sur son comportement et son stress actuel. Elle est assez anxieuse, elle est assez sensible. Et je pense que, et c'est lié aussi à, enfin, c'est pas que je pense, c'est que, en tout cas, dans mes croyances, c'est lié à la grossesse et à mon comportement aussi à sa naissance et à tout ça. Donc voilà, je l'ai vu, c'était une petite fille qui se rongeait les ongles. Elle avait 18 mois, 2 ans, elle se rongeait déjà les ongles. Et enfin, c'est pas un comportement qui est courant, on va dire. J'avais essayé de trouver plein d'astuces, plein de choses. Et faut y croire ou pas, mais moi je pratique le pendule et je l'ai fait du coup sur ma fille, comme ça. Sans but particulier. Et ce qui est ressorti, c'est la peur de la mort. Et que en gros, ce serait pas lié aux grossesses d'avant où j'avais peur que ça s'arrête. Et du coup, j'avais toute cette peur à chaque fois avec elle. Et donc, j'ai mis des mots sur ça, je lui en ai reparlé. Et c'est quelques semaines après, je me suis rendu compte qu'elle avait des ongles longs. Ça faisait des mois et des mois que je pouvais plus lui couper les ongles. Elle avait arrêté de se ranger les ongles. Donc, pour moi, c'était un lien avec le pendule que j'avais fait. Et autre chose, je crois que c'est un an après, j'ai refait le pendule parce qu'elle est quand même très stressée. Et il y a quelque chose que je lui ai dit, parce qu'à chaque fois, on me demandait comment s'est passé mes grossesses. Et je disais, ah bah Victoire, elle a mis du temps à arriver et bah, ça n'a pas marché tout de suite. Et ça, c'est, voilà, alors qu'Aimé, enfin, c'est mon deuxième enfant, Aimé, il est arrivé d'un coup et ça marchait tout de suite. Et en fait, j'ai très peur, elle est arrivée aussi tout de suite. Et elle s'est aussi, ça s'est très bien passé tout de suite. C'est les grossesses d'avant, mais pas elle.
1: C'est et ça, c'est que du coup, tu lui mettais sur les épaules les grossesses précédentes, alors qu'en fait, elle est arrivée naturellement.
2: Bah oui.
1: Rapidement entre guillemets, mais elle est arrivée, ah en oui. fait elle est arrivée et elle est arrivée à terme, et le deuxième aussi. Donc finalement tu as eu des grossesses naturelles qui se sont bien déroulées, et c'est les précédentes qui font que du coup tu es rentrée dans une forme d'hypervigilance, hein, tout ce que tu décrivais sur le stress et compagnie. Alors le stress, ça peut être pendant la grossesse, et le bébé peut effectivement ressentir ça, mais le plus important, c'est de verbaliser après, ouais. C'est de nourrir le lien après. Il faut pas s'en mettre plein la tête non plus sur le fait que le bébé puisse être stressé pendant la grossesse et par rapport à ce qu'on a vécu. Je vois ça avec des femmes qui ont vécu des pertes, hein, pendant leur grossesse, et qui ont peur que ce soit par exemple la perte d'un parent impacte leur grossesse. Bien sûr qu'il y a un impact, mais le premier impact est sur elle, et donc c'est un impact émotionnel. Mais si on commence à verbaliser et surtout à exprimer, comme tu l'as fait toi avec la peinture, avec d'autres choses, et puis là même à travers le pendule, qu'on y croit ou qu'on n'y croit pas, c'est pas ça le problème, c'est pas ça le véritable but. C'est juste de pouvoir entrer en lien avec ta fille et verbaliser les choses, et c'est ce que tu as fait en fait, donc c'est essentiel. Je propose qu'on fasse une petite pause musicale,
0: oui,
1: et ensuite qu'on revienne pour terminer l'émission.
2: Ça marche.
1: Go.

0: Nous sommes de retour sur la pause maternelle après une petite pause de musique. Nous sommes avec Mathilde qui est venue nous partager son expérience autour de la maternité. Donc voilà, elle nous racontait qu'après deux interruptions naturelles de grossesse, elle est retombée enceinte et voilà, et elle a pu arriver à terme de sa grossesse. Alors Mathilde, je te laisse continuer autour de toutes les émotions que tu as pu vivre à l'arrivée de ton bébé.
1: Oui. Du coup, j'ai ma petite fille, Victoire, qui est arrivée pile poil à la 30 îles, un petit gabarit. Et comme je disais tout à l'heure, c'était très angoissant pour moi de la laisser, même de changer de pied. Je me souviens, on était allé se promener avec ma belle famille et il y avait un parc qui était interdit aux chiens. Donc je me suis proposée de rester avec le chien à l'entrée du parc pendant que eux, ils faisaient un petit tour de poussette avec ma fille qui avait quelques semaines. Je me suis effondrée. C'est moi qui avais proposé qu'ils puissent faire le tour, ça a duré quoi, 10 minutes gros maximum, et ça a été des minutes vraiment horribles. J'avais l'impression d'arracher. Le moindre pleur de ma fille aussi a été insupportable. Je sais que les enfants s'expriment en pleurant, et pour moi, c'était dès qu'elle pleurait, elle était en train de dire quelque chose d'atroce. Et c'était très dur à vivre pour moi aussi parce que du coup pour moi c'était très difficile de la voir comme ça alors que elle avait juste besoin, enfin c'était ses besoins qu'elle exprimait, juste des besoins. Faut pas la laisser pleurer, hein, mais faut pouvoir l'accompagner sans que ça nous détruise de l'intérieur. Et moi c'était vraiment ça, c'était le moindre pleur, ça me prenait aux tripes. Là je sentais mon estomac qui
2: se retournait.
1: Ouais, c'était très difficile. Et faut savoir que ma fille aussi a fait des petits malaises. Alors, mon fils aussi, hein, mais on a pensé que c'était de l'épilepsie. En fait, elle faisait ça, c'était très, très impressionnant, flippant. En fait, elle dormait et d'un coup, elle se réveillait, les yeux écarquillés, de la bave qui sortait, les membres qui bougent et elle pouvait plus respirer. Du coup, et moi, le réflexe, c'est que je la prenais et j'essayais de voir pour taper, voir si ça pouvait sortir. En fait, c'était des gros reflux qu'elle faisait et la mettait dans cet état-là. Et en fait, elle le faisait, ça ne faisait pas de bruit. Oui. Donc la nuit, heureusement que j'étais à côté et dès que je sentais qu'elle bougeait trop ou qu'il y avait quelque chose, j'arrivais à la prendre et à la relever pour l'aider, parce que même si elle était en position un petit peu surélevée au niveau de la tête, c'était pas du tout suffisant. Et on m'avait demandé de filmer ces crises-là, sauf que je ne savais jamais quand ça allait arriver. C'était pas mon premier réflexe. Mon premier réflexe, c'était de la prendre et de l'aider pour que ça passe, quoi. Mais du coup, ça n'a pas aidé sur ce stress que j'avais avec elle et qu'au moindre chose, c'était une montagne. Donc voilà. Et puis, c'était mon premier bébé aussi. Je pense que quand on est maman de plusieurs enfants, on se rend compte qu'on n'est pas la même maman au premier comme au deuxième. Et pourtant, il faut savoir que c'était mon premier bébé, mais je suis infirmière de formation. Pendant ma formation d'infirmière, j'ai fait des stages en pédopsie, en pédiatrie, en néonat. En néonat, j'ai fait du soin courant, soin intensif et réanimation néonatale. J'ai travaillé en tant qu'infirmière en néonat soin courant et j'ai travaillé en crèche en tant qu'infirmière aussi. Donc au niveau des bébés, j'étais censée quand même savoir un minimum.
2: Oui.
1: Pourtant, quand c'était
2: quand
1: moi,
2: c'est le sien,
1: ça a été vraiment un tsunami de plein de choses.
2: Et puis...
1: Mais j'ai une phrase qu'on m'a dit, que ma sage-femme m'a dit au niveau de l'allaitement, parce que moi j'ai allaité alors pour certains c'est un allaitement long, pour certains c'est un allaitement écourté, j'ai allaité jusqu'à 26 mois, mais on m'a dit une phrase au tout début, ma sage-femme, vous faites ça, comment elle m'a dit exactement, alors j'ai plus les mots exacts, mais en gros c'était que je faisais ça extrêmement bien, que je m'écoutais et que j'étais faite pour être maman. Et ça m'a vraiment, malgré les difficultés de l'allaitement, les difficultés du postpartum, ça m'a vraiment fait énormément de bien. Donc, faut faire attention avec qui on s'entoure. Et c'était pas ma sage-femme qui m'a suivie pendant ma grossesse, parce que j'ai dû arrêter. Les sages-femmes qui m'ont suivie pendant la grossesse de ma fille ont été horribles avec moi sur certaines réflexions. Donc, j'ai arrêté le suivi. Et du coup, j'ai trouvé cette perle à la fin de ma grossesse et elle est venue m'aider. Enfin, elle est venue suivre Victoire dans ses premières semaines de vie. Donc, elle a été incroyable. Et heureusement qu'elle était là.
0: Voilà. Moi, je voulais revenir sur le fait que tu disais que tu étais infirmière et pourtant, enfin voilà, c'était plus facile avec les autres enfants qu'avec ta fille. Faut pas oublier qu'il y a l'affect qui rentre en jeu et donc du coup, tu es sa maman, tu es pas son infirmière.
1: Exactement. Ah oui, c'est pas du spa. Il y a cette distance qu'on peut avoir quand on est infirmière en service ou en structure. Et là, il y a pas du tout les distances.
2: Exactement. Toutes les barrières sont tombées quand c'est à notre enfant que ça arrive. On peut essayer d'avoir la tête froide, il y a quand même une part de nous qui bouillonne et qui n'arrive pas, et c'est tout à fait naturel, et tant mieux en même temps aussi qu'on n'est pas des robots avec autant de distanciation avec nos enfants, parce que c'est ce qui nous permet de créer du lien et d'être avec eux. Donc, donc voilà, pas sans vouloir non plus de ça, et tout s'est passé au mieux de toute façon. Donc voilà, aujourd'hui je suis sûre que c'est une petite poupette qui est pleine de vie.
1: Exactement. Et puis j'ai son petit frère qui est arrivé et qui lui aussi a fait les choses autrement. Il est arrivé et il nous a montré la néonate. Cette fois j'ai connu la néonate mais de l'autre côté. Pas en tant qu'infirmière, en tant que maman. Et je me rends compte qu'en tant que maman, vraiment, c'est pas du tout adapté à la chambre, c'était atroce.
2: Hein. Alors qu'est-ce que toi tu aurais aimé en tant que maman? Parce que quitte à partager ici, je pense que c'est important que tu puisses dire, toi, qu'est-ce que tu aurais aimé, sachant que tu as les deux casquettes, en fait, maman et infirmière.
1: C'est ça. Alors, moi, j'ai travaillé en néonat, surtout sur Brest. Et Brest, j'avais fait des stages sur Brest et j'ai travaillé un peu à Nantes. Et là, j'étais à Angers, j'étais au CHU en tant que maman. Là, c'était un open space. Le service, en fait, néonatal, c'est un open space avec plein de chambres avec des bébés-tristes qui sont tout autour. En fait, ça fait comme c'est un gros service ovale avec du coup des chambres tout autour et au milieu le bureau des infirmières avec des vieilles vitrées très transparentes. Donc au niveau de l'intimité, c'était très compliqué. Et en tant que maman, du coup, je sais qu'en tant qu'infirmière, c'est bien parce qu'on peut voir du coup l'enfant sans avoir besoin de rentrer dans la chambre. On peut voir l'enfant dans

0: Donc je ne pouvais même pas mettre ma main comme ça, j'étais décalée, donc j'étais vraiment, j'étais obligée de me lever, de me mettre sur un fauteuil à côté de lui, vu qu'il était branché. Ça, c'était plus dur, et il fallait que je sorte du service pour aller manger. La salle de pause et pour me laver, c'était en dehors, j'étais allée faire manger, il y avait ça, mais c'était pas non plus aller aux toilettes aussi, c'était pas
1: pratique, voilà. Au niveau de comment est-ce que tu peux être avec ton enfant. Ils ont réfléchi la chose de comment est-ce que nous, on peut observer les enfants sans les déranger et compagnie, mais du coup, toujours sur cet angle-là de comment est-ce qu'on peut faire nous avec l'enfant, mais pas comment est-ce qu'on peut inclure les parents, puisque de toute façon, les parents sont là au départ, donc comment est-ce qu'on peut les inclure véritablement à l'intérieur de ce cercle-là. Mais c'est important de le dire, je pense. Alors là, c'est pas pour le corps médical, mais c'est vraiment pour peut-être les personnes qui sont architectes et qui conçoivent aussi ces endroits-là. On invisibilise un peu les parents. Les trottoirs sont pas assez larges, les endroits sont pas spécifiquement faits ou adaptés. Je voyais un article sur la Suède. Faut pas nous en vouloir de parler de la Suède, mais c'est vrai que ils ont fait des choses qui font que les gens sont intégrés dans la société, naturellement, sans qu'ils aient à revendiquer. Donc je pense que, tu vois, on parlait de reconnaissance tout à l'heure, mais si on n'a pas envie que les gens viennent dire, mais j'ai besoin d'être reconnu dans le fait que il m'arrive ça, moi, en tant qu'être humain, dans mon unicité, mais peut-être qu'il faut inclure cette unicité et comprendre qu'elle est plurielle et que du coup, comment est-ce qu'on peut inclure de manière générale les parents? Comment est-ce qu'on peut faire en sorte que tout le monde puisse être bien, en fait, dans cette société? Et c'est sur beaucoup, beaucoup de choses.
2: Oui.
1: L'architecture, sur le soin, sur la manière de parler. Enfin, en fait, on a beaucoup de dynamiques qui rentrent en jeu là-dedans.
0: Mais il y a un début, parce que j'ai eu la chance d'être en stage pendant plus de 10 semaines en néonat sur Brest. Et Brest, c'est un des centres, un des premiers en néonat qui a intégré le NICAP, qui vient d'Harvard. Mmh. Et le NICAP, c'est vraiment, je ne sais pas si vous connaissez un petit peu, mais en gros, c'est pour comment vulgariser, ça va être de prendre l'enfant, le prématuré, le nouveau-né prématuré, de le prendre en compte en tant que personne à part entière et de ses besoins, en dehors de tous ses besoins physiologique qu'il y a derrière sur faut le nourrir, faut le changer, faut voilà. C'est vraiment ok. Donc chaque bébé est différent. Il y en a qui vont avoir besoin d'une musique toute douce, d'autres d'un bruit blanc, d'autres de pas de lumière, d'autres d'une lumière bleue. Son parent, il a la possibilité et la chance de pouvoir rester H24 avec lui. Alors on aménage la chambre. Le lit, il est collé ou à la couveuse. Enfin vraiment, c'était. Il y avait une infirmière référente handicap qui venait observer chaque enfant. Et chaque famille, parce que c'était aussi la famille, c'est ça qui est pris en compte. Et pour justement, si on remplit ces besoins-là, ça va aider, parce que du coup j'ai fait mon mémoire là-dessus, ça va aider du coup l'enfant à s'améliorer et à grandir et à évoluer sur des pathologies qui pouvaient traîner derrière, qui peuvent être liées à sa prématurité. Et voilà, et vraiment c'était... c'est quelque chose qui n'est pas fait encore partout en France et qui est bien dommage. Et du coup, là, moi, je l'ai vu en tant que... j'ai vraiment tout fait en tant que... Je ne suis pas restée super longtemps en néonat. Hein. Je suis restée presque une semaine et demie, mais une semaine et demie H24 où je ne sortais pas de l'hôpital, ce qui était inconcevable pour moi de sortir de l'établissement et de partir et de le laisser tout seul. Enfin, il n'est pas tout seul. Hein. Il est avec des infirmières. Mais il y a une seule fois où je l'ai laissé pour aller manger à la cafétéria. Et l'infirmière, elle m'a dit, ah, ça va, il est devenu violet une seule fois. Et là, je dis non. Je dis non, je peux pas, parce qu'il avait des malaises, en fait, à plus respirer, des spasmes, des malaises du nourrisson qui ressemblent à des spasmes du sanglier.
1: Ouais.
0: Donc, c'était assez impressionnant pour un bébé qui vient de naître. Mais bon, bref, mais du coup, ouais, si quelqu'un nous entend, c'est vraiment de penser famille dans ces espaces-là. Même s'il y a des chambres hein, à côté, mais qui sont éloignées. Il y a des espaces pour manger, mais qui sont un peu plus éloignés. C'est vraiment d'essayer de l'intégrer dans la chambre elle-même de l'enfant qui... Je n'avais pas le droit de manger dans sa chambre, c'était interdit.
1: Oui, déjà aussi ce genre de choses, c'est pas évident. Voilà, c'est très grand, un hôpital. Il y a beaucoup, beaucoup de choses à faire. Et effectivement, ça a été fait ailleurs. Alors, quand tu nous parles en plus de choses qui ont été faites aux États-Unis, on peut se dire qu'en France, on peut essayer. Et à Brest, si ça a été fait, peut-être que c'est reproductible et ça peut être vraiment chouette.
2: Exactement.
1: Bon, je parlais d'autre chose sur. sur la pause maternelle version Instagram.

0: Au niveau des pleurs, si ça t'intéresse à un moment donné, Mathilde, parce que tu me parlais des pleurs où le bébé a besoin d'exprimer. Et j'ai beaucoup de femmes qui viennent me voir qui sont en hypervigilance parce que elles ont failli perdre leur bébé ou parce qu'elles ont eu des grossesses avant qui pouvaient être difficiles. Et il y a un outil qui est magique entre 0 et 5 mois. Pile la période où on se met à popcorniser, oui, je l'ai ressorti, qui est le Dustin Baby Language. Donc j'en parlerai un petit peu, je ferai une petite vidéo là-dessus si tu as envie de voir. Voilà.
1: Oui, je connais et c'est plutôt pas mal quand on arrive après à bien décoder.
0: Ouais.
1: J'avais beau connaître, je me sentais quand même submergée dans des trucs, ça me crispait.
0: Ouais, c'est pour ça que d'être accompagnée sur plusieurs semaines, c'est pas mal. Ouais.
2: Oui.
0: Quand ouais, même, d'avoir une autre oreille.
1: C'est vrai, ça fait toujours du bien.
2: C'est la fin de l'émission. Mathilde, un grand merci pour ton témoignage, qui, comme à chaque fois, on a vraiment des témoignages géniaux.
0: Percutants. Et magnifiques, merci beaucoup.
2: Et qu'on n'entend pas partout, parce que souvent, c'est des sujets quand même qui sont assez sensibles et voilà, qui sont, on va dire, entre guillemets, cachés par la société. Donc, un grand merci à toi, Mathilde. Nous, on se retrouve tous les premiers lundis du mois à 10h pour un nouveau témoignage. Et puis, pour celles qui nous écoutent, si jamais vous souhaitez venir témoigner au micro de la pause maternelle.
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3: L'art du vin et de la Seine réunit en 6 soirées, c'est le pari réussi du festival Beaujolais en Seine et en musique. Jusqu'au 6 août, le festival vous propose 6 soirées dans 6 propriétés viticoles du Beaujolais. Château des Gimarets, Château de la Carrelle, Château de l'Estrange, Domaine du Mont-Verrier, Château de la Terrière, Domaine Baron de l'Écluse. 6 rencontres entre terroirs d'exception et spectacles en partage. 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Samedi 1er août, ça va être la fête à Toisset. Comme chaque année, la Feria des Fanfarons revient et vous promet à partir de 18h30 une ambiance exceptionnelle avec sa musique festive. Le thème, Bollywood Swing-On, effet de mode et boîte à porter. Tout un programme de musique et de fun avec toujours plus de cuivre et de folie. Buvette et restauration sur place. Venez nombreux applaudir toutes les fanfares qui vont sillonner les rues et les scènes ce samedi 1er août à Toisset. L'établissement français du sang organise sa collecte mensuelle. Mais attention, avec la chaleur, les horaires sont adaptés et vous serez accueillis en matinée sur 2 demi-journées au lieu d'une journée complète habituellement. Rendez-vous mercredi 5 août de 10h à 14h et jeudi 6 août de 8h à 13h, salle des Échevins, 96 rue de la sous-préfecture à Villefranche. Pour participer, prenez rendez-vous sur le site dondesang.efs.santé.fr. 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
1: L'art du vin et de la Seine réunit en 6 soirées, c'est le pari réussi du festival Beaujolais en Seine et en musique. Jusqu'au 6 août, le festival vous propose 6 soirées dans 6 propriétés viticoles du Beaujolais. Château des Gimarais, Château de la Carrelle, Château de l'Estrange, Domaine du Mont-Verrier, Château de la Terrière, Domaine Baron de l'Écluse. 6 rencontres entre terroirs d'exception et spectacles en partage. 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Samedi 1er août, ça va être la fête à Toisset. Comme chaque année, la Feria des Fanfarons revient et vous promet à partir de 18h30 une ambiance exceptionnelle avec sa musique festive. Le thème, Bollywood Swing On, effet de mode et boîte à porter. Tout un programme de musique et de fun avec toujours plus de cuivre et de folie. Buvette et restauration sur place. Venez nombreux applaudir toutes les fanfares qui vont sillonner les rues et les scènes ce samedi 1er août à Toisset. L'établissement français du sang organise sa collecte mensuelle. Mais attention, avec la chaleur, les horaires sont adaptés et vous serez accueillis en matinée sur 2 demi-journées au lieu d'une journée complète habituellement. Rendez-vous mercredi 5 août de 10h à 14h et jeudi 6 août de 8h à 13h, salle des Échevins, 96 rue de la sous-préfecture à Villefranche. Pour participer, prenez rendez-vous sur le site dondesang.efs.santé.fr. 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
1: Ça, je dois vous dire, je l'ai vu faire à New York et j'ai admiré ça.
2: Parce que vous êtes de New York.
1: Oui, je suis New-Yorkais.
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1: Bonjour à toutes et à tous, Christina Silvero pour ce bulletin de Nu Info. À la une, conflit au Moyen-Orient, l'ONU appelle à une désescalade militaire immédiate. Les minéraux critiques, moteurs de paix au carburant des conflits. Enfin, le porte-à-porte, volet essentiel de la sensibilisation dans la lutte contre Ebola en République démocratique du Congo. Les appels à la désescalade militaire entre les États-Unis et l'Iran se multiplient. Le chef de l'ONU avertit que le Moyen-Orient se trouve au bord d'une catastrophe dont les conséquences pourraient largement dépasser la région. Alors que les affrontements impliquent un nombre croissant d'acteurs et paralysent presque totalement le trafic dans le détroit d'Ormuz, les Nations Unies s'inquiètent du sort de milliers de marins bloqués en mer, des répercussions sur le commerce mondial, mais aussi de l'impact sur les populations civiles. Pour le commissaire des Nations Unies aux droits de l'homme, cette nouvelle escalade représente un énorme revers pour les civils. On écoute son porte-parole, Thamine Al-Khitan.
2: Comme l'a dit le commissaire, cette reprise des hostilités au Moyen-Orient entre les États-Unis et l'Iran est un énorme revers pour les civils en Iran, dans la région et au-delà de la région. Parce que ça sape les efforts de paix, ça aggrave l'instabilité et il faut que ça cesse. Il faut que cette guerre cesse. Il faut un retour à un vrai cessez-le-feu. Et il faut aussi des enquêtes indépendantes et transparentes dans toutes les attaques qui ont tué des civils, qui ont touché l'infrastructure civile, que ce soit en Iran, dans les pays limitrophes, dans la région et ailleurs. Et il faut aussi s'assurer qu'il y ait un passage fluide et facile pour toutes les commodités nécessaires, pour toutes les populations qui en ont besoin. Pas que dans la région, mais aussi au-delà, dans d'autres régions du monde qui ont besoin de passages, de commodités pour survivre.
1: La demande mondiale de lithium, de cobalt, de nickel et de cuivre devrait tripler d'ici à 2030. Ces minerais critiques seront-ils le moteur de la transition énergétique ou les combustibles des conflits de demain? C'est l'une des questions examinées cette semaine par le Conseil de sécurité lors d'une réunion organisée par la République démocratique du Congo qui en assure la présidence. Pour le secrétaire général de l'ONU, cette ruée offre de réelles perspectives de développement aux pays producteurs, mais elle alimente aussi des rivalités géopolitiques, l'exploitation illicite des ressources naturelles et le financement des groupes armés. Une réalité que connaît bien l'Est de la République démocratique du Congo. Forte de cette expérience, Kinshasa propose une nouvelle doctrine pour faire des ressources naturelles un levier de paix, fondée notamment sur des partenariats mutuellement bénéfiques et une gouvernance ancrée localement. On écoute la ministre congolaise des Affaires étrangères, Thérèse Kayi Kwamba Wagner.
3: Le premier est le respect effectif de la souveraineté permanente des États sur leurs ressources naturelles. Aucun peuple ne devrait voir ses richesses exploitées au profit de groupes armés, de réseaux criminels ou d'intérêts qui échappent à son contrôle. Le deuxième est la transparence des chaînes d'approvisionnement. États producteurs, pays de transit, entreprises, investisseurs et consommateurs partagent la responsabilité de garantir l'origine licite des ressources qui alimentent les technologies du futur. Le troisième est le renforcement des mécanismes de traçabilité, de certification, de diligence raisonnable et de redevabilité, afin de protéger les communautés, de soutenir les États producteurs et de responsabiliser tous les acteurs de la chaîne de valeur. Le quatrième est la lutte contre l'impunité économique. Ceux qui financent les conflits par l'exploitation illégale des ressources naturelles doivent répondre de leur acte. Tant que les économies de prédation demeureront plus rentables que le respect du droit, la paix restera fragile.
1: Épidémie d'Ebola à Bundibugyo, la situation continue de se dégrader en République démocratique du Congo. Le pays recense désormais près de 3000 cas. Cette semaine, le seuil des 1200 décès a été franchi, tandis que 519 personnes ont été guéries. Dans ce contexte, le porte-à-porte

0: né par des volontaires de la Croix-Rouge, reste l'un des piliers pour sensibiliser les communautés et freiner la propagation du virus. Témoignage d'Alfonso Lucana, volontaire de la Croix-Rouge à Bounia, au micro de Priscilla Lecomte.
1: Nous sommes dans le quartier Kasegua. Nous sommes venus avec notre équipe volontaire secouriste. C'est comme le travail de routine que nous faisons tous les jours. Nous faisons ce qu'on appelle visite à domicile, de ménage à ménage. C'est pour expliquer aux membres de famille que nous trouvons comment la maladie du virus à Ebola peut contaminer. Nous parlons avec eux sur la manipulation des corps, c'est ce qui est dangereux. Et nous les encourageons chaque fois à aller se soigner à l'hôpital, au cas où il y a par exemple les symptômes de maladie. Tout ça nous faisons dans le but de faire comprendre aux gens que c'est une maladie vraiment discrète, très discrète. Parce que les symptômes, lorsque nous voyons les symptômes, ça ressemble toujours à ce que nous avons ordinairement comme le malaria ici, le paludisme. D'ailleurs, c'est ça ce qui pousse aussi beaucoup de gens à se cacher à la maison et puis il y a automédication. Cette automédication, ça...
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5: 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Et le journal vous est présenté par Karine Bellicha. Bonjour Karine.
6: Bonjour Laurence, bonjour à tous. À la une, il y a moins de foyers actifs sur le front des incendies dans le sud-ouest de la France. Une accalmie qui s'annonce très provisoire. Le retour des fortes chaleurs dès demain inquiète des pompiers déjà épuisés. Le gouvernement français est en première ligne face à la question des moyens des services de secours et de l'indemnisation des sinistrés et des entreprises impactées. Le front iranien est calme, pas de frappe américaine pour la troisième nuit consécutive, pause stratégique ou subie. L'administration Trump redoute l'effet de la guerre sur les Américains, appelé aux urnes en novembre. Et puis Olivier Pron dresse le bilan du Tour de France cycliste qui s'est achevé hier à Paris sur un cinquième sacre de Tadej Pogacar. En France, les oppositions interpellent l'exécutif sur la situation dramatique sur le front des incendies, estimant que les moyens des pompiers terrestres et aériens ne sont pas suffisants, pointons notamment le manque d'avions Canadair disponibles. Maud Bréjon, la porte-parole du gouvernement, estime qu'il s'agit d'une polémique grossière et que les moyens de lutte contre les incendies ont massivement augmenté ces 10 dernières années. Par ailleurs, le gouvernement a annoncé des mesures en faveur des sinistrés pour aider les entreprises. Alexis Bédu, bonjour.
7: Bonjour Karine, bonjour à tous.
6: Des milliers d'entreprises ont dû stopper leur activité.
7: Oui, près de 13 000 entreprises évacuées rien qu'en Gironde. Elles ne peuvent pas mener une activité normale. Roland Lescure, le ministre de l'économie, a donc reçu ce matin à Paris les représentants des opérateurs économiques locaux, l'occasion de leur faire plusieurs annonces, notamment négociées avec les assurances.
8: En temps normal, on a 5 jours pour déclarer un sinistre à sa compagnie d'assurance. Toutes les compagnies d'assurance se sont mises d'accord pour que ce délai soit porté au minimum jusqu'au 31 août. Donc j'allais dire pas de panique, quand vous êtes dans la galère face à un enjeu d'urgence extrêmement importante, vous aurez le temps de déclarer votre sinistre.
7: Les assureurs prendront en charge les frais de relogement de toutes les personnes déplacées, que leur logement ait été endommagé ou non. Les entreprises de tourisme ont également pris leur part, assure Serge Papin, ministre des Petites et Moyennes Entreprises.
9: Toute l'évacuation qui s'est faite des touristes a été prise en compte par les grands acteurs, les grands opérateurs. On encourage aussi évidemment tous les touristes à ne pas venir maintenant dans les zones concernées. On est sur une saison touristique qui était très bien partie. Évidemment, ça nous touche beaucoup de voir que là, ça va perturber, bien sûr, dans ces zones-là, l'activité touristique.
7: Voilà, pas plus d'annonces chiffrées pour l'instant, mais ce qu'il faut savoir, Karine, c'est que la Gironde est un des départements, des 5 départements les plus fréquentés de France pendant les grandes vacances d'été. Après les incendies dans la même zone, il y a 4 ans, la fréquentation touristique avait immédiatement chuté d'environ 40%.
6: Alexis Bédu, sur le terrain, après plusieurs journées de progression ininterrompue, il y a moins de foyers actifs actif depuis la nuit dernière, mais le feu n'est pas pour autant fixé. Et cette petite accalmie s'annonce très provisoire car les prévisions météo inquiètent. Les températures très élevées dès demain pourraient de nouveau nourrir les brasiers, alors que 42 000 hectares ont déjà été ravagés par les flammes. Des flammes qui se situent désormais à 15 km de l'agglomération de Bordeaux, la grande métropole régionale noyée sous une fumée orange. Les pompiers sont épuisés. Beaucoup ne dorment que 4 heures par nuit depuis près d'une semaine, retournant jour après jour au front face à des feux gigantesques et incontrôlables. La fatigue devient intense et le manque de moyens se fait sentir. Pour Bruno Ménard, secrétaire général du syndicat des sapeurs-pompiers de France, il faudra tirer les enseignements de cette crise majeure.
2: C'est la minorité silencieuse qui commence à parler et à dire la même chose que les professionnels. On manque de moyens. Pour vous donner un ordre d'idée, chiffré, il y a 27 ans, il y avait autant de sapeurs-pompiers volontaires et professionnels qu'il y en a aujourd'hui. Néanmoins, en 27 ans, il y a eu une augmentation de 50% d'intervention. C'est-à-dire qu'on devrait doubler les effectifs. Tous les jours, voire quasiment toutes les heures, j'ai des appels de sapeurs-pompiers volontaires qui me disent « On est sur quelque chose d'exceptionnel, on n'arrive pas à faire face, on est fatigué, on est crevé, on n'en peut plus, on essaye de tenir et c'est dangereux pour nous. » Et nous sommes fin juillet. Les effectifs sont déjà crevés, comme s'ils avaient terminé la saison. Et aujourd'hui, il faut gérer l'urgence. Demain, en septembre 2026, il va falloir se mettre tous autour de la table. Je sais qu'il y a quelque chose de prévu au niveau de l'Élysée. Et se dire vraiment les choses. Qu'est-ce qu'on veut faire demain pour notre sécurité civile ?
6: Bruno Ménard, secrétaire général du syndicat des sapeurs-pompiers de France, interrogé par Juliette Pietraszewski. Les habitants ne sont pas autorisés pour le moment à regagner leur domicile dans le sud-ouest de la France, alors qu'en Espagne, certains évacués de la région de Madrid pourront revenir dans leur maison aujourd'hui. Premier signe d'amélioration sur le terrain, les incendies ont ralenti leur progression, même si là aussi le feu n'est toujours pas maîtrisé. Le président ukrainien est à Londres aujourd'hui pour rencontrer le premier ministre Andy Burnham. L'entrevue aura lieu sur une base navale. Volodymyr Zelensky veut conclure avec les Britanniques un accord sur les drones. L'ambition de Kiev est de créer une grande usine pour la fabrication de ces engins sans pilote au Royaume-Uni, direction ensuite les États-Unis pour tenter d'obtenir de Donald Trump davantage de missiles américains Patriot, très efficaces dans l'interception des missiles balistiques russes. Mais les stocks sont limités après des semaines de guerre au Moyen-Orient. Une baisse des stocks qui explique peut-être la pause des frappes américaines en Iran. Thèse du New York Times notamment que dément l'administration Trump, affirmant vouloir laisser une chance à la diplomatie. Une accalmie qui pourrait aussi s'expliquer par la perspective des élections de mi-mandat prévues en novembre. 5 mois, quasiment jour pour jour, après le début de la guerre contre l'Iran. Les Américains restent toujours confrontés à des prix de l'essence très élevés, même si les cours du pétrole sont en forte baisse aujourd'hui et pourraient sanctionner le Parti républicain dans les urnes. Reportage de Gwendal Lavina à New York.
10: Sur cette route très fréquentée, deux stations-service se font face. Les prix sont identiques parmi les moins chers de New York. Le gallon d'essence, presque 4 litres, est vendu à $3,98, $1,30 de plus qu'avant la guerre. Monique garde donc l'œil sur le compteur du prix.
11: Je suis dégoûtée. Les Américains souffrent vraiment et c'est stressant. Je fais moins souvent le plein et je cherche la station la moins chère. Et puis j'essaye de prendre un peu plus les transports en commun, mais tout le monde ne peut pas le faire.
10: C'est le cas de Martins, chauffeur de taxi qui fait le plein tous les jours. Depuis le début de la guerre, il gagne jusqu'à $400 de moins chaque mois.
12: C'est incroyable. Chaque jour, l'essence augmente de 2 ou 3 centimes. Mais le prix de nos courses est encadré, donc on ne peut rien faire. C'est notre salaire qui prend. C'est très dur.
10: À la pompe d'à côté, Daryl n'est pas très optimiste.
13: On n'a pas le choix, mais je ne sais pas combien de temps on va pouvoir tenir. Tout ça, c'est de la faute de Trump et on ne sait jamais ce qui nous attend ensuite.
10: Selon un récent sondage, 46% des Américains déclarent que le prix de l'essence aura des conséquences sur leur vote lors des élections de mi-mandat en novembre. Gwendal Lavina, New York. RFI.
6: Et dans le détroit d'Ormuz, c'est le statu quo pour le moment. Le blocus continue. Clap de fin hier dimanche à Paris sur les Champs-Élysées en passant par les rues de Montmartre pour le Tour de France cycliste. Dernière étape remportée à l'arraché par le Néerlandais Mathieu Van Der Poel. Un tour sans surprise, une fois encore dominé par Tadej Pogacar. Alors que faut-il retenir de cette édition 2026-2026? La réponse avec Olivier Pron.
14: Retenir que Pogacar est le roi du peloton, bien sûr, intouchable du début à la fin, supérieur en tout à sa main. 5 fois titré désormais, comme Anquetil, Merckx, Hino et Indurain avant lui. Phénoménal et propre, jusqu'à preuve du contraire. Retenir que Remco Evenepoel, le Belge, fait un sacré beau dauphin, même après de 7 minutes de Poggi et sans Vingegaard qui a chuté à l'entame de la 3e semaine. Constater aussi sur ce tour que la nouvelle génération est là, prête à la bagarre. Le Mexicain Isaac Del Toro, 22 ans, 3e et meilleur jeune, juste devant Paul Sexas, le Français, 4e pour son premier Tour de France. À 19 ans, on n'avait pas vu ça depuis près de 100 ans. Rendez-vous est pris pour l'avenir. Le Lyonnais à l'étoffe. Retenir aussi que 3 Français figurent dans le top 10. Sexas, donc, Martinez, 5e, Jegat, 10e. De quoi faire oublier ou pas que pour la 3e fois de l'histoire du Tour, soit 123 ans, aucun tricolore n'a remporté d'étape. Ne pas oublier que le roi des Alpes et des grimpeurs est Richard Carapaz, l'équatorien. 2 victoires en 3 jours. Se souvenir enfin de la joie des gens. Sur le bord des routes, des centaines de milliers venus en famille profiter d'un spectacle gratuit. Olivier Pron sur les Champs-Élysées, RFI.
6: Place désormais au Tour de France, femme qui s'élancera de Suisse dès le week-end prochain. Voilà, c'est la fin de ce journal. Merci de l'avoir suivi. Tout de suite, c'est 8 milliards de voisins avec Emmanuel Bastide. Bonjour Emmanuel.
15: Bonjour Karine.
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17: L'installation d'une antenne du CFA du Beaujolais à Trévoux pour la rentrée prochaine. Au cœur du village Capsaune, un espace d'achat et location de locaux professionnels dans un village d'entreprise en plein essor. Le centre de formation d'apprentis CFA du Beaujolais déploie un clé en main dans l'offre de formation pour les jeunes de la proximité. Un lien direct avec les besoins économiques locaux et d'accompagnement des entreprises du territoire dans leur développement. L'établissement sera livré pour la rentrée prochaine. Les détails de l'opération avec ses partenaires. Noël Comte, entrepreneur, nous explique la genèse du projet.
18: Alors l'idée m'est venue que sur un territoire qui fut rural, mais qui aujourd'hui est périurbain, avec une population qui se densifie, il n'y a plus suffisamment d'activités qu'on appelait primaires pour la seule jeunesse de l'époque. On a doublé, voire triplé dans certaines communes de population en l'espace d'une génération. Les Parisiens aujourd'hui mettent 1h30, quand c'est pas plus, chaque matin pour venir travailler, pour venir étudier. On s'aperçoit qu'on n'est pas loin de cela quand on n'est pourtant qu'à 30 km des universités ou grandes écoles lyonnaises. Que tout le monde n'a pas forcément accès à ces grandes écoles et à ces universités, et que pour autant, les jeunes qui n'ont pas le potentiel, l'envie, l'appétence d'études supérieures, mais malgré tout pourraient y accéder, comme on dit, step by step, en commençant par un bac pro, puis un BTS, et plus s'ils le veulent, s'ils le peuvent, s'il y a nécessité, eh bien on se doit, politiquement, au sens noble du terme, apporter réponse à ces attentes. Ces attentes, elles viennent de la part de la jeunesse, de leur famille, mais elles viennent aussi de la part des entreprises. Et aujourd'hui, quand une entreprise doit s'installer quelque part, certes, il faut une structure foncière, immobilière d'accueil, mais il faut aussi des ressources humaines. Or, lorsque des jeunes sont partis en formation à la métropole, qui s'y sont installés par nécessité, pas forcément par choix, ils ont un peu de mal ensuite à revenir travailler et se réimplanter dans leur territoire d'origine. Or, le bien-être, est-ce que c'est pas vivre, travailler, investir sur sa terre première? Donc c'est à ça que j'ai d'abord pensé. Les métiers en tension sont dans pas mal de domaines. On l'a vu, la vente, tout simplement, parce que vendre, c'est un métier, c'est pas qu'une occupation. On l'a vu dans la gestion de l'humain, de la petite enfance jusqu'à l'accompagnement, jusqu'en fin de vie. C'est un métier qui ne se mécanise pas. C'est un métier où il faut de la psychologie. Il n'y a pas d'âge pour ça. Il n'y a pas de
15: d'études techniques pour ça. C'est un savoir-être qui devient un savoir-faire. Et tout ça, tout le monde en est doté. Il n'y a pas besoin d'être urbain pour ça. Et nous avons une population qui vieillit. Nous avons, je le disais, un territoire qui est en développement avec des développements de familles, soit nés ici, soit arrivant, ce qu'on appelle les rurbains, hein, qui sortent du milieu urbain et qui viennent s'installer sur le Val-de-Saône, dans le Beaujolais, dans la Dombes, avec une accélération assez marquée lors de la période Covid, et qui aujourd'hui se disent, mais mes enfants vont faire quoi? Eh bien, à défaut de faire un métier dont ils peuvent rêver, mais qui serait à enseigner très loin, il faut qu'on puisse leur apprendre à pouvoir apprécier, à aimer ce qui leur est offert localement. C'est tout aussi simple que ça. Une offre, une demande, et on voit bien que l'offre de formation va créer la demande. C'est vrai pour l'enseignement, c'est vrai pour bien d'autres sujets. Ce qui est important, c'est d'aller vite dans la décision, parce que celui ou celle qui émet un vœu pour sa formation en troisième ou en seconde première, il faut qu'on lui apporte la réponse dans l'année qui suit, par rapport au marché de l'emploi, alors que la réponse ici, c'était que on amène des formations qui correspondent à une attente de ceux qui vont devoir employer demain et permettre aussi à ces jeunes de prendre ce que j'appelle l'escalier social. On dit souvent l'ascenseur, mais l'escalier social, je vais étape par étape d'un CAP, un bac pro, un BTS. Ça fera des unités de valeur qui permettront beaucoup plus facilement demain de changer de métier parce que armé, ben, de savoir apprendre, savoir être, savoir faire.
17: Les propos recueillis de Christophe Audard, directeur général du CFA du Beaujolais, qui n'hésite pas à pousser les murs et à traverser le pont.
16: Donc on est évidemment présent avec près de 600 apprentis en Calade, mais effectivement depuis maintenant 4 ans, présent également à Tarare avec 160 apprentis. Et puis on sera présent à Trévoux l'an prochain avec entre 40 et 50 apprentis pour une première année sur 4 formations.
19: Alors comment a mûri cette idée effectivement de s'installer sur cette communauté de communes d'Ombes-Saône-Vallée?
16: Bien, l'idée est arrivée par Noël Comte qui nous a sollicité et qui nous a fait rapidement rencontrer les élus de la communauté de communes d'Ombes-Saône-Vallée qui ont été assez enthousiastes en direction de ce projet-là.
19: Moi, je vais vous demander comment vous l'avez réfléchi.
16: Élise Logier, qui s'occupe chez nous, qui dirige la dimension commerciale du CFA, a conduit un travail d'étude de marché, on va dire, en sollicitant un certain nombre de professionnels, en rencontrant un certain nombre d'acteurs institutionnels. Et c'est au terme de ce travail-là qu'on s'est positionné sur les métiers de la petite enfance parce qu'il y avait un déficit et un manque ici, il y avait un besoin avéré. On s'est positionné également sur les métiers de la vente parce que ce sont des métiers qui sont d'une manière générale à peu près partout demandeurs d'apprentis et qui jouent le jeu de l'apprentissage. Et on a beaucoup de jeunes qui souhaitent entrer dans les métiers de la vente et du commerce au travers d'une formation d'apprentissage. Et puis, on souhaitait avoir une formation phare, une formation spécifique à Trévoux pour faire venir, là, pour le coup, sur le territoire de Trévoux, un certain nombre d'étudiants qui pouvaient éventuellement habiter dans le nord du Rhône ou dans l'Ain plus lointain. Et donc, c'est ce qui a prévalu pour que on se lance sur le BTS optique, opticien, lunetier.
19: Vers quel âge quand on entre en apprentissage?
16: En CAP, on y entre à partir de 15 ans sur un CAP qui va durer 2 ans, qui va pouvoir se poursuivre par un bac professionnel en 2 ans. Voilà, donc on y entre à 15 ans ou 16 ans. Aujourd'hui, les redoublements ne sont pas nécessairement très fréquents, donc c'est plutôt 15 ans. En CAP petite enfance, c'est aussi le cas, même si on peut y rentrer par reconversion, etc. Et dans ce cas-là, on ne passera en formation qu'une seule année à la place de 2. Et sinon, pour le BTS, on va y rentrer après le bac ou dans le cadre de reconversion également, puisque que l'apprentissage est ouvert jusqu'à 30 ans.
19: Alors, combien de jeunes seront accueillis sur ce CFA?
16: Notre projet est d'accueillir donc une formation en CAP AEPE en 2 ans, donc pour des élèves, plutôt des élèves issus de 3e. Une formation en CAP AEPE plutôt pour de la reconversion, donc plutôt pour des jeunes, moins jeunes d'ailleurs. Là, ça se passera en 1 an, donc ça fait 2 cohortes de CAP AEPE. On a l'ambition d'ouvrir le CAP EPC, donc le CAP Vente, pour des jeunes de 15 ans. Mais s'il s'avère qu'on a sur ce territoire-là une demande forte pour de la reconversion, etc., sur le CAP vente en un an, on le proposera. Et puis ensuite, on a le titre de technicien monteur vendeur en optique et le BTS opticien lunetier. Et là, on s'adresse exclusivement à des bacheliers. On va faire la rentrée en septembre, enfin fin août d'ailleurs, on va faire la rentrée avec nos premières promotions fin août 26.
19: Comment se prépare ce bâtiment?
16: On a défini sur le plateau qui nous occupe, on a défini des besoins, donc d'espace, un atelier d'optique qui doit mesurer 150 mètres carrés, qui doit être structuré d'une certaine façon parce que le matériel nécessaire est d'un certain type, avec un certain éloignement de l'un à l'autre, etc. Il y a des principes qui sont assez précis et qui déterminent des volumes. Et voilà, et donc ces volumes vont déterminer des cloisons et vont déterminer des espaces, tout simplement. Et puis il y aura bien sûr les espaces classiques de bureaux, de toilettes, d'accueil, etc. Il y aura une proposition de livraison de repas, bien sûr. Oui. Sachant que je sais que sur le village, ici, il y a aussi un projet de food truck porté par Noël Comte sur le village. Donc, ce sera une offre complémentaire.
17: Le CFA du Beaujolais, le centre de formation des apprentis, affirme son ancrage territorial et son identité au service du développement local. Il propose une large gamme de formations en alternance, du CAP au Bac plus 2, dans des secteurs variés, sur les sites du Beaujolais Val-de-Saône. Une nouveauté pour la rentrée du CFA de Trévoux, les formations en optique lunetterie qui préparent au métier de la santé visuelle, de la fabrication à la vente d'équipements optiques. Elle allie enseignement technique, scientifique et pratique professionnelle en lien direct avec le terrain. Plus d'infos, cfa-beaujolais.fr.
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0: L'art du vin de la Seine réunit en 6 soirées, c'est le pari réussi du festival Beaujolais en Seine et en musique. Jusqu'au 6 août, le festival vous propose 6 soirées dans 6 propriétés viticoles du Beaujolais. Château des Gimarets, Château de la Carrelle, Château de l'Estrange, Domaine du Mont-Verrier, Château de la Terrière, Domaine Baron de l'Écluse. 6 rencontres entre terroirs d'exception et spectacles en partage. Infos et billetterie sur www.bsmfestival.com. Samedi 1er août, ça va être la fête à Toisset. Comme chaque année, la Feria des Fanfarons revient et vous promet à partir de 18h30 une ambiance exceptionnelle avec sa musique festive. Le thème, Bollywood Swing On, effet de mode et boîte à porter. Tout un programme de musique et de fun avec toujours plus de cuivre et de folie. Buvette et restauration sur place. Venez nombreux applaudir toutes les fanfares qui vont sillonner les rues et les scènes ce samedi 1er août à Toisset. L'établissement français du sang organise sa collecte mensuelle. Mais attention, avec la chaleur, les horaires sont adaptés et vous serez accueillis en matinée sur 2 demi-journées au lieu d'une journée complète habituellement. Rendez-vous mercredi 5 août de 10h à 14h et jeudi 6 août de 8h à 13h, salle des Échevins, 96 rue de la sous-préfecture à Villefranche. Pour participer, prenez rendez-vous sur le site dondesang.efs.santé.fr. Lors du rendez-vous, munissez-vous de votre pièce d'identité et n'oubliez pas, ne venez pas à jeun.
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2: 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Le journal présenté par Karine Bellicha. Bonjour Karine.
3: Bonjour Emmanuel, bonjour à tous. À la une, il y a moins de foyers actifs sur le front des incendies dans le sud-ouest de la France. Une accalmie qui s'annonce très provisoire. Le retour des fortes chaleurs dès demain inquiète des pompiers déjà épuisés. Le gouvernement français est en première ligne face à la question des moyens des services de secours. En Espagne, les incendies ont un petit peu ralenti leur progression, même si là aussi le feu n'est toujours pas maîtrisé. Le front iranien est calme, pas de frappe américaine pour la troisième nuit consécutive, pas de réplique de Téhéran sur ses voisins non plus, officiellement pour laisser la place aux négociations. En revanche, les relations sont de plus en plus crispées entre la France et l'Iran. Et puis Frédéric Suto nous rejoindra pour évoquer la com de Kylian Mbappé une semaine après la fin du Mondial. Le capitaine des Bleus s'offre une page de pub dans les journaux français au risque d'apparaître encore un peu plus égocentré. Les pompiers luttent toujours contre les importants feux de forêt en Gironde près de Bordeaux, mais ils progressent. Si l'incendie n'est toujours pas maîtrisé, il y a cependant moins de foyers actifs, alors que 42 000 hectares sont déjà partis en fumée et que 220 000 personnes ont déjà été évacuées. Simon Rosé, bonjour.
4: Bonjour.
3: Cette journée de lundi et celle de demain, mardi, s'annonce cruciale en raison des conditions météo.
4: Oui, une amélioration avec non plus plusieurs zones actives sur le front du feu, mais plus qu'une seule. L'incendie n'est cependant pas stabilisé. Les pompiers l'estiment seulement moins instable à la faveur des efforts colossaux qu'ils ont déployés depuis plusieurs jours et des conditions météorologiques plus clémentes ces dernières heures, des températures qui sont redescendues, moins de vent. Les heures qui viennent vont donc être déterminantes pour enregistrer de nouveaux progrès. Une situation qui est d'ailleurs très similaire en Espagne, dans la région de Madrid, où deux feux notamment sont encore actifs. Ils ont déjà brûlé 75 000 hectares en quelques jours seulement. À l'image de leurs homologues français, les pompiers espagnols comptent sur les journées d'aujourd'hui et de demain absolument déterminantes, selon le ministre de l'Intérieur, pour contrôler les incendies. À partir de demain après-midi, en effet, des deux côtés des Pyrénées, les températures repartent à la hausse. Une nouvelle vague de chaleur est attendue, la quatrième en à peine deux mois. 37, 38 degrés anticipés, que ce soit dans la région de Madrid ou celle de Bordeaux, et un vent qui va se mettre de nouveau à souffler très fort.
3: Simon Rosé, en Espagne, le premier ministre Pedro Sanchez doit se rendre dans la zone sinistrée de Castellón, c'est près de Valence. En France, les oppositions interpellent l'exécutif, estimant que les moyens des pompiers terrestres et aériens ne sont pas suffisants. Pointons notamment le manque d'avions Canadair disponibles. Maud Bréjon, la porte-parole du gouvernement, estime qu'il s'agit d'une polémique grossière et que les moyens de lutte contre les incendies ont massivement augmenté ces 10 dernières années. Et puis c'est tout le pourtour de la Méditerranée qui est confrontée aux incendies dans la région des Pouilles, en Italie. Plus de 400 personnes ont dû être évacuées par la mer en raison de la progression des flammes. Le président ukrainien est à Londres aujourd'hui pour rencontrer le premier ministre Andy Burnham. L'entrevue aura lieu sur une base navale. Volodymyr Zelensky veut conclure avec les Britanniques un accord sur les drones. L'ambition de Kiev est de créer une grande usine pour la fabrication de ces engins sans pilote au Royaume-Uni. Direction ensuite les États-Unis pour tenter d'obtenir de Donald Trump davantage de missiles Patriot très efficaces dans l'interception des missiles balistiques russes. Mais les stocks sont limités après des semaines de guerre au Moyen-Orient. Une baisse des stocks qui explique peut-être aussi la pause des frappes américaines en Iran. Thèse du New York Times qui dément l'administration Trump, affirmant vouloir laisser une chance à la diplomatie. En tout état de cause, pour la troisième nuit consécutive, il n'y a pas eu de bombardement américain ni de frappe iranienne sur les pays de la région. L'ambassadeur de France en Iran, Pierre Kochar, a lui été convoqué évoquée hier par le ministère des Affaires étrangères, lui reprochant des ingérences du gouvernement français, ce qui illustre la montée des tensions diplomatiques entre Paris et Téhéran. Louise Jouvezom, bonjour.
5: Bonjour.
3: Les tensions se cristallisent autour de l'arrestation la semaine dernière de deux diplomates français en Iran.
5: Oui, des diplomates que le ministère iranien des Affaires étrangères accuse d'interférer dans les affaires intérieures du pays sous couvert de soutien à la société civile. Et cette interférence doit cesser, martèle Téhéran, d'où la convocation de Pierre Cochard. Plus précisément, l'Iran reproche aux deux diplomates arrêtés la semaine dernière d'avoir rencontré des personnes recherchées par les services de sécurité. Ils ont donc été interrogés pendant plusieurs heures avant d'être renvoyés à l'ambassade de France. Paris, de son côté, assure que les agents, dont l'un a été frappé durant son interrogatoire, se contentaient de participer à un programme de soutien à la société civile iranienne. Ce régime tente par tous les moyens de décourager la France de continuer à soutenir le peuple iranien, a déclaré Jean-Noël Barrot dans une interview jeudi dernier. Un acte qui ne pourra pas rester sans conséquence, a-t-il promis, même si la convocation du chargé d'affaires iranien en début de semaine reste la seule mesure de rétorsion rendue publique à ce jour. D'après le porte-parole du Quai d'Orsay, les relations de la diplomatie française avec la société civile iranienne, sans doute perçue comme une menace pour le régime des Mollahs, sont particulièrement surveillées depuis plusieurs mois.
3: Louise Jouvezom, et puis on l'apprend à l'instant, en France, 3 personnes ont été blessées dans une attaque au couteau. À Paris, un suspect a été interpellé. En Inde, le gouvernement s'active pour sécuriser les examens nationaux après des fraudes massives à la suite de la victoire historique du mouvement des cafards. Les étudiants ont obtenu la démission du ministre de l'Éducation, mais continuent de mettre la pression sur le gouvernement pour obtenir la remise en liberté immédiate de tous les manifestants encore incarcérés. À l'origine de cette mobilisation citoyenne retentissante, on trouve un homme, Abdijit Dibke. Son portrait est signé de notre correspondant Abdoulaye Rally.
6: Le cri de ralliement d'Abhijit Dibke a fait trembler le pouvoir. 2 mois plus tôt, ce diplômé de Boston lançait son mouvement depuis les États-Unis en réaction aux propos d'un haut magistrat sur les chômeurs.
7: Ça m'a vraiment outré. Comment le chef de la justice, le garant de la Constitution, peut-il nous traiter de cafards et de parasites juste pour avoir donné notre avis ?
6: Blessé par cette injure, ce spécialiste des relations publiques répond par l'absurde. Il crée le parti des cafards. La boutade sur Instagram attire 26 millions d'abonnés en quelques semaines.
7: J'étais sous le choc, puis j'ai cherché à comprendre et j'ai réalisé à quel point la frustration des jeunes était immense.
6: Fort de ce succès, le jeune homme rentre en Inde pour porter la colère dans la rue. À Delhi, des milliers d'étudiants le rejoignent autour d'un idéal indien.
7: Notre idéologie, c'est la constitution indienne. On suit Ambedkar, Gandhi et Nehru. Et pour moi, il n'y a pas de plus grande idéologie que cela.
6: Après 37 jours de mobilisation, le jeune leader a quitté New Delhi pour retrouver ses proches dans le Maharashtra. Abdullah Erali, New Delhi, RFI.
3: Le mondial de foot est fini et c'est l'heure des bilans. Le président de la FIFA, Gianni Infantino, est lui très satisfait, évoquant la plus exceptionnelle des Coupes du Monde, faisant fi des nombreuses critiques, refus de visa, ingérence avérée, appelant ses détracteurs à méditer, prier ou tout simplement regarder un match de foot. Quant à Kylian Mbappé, le capitaine des Bleus, il fait sa com' une semaine après la fin du mondial, s'offrant une page de pub dans les journaux français. Frédéric Suto, bonjour.
8: Bonjour.
3: Il s'agit d'une lettre où Kylian Mbappé revient sur son mondial et celui des Bleus.
8: Oui, plus que le fond, c'est la forme qui nous interpelle. Kylian Mbappé dit merci pour tout, 8 jours, vous l'avez dit, après la fin du mondial. Mais il ne répond pas là à une interview, il écrit une lettre où il rappelle qu'il rêvait petit de jouer la Coupe du Monde, au moins une, et qu'il en a joué 3. Il parle de collectif, il remercie ses coéquipiers et tous les supporters. Il dit ses regrets de ne pas avoir gagné la Coupe. On vous devez peut-être une plus belle fin, écrit-il, tout en soulignant sa fierté d'avoir fini meilleur buteur du mondial. La lettre est accompagnée de 3 photos. Une où on le voit jeune footballeur, une autre le Mbappé d'aujourd'hui, buteur, et une troisième avec tous ses coéquipiers et le staff qui était avec lui à la Coupe du Monde. Les Bleus aurait pu signer une lettre collective pour dire merci, mais Kylian Mbappé a préféré s'acheter sa propre page de publicité dans les journaux, maîtriser sa com au risque d'apparaître encore un peu plus égocentré. Pour peu, il volerait presque la vedette à Zinedine Zidane, qui va être nommé demain, mardi, sélectionneur de l'équipe de France, à la place de Didier Deschamps, un Didier Deschamps que Kylian Mbappé prend soin de remercier dans cette lettre.
2: Frédéric Suto en direct pour refermer ce journal. Et puis, si vous voulez suivre les développements sur le front des incendies, vous pouvez vous rendre sur notre site.
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0: 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Rencontre avec Katerina Apostolopoulou, poétesse, traductrice et passeuse de langue entre la Grèce et la France. Née en 1981 à Volos, en Grèce, elle suit des études de lettres et de civilisation française à l'université d'Athènes avant de s'installer à Paris. Après un DEA de littérature comparée à la Sorbonne, elle construit une œuvre attentive aux voix discrètes, aux existences modestes, à cette humanité silencieuse que la poésie éclaire soudain. Dans ses textes, notamment dans « J'ai vu Sisyphe heureux », publié aux éditions Bruno Doucet, il est question des petites gens, du travail, de l'exil, de la transmission, mais aussi de ce qui relie encore les êtres, malgré les fractures du monde. Une poésie profondément incarnée, humaine et fraternelle, où la simplicité du regard devient une manière de résister. Katerina Apostolopoulou, pour qui écrit-on vraiment quand on écrit ?
9: Déjà, est-ce que ce qu'on écrit, ça s'adresse à quelqu'un ? C'est déjà une question. Est-ce que ça s'adresse à quelqu'un dès le départ ? En tout cas, pour mon cas, il y a un besoin d'écrire. Il y a un besoin d'écrire pour comprendre déjà et élaborer le monde. Et après, pour partager ce ressenti avec. Avant d'être publiée, moi je suis publiée seulement depuis il y a 5 ans. Mais j'écrivais beaucoup avant. Je pense que j'écrivais beaucoup plus avant d'être publiée d'ailleurs. Parce que depuis, avec mon livre, je suis beaucoup sur les terrains. J'ai fait beaucoup écrire les autres. Et du coup, j'ai découvert avec cette publication le partage du poème. Qui est vraiment une autre histoire que d'écrire un poème. On peut écrire pour les garder dans nos tiroirs et c'est déjà un acte précieux. On peut écrire pour vivre ensemble et partager des mots et c'est encore autre chose.
0: Quelle poétesse êtes-vous ?
9: Je suis une poétesse qui vient de Grèce déjà. J'écris des poèmes qui voyagent entre les deux langues. Je viens du monde du théâtre, donc... Je suis tournée pas mal ces dernières années vers une poésie narrative. Donc souvent dans mes textes, il y a des histoires qui sont racontées, des histoires en vers. Et sans me rendre compte, petit à petit, en fait, je reviens vers les sources de mon pays, vers un poème qui raconte et qui récite, comme c'était dans l'Antiquité, les exploits des personnalités importantes. Bah, moi, c'est le contraire. Moi, très souvent, je raconte la vie de petites gens. Ma poésie, elle est très tournée vers l'humain. Je me rends compte en préparant un petit peu notre entretien qu'il y a très peu de nature et très peu d'animal dans ma poésie. Je pense que si j'étais peintre, je serais portraitiste ou je dessinerais plein des scènes de la vie du quotidien. En fait, le mécanisme de l'humain m'attire beaucoup. Ma poésie parle du temps qui passe, de la mort, de la maternité beaucoup ces dernières années parce que j'ai eu la chance de vivre ce miracle aussi, qui est un poème en soi. Et je viens du pays des mythes, donc je pense que mes poèmes sont aussi beaucoup, si ce n'est pas inspiré, complètement influencé par la mythologie qui m'habite depuis toute petite.
0: Quelle est votre raison d'écrire ?
9: Je crois que c'est écrire, pour moi, en tout cas ces dernières années surtout, c'est résister. Résister à la violence du monde et résister au fascisme et au totalitarisme qui monte. Et je parle des grands fascismes, je parle de tout petit fascisme qu'on vit dans le quotidien pour résister à la laideur et pour mettre du beau, du bon et du fort dans mon quotidien et pour motiver aussi pour insuffler cette beauté le plus que je peux. Pas seulement dans mon quotidien, mais avec les gens aussi que je rencontre et que je croise. C'est vrai que je fais de plus en plus des scènes où je lis mes textes ou des textes d'autres personnes. Et même dans ce travail de choix, des textes à partager, à lire, à offrir, j'ai découvert un vrai métier à travers cet acte d'écrire de la poésie. Comme je disais avant, c'est quelque chose qui n'a rien à voir. On peut écrire juste pour soi ou pour partager avec son amoureux et ses amis. D'ouvrir ces canaux vers un public plus large donne encore plus de sens à l'acte d'écrire. Elle nous permet aussi de trouver un peu notre place dans le monde. Très souvent, je me demande si les choses vont encore pire dans ce monde. Qu'est-ce que je fais? Quelle est ma place? Quel est mon rôle? Comment je peux contribuer? Et à quoi la poésie finalement peut être utile. Et je parle vraiment utile au sens très pratique, très premier, comme un bateau pour fuir d'une île. Et je pense que ça l'est. Je le vis dans le quotidien. Je pense qu'elle donne vraiment la force, qu'elle inspire. Et je crois qu'on a besoin de ça, d'être inspiré tout dans notre vie aujourd'hui, dans le rythme de notre siècle. Nous pousse vers quelque chose qui se referme, qui s'isole et crée des liens pour vivre ensemble et créer ensemble et choisir une direction ensemble. C'est précieux.
10: À quel moment la résilience cesse-t-elle d'être nommée pour être pleinement incarnée?
9: Avec le terme résilience, moi je suis un peu dubitative, j'avoue. Je ne sais pas si j'y crois vraiment. Je pense que nos traumatismes, nos blessures et nos plaies sont toujours avec nous et restent toujours ouvertes quelque part. Et c'est pas grave, c'est très bien ainsi. Et c'est avec ça et malgré ça qu'on construit. Je ne sais pas si un jour on est vraiment plus fort. Je pense qu'on est plus fort lorsque nous sommes ensemble. Je pense que nous sommes seuls par destin. Et que nous sommes des êtres politiques pourtant. Et que toute notre vie, c'est de nous battre pour ne pas rester seul, pour créer ensemble, pour faire ensemble, pour choisir ensemble. À quel moment ça s'est vraiment incarné? En fait, moi par exemple, au moment où j'écris, je me sens très reliée à plein de choses, à plein de personnes, à quelque chose qui dépasse de loin ma toute petite vie et tout ce que j'ai connu et tout ce que je vais connaître jusqu'à ma mort. Je me sens connectée à des choses universelles et je me sens connectée à des gens qui ont écrit et m'ont offert leurs mots et qui sont morts depuis des siècles et connectée même avec les êtres à venir. Et je ne sais pas si le mot résilience rentre là-dedans, mais en tout cas, il y a quelque chose dans l'écriture qui peut être incarné et qui peut très concrètement porter ce corps plus loin.
10: J'ai vu Sisyphe heureux. C'était avant? Avant quoi?
9: J'ai vu Sisyphe heureux, c'était juste avant de tomber enceinte. Donc c'était ma toute première grossesse, c'est mon premier et unique pour l'instant livre de poésie qui a été publié en 2020. Ça fait un petit moment déjà. Et c'était le résultat d'une magnifique rencontre. Et la rencontre avec la maison d'édition Bruno Doucet, donc la rencontre avec Bruno Doucet et Muriel Zach, qui m'ont beaucoup guidée pour reprendre le chemin vers mon pays. Moi, je suis arrivée en France quand j'avais 23 ans. Et je me suis plongée dans la langue française pour me reconstruire. On parlait tout à l'heure pour résilience. Je suis arrivée et j'étais une plaie ouverte. J'étais très vieille quand je suis arrivée en France. Et la langue française, c'était un bain de jouvence pour moi. Je me suis plongée en elle et j'ai redécouvert un monde. Au moment où je commence à écrire vraiment en français, je pense que je reconstruis une vie à partir presque pas de zéro, puisque plein de choses y sont déjà, mais que je les nomme à ma manière à moi. Je n'ai plus besoin d'utiliser mes anciens mots. Et Bruno et Muriel sont les premières personnes qui me guident à nouveau vers mon pays. Ils me demandent d'écrire sur mon pays. C'est un processus très pénible au début, parce que je ne me sens pas prête, parce que ça me fait trop de mal. Et sans le savoir, sur le chemin, pendant le chantier, je découvre que je ne suis capable d'écrire sur le pays qu'en écrivant dans les deux langues en même temps. Donc c'est des poèmes vraiment qui, au moment de leur création, voyagent d'une langue à l'autre. Et quand le français devient trop lointain, le grec reprend le relais quand les Grecs devient trop émotionnel et il y a trop de passion, bah, le français lui redonne la bonne distance. Donc Sidus, c'était une expérience extraordinaire qui m'accompagne depuis, parce que depuis, je sais que j'ai cette arme. En fait, quand on écrit dans les deux langues, c'est bizarre et chouette en même temps. C'est comme les rêves qui maintenant sont dans les deux langues. Ça dépend du message que j'ai envie de me faire passer. Donc je rêve soit en grec, soit en français, et peu importe des personnes qui interviennent dans le rêve. Du coup, maintenant, il y a des sujets, il y a des thèmes sur lesquels je ne peux écrire pour l'instant que en grec, et le contraire. Mais il y a des choses qui se construisent dans mon présent, qui concernent ma vie quotidienne, qui se font dans les deux langues. Et c'est étonnant parce que chaque langue, c'est un jardin différent, vraiment séparé. Et les choses qui poussent dans l'un ne peuvent pas pousser dans l'autre. On n'aime pas de la même façon en grec et en français. On n'aime pas, on ne rêve pas de la même façon. La tendresse n'est pas la même. Les petits mots des douceurs qu'on va trouver, c'est étonnant. Par exemple, en grec, on dit « mes yeux » à quelqu'un qu'on aime, comme si c'était vraiment nos yeux. Avec lui, on voit le monde, c'est lui. Donc tous ces petits passages-là m'accompagnent vraiment et deviennent beaucoup plus concrets depuis Sisyphe. Et Sisyphe, c'était juste avant Adèle. Eux, mythe très fort que je porte depuis.
10: Que penser de les mots, M-O-T-S, pour soigner les mots, M-A-U-X?
9: Je crois qu'on a besoin de mots. Et que les mots soignent, et que les mots consolent. Et plus que ça, le mot construise. Le fait de dire, c'est déjà faire. Je parlais tout à l'heure des rêves. Dans les rêves, c'est très concret. Quelque chose qu'on nous dit, c'est déjà fait, c'est un événement. Les mots sont des événements. Et de chercher comment les agencer pour faire en sorte que cela arrive. Vous savez, il y a des textes, il y a des poèmes, quand on les lit, c'est pas le cerveau seulement qui se met en marche, c'est tout le corps qui reçoit, c'est une explosion, c'est un bouleversement, c'est une petite révolution. Donc évidemment, les mots soignent. Évidemment, les mots face aux mots. Et quand on pense au malheur, on traverse aujourd'hui à ce monde qui devient de plus en plus fou et qui s'accélère à une vitesse incroyable et qui nous dépasse complètement. Et qu'on s'est dit qu'on a encore les mêmes armes, mais qu'il faut les imaginer différemment. Il faut toujours continuer à faire vivre nos langues et à les faire danser et explorer et faire naître de nouvelles choses grâce à elles et à travers elles. Elles soignent les mots, ils soignent.
10: L'univers de Katerina Apostolopoulou, fiction ou réel?
9: Oh, il y a mais qui se passe à l'autre. Jamais l'un ou l'autre, toujours l'un dans l'autre, toujours, toujours. Le réel a très peu d'importance et en même temps il est tellement précieux. Et Sisyphe, pour moi, pour ça, c'était une très belle expérience parce que il est inspiré des personnages réels. Ça raconte des histoires réel et pas du tout en même temps. En fait, pour donner ce que la réalité nous a fait, on doit mentir. Pour être exactement sincère, on doit mentir. Si on dit vraiment la vérité, l'autre ne perçoit rien de ce qui nous est arrivé. Donc, fiction et réalité, bien sûr.
10: Nous feriez-vous l'honneur d'un extrait de lecture en grec, puis de sa traduction?
9: Alors, Audrey, j'ai choisi pour vous un texte qui mélange le grec et le français. Donc ça ne sera pas exactement la traduction, mais c'est un texte qui est écrit dans les deux langues, en tout cas, pour sa première partie. Et je te dis que qu'est-ce que tu vas comprendre? Est-ce que tu peux la voir, cette mer petite et verte qui coule de nos yeux? Si je te dis τα βράχια χτυπάνε ακόμα στα αυτιά μου, στα συμπληγάδες πέτρες. Est-ce que tu vas comprendre? Est-ce que tu les entends, les rochers qui s'entrechoquent et qui écrasent à chaque fois les plumes de nos ailes? Si je te dis, αγαπώ τα χέρια τους, μυρίζουν πάντα χώμα και αλμύρα. Est-ce que tu vas comprendre? Comment feras-tu pour reconnaître cette odeur de terre et de sel si elle ne t'a pas guéri mille fois lorsqu'ils glissaient leurs mains sur ton front? Mais si je dis, donne-moi ta main, glisse tes doigts entre les miens, danse-moi telle une langue dans ta bouche, nourris-moi avec ce que tu donnes à tes enfants, endors-moi sous le ciel qui t'a vu nu, toi et moi, on comprendra pareil, mon frère, mon ami. Viens, Nous sommes nés tissés. Viens que je métisse dans tes histoires, que tu te tisses dans ma vie. Que l'on se tisse à l'endroit et à l'envers, bonne année, mauvaise année, vague après vague, ciel après ciel. Car il est temps, mon amour, dans ce monde, de parler de toi et de moi. Un seul chant. Et faire taire les petits diables qui dictent qu'on s'est trompé de siècle, de pays, de planète. Un seul chant. On ne s'est pas trompé. Emporte-moi dans ce pays qu'on enfante nuit après nuit, rire après rire, fenêtre après fenêtre. Emporte-moi dans ce mélange des mots qui sonnent juste dans nos bouches. Tes mots dans la mienne, mes mots dans la tienne. Roule mes airs sur ton dos et laisse-moi me battre avec tous tes uns et en qui me mettent KO. La bouche de notre fille est notre delta. Elle coule. Elle roule cette bouche avec des oui et des nez. Tiens maman, au vozzalo, au filaki. Tiens maman, ine yasen, ine yasen, ine yasen. Laisse-moi me reposer ici, dans cet entre-deux de nos langues. C'est ici que le monde est beau, vaste et paisible, comme un enfant qui dort.
11: Dans l'œuvre de Katerina Apostolopoulou, la poésie n'est jamais un refuge hors du réel. Elle est au contraire une façon de regarder autrement les vies ordinaires, les gestes modestes, les fragilités humaines. Et peut-être est-ce cela au fond, voire sisyphereux, continuer à chercher de la lumière dans ce qui paraît le plus lourd à porter.
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0: Regarde ailleurs, c'est vraiment cette envie d'élargir sa vision, d'élargir son regard sur le monde à travers des expériences de vie, à travers des parcours de vie. Donc j'aime bien donner la parole à des voyageurs, des réalisateurs, des écrivains, des photographes, des expatriés, des immigrés. Voilà, tous ceux qui ont expérimenté cette immersion culturelle, cette acculturation, le voyage au sens large. Donc avec moi dans mon salon, Anaïs, ce matin, avec une tasse de thé, on est en train de partager sur nos histoires de vie. Je sais encore pas grand chose de toi, mais je sais que tu fais de la photo, du journalisme, que tu voyages. Donc on va revenir un peu sur ton itinéraire de vie et savoir à quel moment le voyage est entré dans ta vie. Donc si j'entends, ou si je comprends bien, c'est déjà enfant que tes parents ou que ton papa t'a ouvert la porte de l'ailleurs. Donc voilà, on va revenir un peu sur ça.
9: J'ai commencé à voyager très jeune. C'est mon papa qui m'a donné le goût du voyage. On a commencé à voyager en famille. En Tunisie notamment, on a voyagé en Europe ensemble aussi, et j'ai toujours eu cet attrait pour la découverte, pour l'ailleurs. Mon père me parlait aussi beaucoup de ses récits de voyage. Comme je te disais, il a travaillé au Niger, en Irak, au Népal. Il me parlait beaucoup de ses expériences de voyage, et ça m'a toujours attirée de vouloir découvrir les autres, d'autres cultures. De rencontrer des personnes différentes, des modes de vie différents. Et ça a toujours été quelque chose qui m'a animée depuis toute petite, vraiment.
0: Et donc se pose la question, quand on est au collège ou au lycée, de ce qu'on va faire dans nos vies. Donc c'est un peu ce moment où on peut essayer de choisir une direction. Donc toi, tu savais déjà que tu voulais être dans le journalisme ou pas forcément? Comment ça s'est passé? Comment ça s'est construit?
9: Oui, c'est le voyage, je pense, qui m'a donné envie d'être journaliste à la base, mais aussi l'écriture. J'ai toujours écrit depuis petite. J'écrivais des journaux, je racontais des histoires ou mes émotions ou ma vie aussi. Et j'écrivais, je griffonnais toujours sur des bouts de papier. Et ça m'a suivi depuis toujours. Et je pense que c'est comme ça qu'est venu très naturellement et très jeune le journalisme.
0: Qu'est-ce que c'est que le journalisme? Comment tu le définirais aujourd'hui?
9: Pour moi, le journalisme, c'est donner la parole aux autres. C'est comme ça que je le voyais étant petite, en tout cas. J'aime donner la parole aux personnes, qu'elles puissent raconter leur histoire, qu'elles puissent raconter leur vécu, donner la parole aussi aux personnes qui n'ont pas toujours l'occasion de s'exprimer, aux opprimés parfois aussi, ou à ceux qu'on n'entend pas justement, qui ne sont pas sur le devant de la scène. Et ça me paraît assez important, de cette notion de donner la parole. Le journalisme, c'est aussi un contre-pouvoir, c'est aussi une justice sociale. C'est grâce au journalisme, on peut lutter, on c'est un contre-pouvoir primordial, c'est un gage de démocratie en fait, et c'est un vecteur aussi, un vecteur pour montrer des histoires, donner la parole, montrer des voyages, montrer des modes de vie différents. Voilà, il y a plein de manières d'exercer le journalisme. Il y a le journalisme d'actu, donc là on est dans l'actu pure et dure, l'actu chaude. Il y a le journalisme un peu plus de récit, où là on raconte des histoires. Il y a du journalisme voyageur, il y a du journalisme de télévision, il y a du journalisme de presse écrite, de radio. Donc il y a aussi du journalisme de réseaux sociaux, dans le sens où je pense qu'on peut tous être plus ou moins journaliste à partir du moment où on a une notion de neutralité, qu'on sait écrire, qu'on sait montrer, qu'on sait filmer, qu'on sait raconter des histoires, et qu'on a une notion de justesse et de d'impartialité. Je pense qu'on peut tous être plus ou moins journaliste sur les réseaux sociaux. Il y en a qui font des choses incroyables, qui font des petits reportages, qui voyagent, qui font du documentaire. Et finalement, c'est aussi du journalisme de donner la parole, de dénoncer aussi parfois. Donc, je pense qu'on peut tous l'être à condition d'aimer ça, d'avoir un attrait avec ça, d'être passionné, d'être curieux, d'être rigoureux aussi et juste. Je pense que c'est un métier passion qui beaucoup de personnes peuvent exercer ce métier finalement.

0: parlais aussi du voyage. Donc toi, tu as voulu être journaliste pour pouvoir voyager. C'était ça un petit peu la technique, la stratégie que tu as trouvée pour aller voir ce qui se passe au-delà des frontières.
1: Oui, c'était. J'ai toujours aimé voyager, donc je voulais trouver un métier qui puisse me faire voyager aussi. Et le journalisme, ça allie en fait tout ce que j'aime, à la fois l'écriture, le voyage, la photographie, l'image, la rencontre avec les autres. J'ai toujours été quelqu'un de curieuse, et ça réunissait tout ce que j'aimais en fait dans la vie. Donc c'était vraiment évident.
0: Est-ce que tu peux me parler de ton premier voyage, la première fois que tu as été initié à travers les récits d'aventure de ton papa? Après, tu as voyagé en famille, mais à un moment donné, se pose la question de bon, et maintenant, c'est moi qui pars. Et peut-être avec cette compétence de journaliste ou de photographe, donc voilà, quel a été ton premier reportage ou la première fois où tu t'es vu partir avec ton sac, ton appareil photo et ton stylo pour aller documenter et essayer de vivre de cette réalité-là, de ce métier-là?
1: Je pense que mon premier voyage, c'était en 2016, mon premier voyage toute seule. Je commençais à écrire, à prendre des photos, à raconter des histoires. En revanche, je les vendais pas encore à ce moment-là. Mais c'était vraiment ma première découverte toute seule. J'étais à Athènes, en Grèce, mes copains sont partis. On voyageait entre copains et puis ils sont rentrés chez eux. Moi, j'ai dit non, mais en fait, je reste là, je suis bien. J'ai d'autres choses à découvrir. Et je suis restée et j'ai traversé beaucoup de pays dans les Balkans. Et là, j'écrivais beaucoup, je racontais des histoires, je rencontrais des personnes formidables. Donc j'écrivais, je faisais un peu leur portrait comme tu fais là, mais à l'écrit plutôt. Et ça a été ma première expérience. Voilà, je tenais des blogs, rien de vraiment officiel en fait, mais c'était ma première immersion dans un voyage solitaire où je me sentais un petit peu partir à l'aventure toute seule avec mon sac à dos. Après ma première réalisation, ça a été au Chili, où là j'ai réalisé un documentaire là-bas, ce qui n'était pas du tout prévu puisque j'étais partie dans le cadre d'un voyage personnel pour découvrir l'Amérique du Sud. Finalement, c'était un petit peu restreint comme voyage parce que c'était en plein pendant le Covid, donc les frontières étaient fermées. Mais c'est un mal pour un bien puisque je suis restée au Chili et j'ai vraiment pu m'intéresser au pays. Et c'est là que je suis tombée sur un sujet tristement passionnant, enfin dramatique d'ailleurs, c'est la privatisation de l'eau et la monoculture de l'avocat. Donc avec un ami, Claudio Toro, on est allé dans une région et on a vu cette région complètement déserte à cause de la monoculture de l'avocat et cette politique de la privatisation de l'eau qui est inscrite dans la Constitution. Donc voilà, là j'ai pu en faire un film. Et ça a été vraiment la première grosse réalisation à l'étranger, en tout cas.
0: Donc en fait, le voyage permet ça aussi, c'est de découvrir des sujets auxquels on n'a pas forcément pensé, hein, juste parce qu'on est là, on prend le temps de s'immerger dans un pays, dans une culture, dans une tradition. Et c'est souvent comme ça aussi que naissent des idées de sujets.
1: Ah oui, complètement. Bah, en voyageant, on découvre beaucoup de choses et il y a beaucoup de choses à dénoncer aussi partout dans le monde. Là, ça a été la monoculture de l'avocat et la privatisation de l'eau, mais au Chili, il y avait beaucoup d'autres sujets à traiter également. Il y en a énormément et en découvrant le pays, il y a toujours... Moi, je sais que c'est la première chose quand je voyage, c'est que j'ai envie de raconter, j'ai envie de dénoncer certaines choses qui me tiennent à cœur et qui sont injustes, en fait. C'est pour ça que tout à l'heure, je te parlais de justice. Pour moi, dès que je vois une injustice, ça m'a toujours animée. Ça aussi, dès que je vois une injustice, moi, j'ai envie de... Ou un peuple qui est opprimé, j'ai envie d'écrire, j'ai envie de dénoncer, j'ai envie de faire quelque chose, même si c'est une toute petite goutte d'eau, mais en tout cas de faire de mon mieux, faire ce que je sais faire pour montrer, pour dénoncer, et peut-être que ça peut faire bouger un tout petit peu les choses, même si c'est à petite échelle, c'est toujours ça, et je pense que c'est un devoir aussi citoyen.

0: Anaïs, je reviens sur ton voyage en Grèce et ensuite dans les Balkans, où tu as commencé donc à écrire, à photographier, à faire des portraits. Tu disais à ce moment-là, je ne les vendais pas encore, je mettais ça sur un site internet, sur un blog. Je sais qu'une époque, on parlait beaucoup de ça, du blogging. C'était aussi une manière d'essayer, parce qu'on est quand même tous dans finalement cette réalité économique, trouver un moyen de vivre. C'est peut-être ça finalement, c'est de mettre du sens dans nos vies à travers la manière dont on dépense notre temps et notre énergie, et aussi arriver à générer un modèle économique. Et quand on est dans le monde du voyage, c'est vrai qu'on est plein sur les routes du monde. On s'en rend compte surtout quand on commence à voyager. Avant de voyager, je pensais pas qu'il y avait autant de voyageurs, et tout le monde essaie de le rendre durable, ce voyage, essaie de trouver la manière d'en vivre. Et c'est vrai que les blogs en faisaient partie à un moment donné, ou alors les réseaux sociaux avec les influenceurs. Voilà, est-ce que tu as un petit peu joué à ça? Est-ce que tu as rencontré aussi des blogueurs, des influenceurs? Est-ce que tu avais envie d'aller vers ce type de métier-là, ou est-ce que non, toi c'était vraiment le journalisme qui t'intéressait? Je veux bien que tu me parles un peu de ces différents modes de vie autour du voyage, de l'écriture.
1: Non, moi c'était vraiment le journalisme qui m'intéressait. Après l'idée de faire un blog, ça c'était assez personnel. J'avais besoin d'écrire. C'était un besoin de raconter. Je sais pas, je pense qu'il y a d'autres personnes qui pourraient avoir d'autres hobbies, d'autres besoins. Moi, c'était... je rencontrais quelqu'un de passionné, par exemple, et j'avais besoin d'écrire son portrait. J'avais rencontré un musicien qui était passionné de musique. J'avais jamais vu quelqu'un qui aimait autant la musique, par exemple. Et ça passait au-dessus de tout chez lui. Ça passait au-dessus de ses amis, de ses amours. Vraiment, sa femme, c'était la musique, quoi. Et je trouvais ça incroyable de voir quelqu'un d'aussi passionné. Des fois, il pouvait partir en pleine soirée, on était avec des amis en train de boire un verre, et il partait, il disait, ah, j'ai une idée, il allait s'enfermer dans sa chambre pour traduire une émotion qu'il avait. Enfin voilà, je trouve qu'il y a tellement de gens passionnés, et c'est ça qui m'intéresse, c'est d'écrire sur des gens passionnés parce qu'ils sont passionnants. Et ça m'intéresse. Après, les influenceurs, c'est pas forcément mon milieu. Je trouve que ça, c'est encore quelque chose d'autre. C'est une autre manière de voyager qui convient certainement à plein de personnes, hein, et c'est dans l'air du temps aujourd'hui. En revanche, c'est pas ma manière de concevoir le voyage. Moi, voilà, c'est plutôt l'écriture, la photo, la vidéo. Et à l'époque, c'est vrai que je savais pas trop comment faire, à vrai dire. Je commençais, puis je savais même pas qu'on pouvait en vivre en voyageant. C'était un peu mon rêve, mais j'avais du mal à le matérialiser, à en faire quelque chose de réel à ce moment-là. Je sais que, par exemple, j'étais en Albanie, il y avait énormément de bunkers partout. Il y avait partout, quand on voyage, c'est assez impressionnant d'en voir autant sur un même territoire. Et là aussi, je me disais, il y a quelque chose à écrire, il y a des sujets à traiter. Dans les pays de l'ex-Yougoslavie, il y a énormément d'histoires, c'est très très riche en histoire. J'avais envie de tout raconter, de tout écrire. Malheureusement, je pense qu'à l'époque, j'étais encore peut-être un peu jeune, et je ne savais pas comment le vendre, comment faire. Maintenant, aujourd'hui, je sais beaucoup mieux, évidemment. Mais voilà, en tout cas, l'envie était là. Et j'ai commencé pour le plaisir, et finalement, c'est devenu aussi mon métier. Et doucement, j'ai appris comment vendre un sujet, comment le traiter, et voilà, comment trouver une forme économique justement autour de ça.
0: Alors adresse-toi à tous les voyageurs qui aiment écrire et qui aiment photographier. Comment est-ce qu'on peut faire si on se retrouve dans ces mots, hein, c'est-à-dire, moi aussi j'aime bien faire ça, hein, prendre la parole, la partager, hein, parce qu'il y a des gens, comme tu disais, passionnés qui sont passionnants, et des gens inspirés qui deviennent inspirants aussi. Donc c'est chouette effectivement de pouvoir les mettre dans la lumière, parce qu'une personne ou la pensée d'une personne peut effectivement avoir un impact, une répercussion sur beaucoup d'autres. Donc comment est-ce qu'on fait, hein, quand on a envie de vivre de l'écriture et du portrait? Comment est-ce qu'on arrive est-ce que c'est possible? Enfin voilà, qu'est-ce que tu as envie de dire à tous ceux qui sont dans cette dynamique-là, du mouvement, du voyage, de l'ailleurs, et de l'envie de partager?
1: Oui, c'est possible. Il faut avoir envie, il faut être déterminé quand même par moment, parce que c'est pas tous les jours facile. C'est sûr que c'est pas toujours le métier où on gagne beaucoup d'argent, c'est un métier passion. On peut, j'imagine, mais voilà, il faut aussi accepter que ce soit une passion, et que l'aspect financier passe peut-être un peu après la passion. Il faut avoir incarner l'adresse, dans le sens où si on veut vendre un sujet, des photos, un écrit, il faut connaître les magazines à qui on peut les vendre. Voilà, faire un tour de tous les magazines, de tous les journaux, écrire, se faire un répertoire de... C'est avec la ligne éditoriale aussi, parce qu'on ne peut pas vendre n'importe quel sujet à n'importe quel magazine. Il faut que le sujet qu'on traite corresponde à la ligne éditoriale. Je ne sais pas si on fait un tour en van. Il existe des magazines dédiés aux vannes. Si on est un grimpeur et qu'on a envie d'écrire sur la grimpe, il existe des magazines dédiés à la grimpe. Voilà, il faut aussi cibler le magazine avec lequel on veut bosser. Le magazine ou la télé, hein, ou le site web d'ailleurs, c'est aujourd'hui. C'est pas forcément un magazine, mais en tout cas je pense que c'est la première étape, c'est de vraiment se faire un carnet d'adresses, voilà, avoir des mails, démarcher beaucoup, croire en soi aussi, oser le faire, c'est une grosse étape, essayer, se dire que c'est possible, et même si ça paraît difficile, il faut tenter en fait, parce que moi aussi, par moments, ça me paraissait très difficile, et je me suis rendu compte au fur et à mesure que quand on y croit, ça marche beaucoup mieux.

0: Anaïs, qu'est-ce qui t'a amené au Chili? On va venir un peu sur cette chapitre-là. Donc, tu as fait un documentaire, tu parlais de la problématique de l'eau et des monocultures d'avocats. Donc, qu'est-ce qui t'a amené au Chili? Quel était le projet? Pourquoi t'es partie là-bas?
1: Alors, c'était pendant le Covid. C'est un ami, Claudio Toro, qui m'a proposé de partir avec lui au Chili parce que il est franco-chilien, donc il se rendait dans son pays. Quand on me propose un voyage, en général, je dis bah oui, on y va. Et donc, on s'est retrouvés là-bas. Je voulais voyager, mais c'était important pour moi justement d'écrire, de prendre des photos, de trouver des sujets, de m'intéresser au pays. Au départ, je pensais m'intéresser au Mapuche, une communauté indigène au Chili. Et finalement, on en est arrivé aux avocats, à la privatisation de l'eau et à la monoculture des avocats. Mais à la base, le Chili, c'était vraiment un voyage personnel, une opportunité. En général, les opportunités de voyage, j'essaye de les saisir parce que ça arrive pas tout le temps. On en a peut-être qu'une d'opportunité de partir.
0: Et donc là, tu deviens réalisatrice, hein, parce que c'est la caméra ou c'est de la vidéo que tu fais. Donc je veux bien que tu me parles aussi un petit peu de ce parcours-là, parce qu'aujourd'hui, c'est pas évident de faire du documentaire ou de faire du film. Il y a souvent tout un processus où il faut écrire son projet à travers un dossier, une note d'intention, une note de réalisation, trouver une production qui accepte de le produire pour pouvoir aller sur le terrain, pour pouvoir le diffuser derrière. En fait, t'as différents parcours. Ou alors, tu peux effectivement voyager, voir un sujet, faire les images, mais des fois, c'est compliqué de faire le montage et de le diffuser, de le faire voir. Donc je veux bien que tu me parles un petit peu de cette aventure-là.
1: Les choses se sont faites un petit peu au hasard ou à l'envers, je ne sais pas comment vraiment dire ça, mais je suis tombée sur ce sujet, sur la monoculture de l'avocat et la privatisation de l'eau. Au Chili, la privatisation de l'eau est inscrite dans la Constitution depuis c'est la constitution de Pinochet en fait des années 1980. Donc ça fait des années que l'eau est privatisée et c'est un des pays les plus extrêmes dans le monde en termes de privatisation de l'eau. C'est le plus extrême d'ailleurs, hein. C'est vraiment un système archaïque et néolibéral et c'est dramatique ce qui se passe là-bas en termes d'accès à l'eau. Et j'ai eu connaissance de cette vallée à Petorca, où il y a de la monoculture de l'avocat. Et en fait, l'eau est utilisée pour la monoculture au détriment des habitants qui vivent au rythme des camions-citernes, qui n'ont plus une goutte d'eau pour leurs propres exploitations et pour leur hygiène aussi, pour leur santé. Et en fait, quand je me suis intéressée à cette vallée, on a discuté avec des personnes, avec Claudio dans la région de Santiago, la capitale. On a discuté avec une personne qui nous a dit « vous devriez discuter avec cette personne, donc on va voir cette personne ». On discute avec elle, dit « vous devriez discuter avec une autre personne », etc. Et finalement, on s'est retrouvé avec beaucoup d'interlocuteurs jusqu'à arriver dans cette vallée. On a dit « là, faut aller voir ce qui se passe là-bas ». Et effectivement, en arrivant, il n'y avait pas besoin de parler beaucoup pour comprendre ce qui se passait là-bas. C'est assez visuellement, c'est vraiment choquant. D'un côté, on a des hectares de plantations verdoyantes d'avocats, et de l'autre, on a un désert, les terrains des habitants qui sont complètement asséchés. Tout est aride, sauf ces exploitations d'avocats qui s'étendent à perte de vue. Donc visuellement, c'est déjà très choquant. Et quand je suis arrivée dans cette vallée, je me suis dit, il faut filmer, il faut interviewer. Mais je savais vraiment pas où j'allais, en fait, avec ce projet. J'avais aucune idée. Mais pour moi, c'était vraiment un réflexe de journaliste, c'est ce que j'aime faire, donner la parole aux gens, montrer des choses qui me paraissent graves, qui me paraissent importantes. Et c'était vraiment un réflexe naturel de filmer. Et j'avais aucune idée de ce que j'allais faire de ça. Et c'est en rentrant en France, avec tous mes rushs, beaucoup de rushs, que je me suis dit, ça peut pas rester sur ton ordinateur, c'est un sujet important, et tu le fais pas pour toi, en fait, tu le fais pour les habitants, même si ça va pas révolutionner le monde, ça va pas franchement changer leur situation là-bas, mais ça permet de faire prendre conscience aux gens en France, déjà de faire prendre conscience sur la rareté de l'eau douce et à quel point c'est un bien, une ressource précieuse. On n'en a pas forcément conscience en France, nous qui ouvrons le robinet et que c'est très simple, on ouvre le robinet, on se douche, on fait nos besoins dans de l'eau douce. Enfin voilà, on n'a pas forcément cette notion que c'est un besoin vital et que ça devient rare. Donc pour moi, c'était un devoir de faire quelque chose de ces rushs. Donc c'est là que j'ai décidé d'en faire un film. Pareil, sans trop savoir où j'allais. Il y a des fois, c'était difficile parce que je n'ai pas eu de financement. On a vraiment tout fait tout seul. Hein. Claudio m'a aidé sur le terrain, mais en rentrant en France, après j'ai tout fait toute seule. Le montage, la production, la diffusion, voilà, toute seule sur mon ordi, dans mon petit studio. Et parfois, c'était dur mentalement, je veux dire, parce que je savais vraiment pas où j'allais. Mais pour moi, c'était un devoir de le finir. Je pouvais pas avoir fait tout ça, avoir dérangé les gens qui m'ont gentiment ouvert leurs portes à Petorca, qui m'ont montré leur terrain, qui m'ont parlé de leur quotidien, de leurs problématiques, qui m'ont parlé de leur souffrance aussi, parce que qui dit manque d'eau dit aussi ça touche leur dignité, en fait, ça touche complètement leur dignité, leur hygiène. Et pour les habitants, je pouvais pas ne pas finir ce film, c'était trop important. Et aussi pour le sujet, ça me paraissait trop important pour que ça reste sur mon ordinateur. Donc avec du temps, de l'acharnement, j'ai finalement terminé ce film. Je connaissais pas le processus de diffusion en festival, en cinéma. Je me suis renseignée, j'y ai cru. Et finalement, 4 ans plus tard, mon film est diffusé. Donc je suis heureuse qu'il soit enfin terminé et que ce sujet puisse être porté au public.
0: Donc c'est ça aussi le voyage, hein, c'est vraiment prendre le temps de poser son regard sur des problématiques, qu'elles soient environnementales, sociétales, politiques, et puis essayer par son regard de transmettre et de faire voir au monde, peut-être ça va pas le changer, mais en tout cas ça permet effectivement d'élargir sa vision et son regard sur ce qui se passe dans d'autres pays, d'autres cultures. Donc le voyage apporte ça, mais si je devais te poser la question du voyage, c'est quoi pour toi? Comment est-ce que tu définirais le voyage et qu'est-ce que toi ça t'apporte?
1: Le voyage, pour moi, c'est aller à la rencontre de l'autre. Avant, pour moi en tout cas, c'est vraiment personnel, mais c'est peut-être plus rencontrer d'abord les gens que les monuments. Bien sûr que c'est très intéressant de s'intéresser au pays, à l'architecture, à l'histoire, mais ce que j'aime par-dessus tout, c'est rencontrer des gens différents. Je trouve que la frontière, ça marque quelque chose de différent de toi, et passer au-delà de cette frontière, c'est accepter que l'autre a des croyances différentes, a des modes de vie différents, a des habitudes culinaires différentes, des croyances, des religions. Et pour moi, aller à la rencontre des gens, c'est ce que j'aime le plus, c'est vraiment ce qui me semble le plus important dans le voyage. Après, le voyage, comme je l'entends aussi, oui, c'est m'intéresser au pays. Arriver dans un pays, c'est aussi s'intéresser à sa culture, s'intéresser au minimum à la langue, apprendre quelques mots, s'intéresser à l'histoire du pays. Parce qu'on est citoyen du monde finalement, et que je pense que c'est un devoir pour moi de m'intéresser, en tant que Français en plus, on est très très privilégié, et ça permet de voyager aussi, ça permet de prendre conscience qu'on est hyper privilégié, on a une chance énorme d'être en France. Mais c'est aussi avoir de l'humilité que de rencontrer les gens et de s'intéresser à leur culture et d'essayer de comprendre leur mode de vie, leur histoire, l'histoire du pays. Voilà, c'est vraiment être curieux et s'imprégner. Et le voyage, c'est un petit peu l'aventure aussi. Voyager, c'est pas, pour moi en tout cas, hein. On peut voyager, on peut avoir fait plein de pays dans le monde et rester dans des hôtels de luxe. Je me souviens, j'ai un souvenir marquant de voyage comme ça, c'était en Tunisie. Il y a une destination qui est très prisée en Tunisie, c'est Hammamet. Et j'étais avec ma famille à ce moment-là. Et à Mamet, voilà, c'est une destination que tu trouves sur les guides touristiques, etc. Et finalement, quand tu arrives là-bas, tu as une bande de sable, une bande de plage, où tu as 4-5 hôtels de luxe alignés. Et en fait, c'est ça, Mamet, pour les touristes. C'est 4-5 hôtels de luxe qui se courent après. Et tu as vraiment une séparation entre la population à Mamet, le centre de la ville, qui est très, très pauvre. Finalement, j'ai été choquée parce que en Tunisie, c'est une des villes où ils trouvaient que c'était assez sale, assez. Enfin, on sentait que c'était pauvre comparé à d'autres villes en Tunisie. Il y avait beaucoup de déchets dans la rue et tu avais cette bande de sable où là c'est très propre et tu as les hôtels de luxe et tu as les touristes européens qui viennent là en vacances. Et j'ai trouvé ça très marquant comme souvenir d'avoir d'un côté la population avec une certaine pauvreté assez visible et de l'autre les hôtels de luxe. Et pour moi, ça, c'est pas le voyage, cette séparation entre on est des touristes, on reste dans nos hôtels et la population reste de son côté et on est séparés comme ça. Je trouve c'est vraiment pas ma conception du voyage. Pour moi, voyager, c'est s'imprégner, c'est aller chez l'habitant, c'est rencontrer vraiment profondément les personnes, de partager, même si on partage pas la même langue, de partager des sourires, de partager la langue des signes, de partager un thé, de partager jouer de la musique ensemble, enfin voilà, de créer quelque chose par le biais d'un langage universel, même si la communication n'est pas toujours possible, mais d'entrer en contact entre humains, quoi, de ne pas rester dans son coin, dans ses hôtels de luxe. Ça, c'est, pour moi, c'est pas du voyage, c'est du tourisme. C'est...
0: On a combien de temps là ? Je suis bon. Anaïs, merci à toi. Est-ce qu'il y a un endroit, tu sais pas, un site internet, si on veut voir ton travail ?
1: Vous pouvez me retrouver sur Instagram, où je suis assez active, donc Anaïs Mariotti, où je parle de mes réalisations, où il y a pas mal de photographies, où je raconte un peu mes histoires, donc notamment sur Instagram ou sur Facebook.
0: Anaïs Mariotti, merci, merci à toi.
1: Merci à toi.
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1: 15h.
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2: 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Bienvenue dans le bazar à Zik, un thème des artistes musicaux à découvrir, sélectionné par moi-même, Julien. Je suis discothécaire en médiathèque et j'adore fouiller pour dénicher des nouveautés musicales. Je suis heureux de vous retrouver où que vous soyez, dans votre chambre, votre salon, en voiture ou avec un casque sur les oreilles. Et ce mois-ci, je reçois...

0: Moi, Emma Castellino. Casto ou Casté ?
1: Castellino.
0: Ouais, Castellino. J'avais peur de dire des bêtises. Bonjour Emma.
1: Bonjour.
0: Alors, tu viens nous parler de ton univers, de l'EP que tu as sorti là en 2025, en octobre, septembre ?
1: Yes, septembre.
0: À peu près, qui s'appelle... Alors, avec mon super accent anglais, ça va le super faire. Au moins, les gens me comprennent. It was a bitter summer. Et voilà, donc du coup, c'est sorti en septembre dernier. Et là, tu nous as pris ta guitare et tu vas nous faire un petit live. Le titre s'appelle You Lose. C'est parti ?

0: Merci beaucoup Emma, bravo, c'est vraiment chouette, moi j'adore. Donc le titre s'appelle Your Loss et c'est tiré donc de ton premier EP, c'est ça?
1: Non, pas vraiment.
0: C'est pas vraiment un EP.
1: C'est un double album, du coup c'est mon projet juste avant mon dernier EP. Mais c'est un projet un peu spécial parce que, en gros, j'ai sorti 2 chansons par mois pendant 1 an.
0: D'accord.
1: Et voilà, c'était...
0: Donc ça fait 24.
1: Exactement. Mais bien sûr, j'en ai rajouté plus à la fin. Mais voilà.
0: Donc My Side of the Story, c'est ça le titre?
1: Oui, c'est ça,
0: de l'album, en fait, du coup.
1: Oui, c'est ça,
0: C'est un gros album.
1: C'est un gros album.
0: Alors, t'es venu avec une playlist, hein, tu nous as emmené plein d'artistes que je connais pas, donc c'est cool, j'ai découvert plein de choses. Qui t'inspire ou que tu voulais faire aussi découvrir à nos éditeurs, et on va tout de suite commencer, puis tu vas nous parler un peu avant d'écouter des Texans, c'est des qui viennent du Texas, hein, qui s'appellent Night Traveler. Alors, dis-moi en plus un petit peu sur les Night Travelers.
1: Ouais.
0: Qu'est-ce qui t'inspire? Qu'est-ce qui. Ou pas?
1: Enfin, vraiment, là, c'est vraiment le genre d'artiste que j'écoute en boucle, quoi. Je stream, je fais partie de leur plus gros.
0: Leur fan base.
1: Voilà. Non, je ne sais même plus comment je les ai trouvés. Je pense que c'est l'algorithme, en vrai. Mais du coup, ça m'a bien trouvé parce que. Alors, c'est trop bizarre, je crois que j'ai plusieurs moods, mais je les écoute énormément en hiver. Je sais pas pourquoi. Et du coup, ouais, c'est leur dernier album qu'ils ont sorti, là, je l'ai écouté en boucle, en boucle, en boucle. Et c'est ce qui a, du coup, inspiré mon prochain EP que je suis en train de travailler en ce moment dessus et qui va sortir. Enfin, le prochain single sort en juillet, là. Et c'est très inspiré de eux, du coup. Et ouais, voilà, c'est un duo. Je savais même pas, du coup, qu'ils venaient du Texas, mais je savais qu'ils étaient américains. Voilà, et ouais, c'est un duo. Ils font tout eux-mêmes. Ils sont très indés. Pas très connus, en vrai.
0: Ouais,
1: mais...
0: c'est pas, ouais. Moi, j'ai trouvé que c'était. Il y a beaucoup maintenant de groupes qui reviennent là-dessus, un peu 80, voire même parfois un peu new wave. Mm. Et ils mélangent ça avec cette nouvelle pop moderne. Non, ouais, c'est vachement bien. Mm. Et ouais, tu nous as choisi. Hotspot, oui. C'est sorti tout ça en 2024 et c'est sur l'album éponyme qui s'appelle aussi, lui aussi, Hotspot. Allez.

0: C'était Hotspot de Night Traveler, je vais pas le faire en anglais. C'est sorti sur l'album qui s'appelle Hotspot, c'est sorti en 2024 chez Stem Disintermedia INNC. Et on va continuer dans tes petites recommandations. Donc là, alors je suis allé voir, donc on change de continent, on traverse l'océan et on va directement en Australie. Et tu vas nous parler de The Paper Kites. C'est ça, comme ça?
1: The ça Paper Kites.
0: Ouais. Kites.
1: Oh, on s'en fout, c'est pas grave.
0: Pareil.
1: Yes,
0: parce que moi, je peux même pas t'aider parce que c'est des groupes que je connais pas.
1: Mais oui, mais j'ai l'habitude qu'on connaît pas trop ce que j'écoute. Mais ce groupe, gros coup de cœur là de ces dernières années, je peux dire, je dis tout le temps que c'est mon groupe préféré, mais j'ai l'impression que je dis ça pour plein de choses, mais là c'est vraiment un de mes groupes préférés de ces dernières années. C'est avec ça que je suis tombée grave amoureuse de la folk, en vrai, je pense. Et c'est un peu folk rock. Et voilà, c'est un groupe, ils sont 6, 5 ou 6, je sais plus. Et voilà, j'adore le songwriter, donc le leader qui chante. Enfin, tout est trop incroyable dans ce
0: trop
1: groupe.
0: Trop bien fait. Moi, j'ai même senti un peu d'Americana là-dedans, dans cette
1: musique.
0: Ah oui, musique,
1: ouais. Ouais, totalement.
0: Donc, Black and Thunder, inspiré peut-être de leur je dis une connerie. je vais arrêter tout de suite. C'est tiré de l'album qui s'appelle At the Roadhouse, c'est sorti en 2023, et donc on va écouter The Paper Kites.

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1: Et c'était Black and Thunder de The Paper Kites. C'est tiré de leur album qui s'appelle At the Roadhouse. C'est sorti en 2023 chez Network Music Group. Et maintenant, on va parler d'une songwriter qui fait un peu de folk, Emma Castellino. Comment on se dit un jour, je vais devenir une songwriter? Raconte-moi.
2: Mm-hmm. Bonne question. Je sais pas. Après, je pense que ça dépend de chaque personne, mais... moi je pense que c'était
1: qui t'a dit tiens je vais écrire des chansons pour les autres ou déjà pour soi, ouais. J'imagine au départ.
2: Oui, j'écoute pas énormément pour les autres, mais pour moi je pense que c'était vraiment un moyen d'expression. J'ai toujours aimé la musique bien évidemment, mais écrire des chansons, j'ai toujours écouté. En fait, j'adore aussi écouter de la musique, vraiment. Si je faisais pas de la musique, je serais aussi très contente de juste écouter de la musique. Et ouais, tout ça, les paroles, j'ai toujours beaucoup aimé les paroles. Et moi qui ne sais pas trop m'exprimer à l'oral, je pense que c'est venu très rapidement. Pas m'exprimer à l'oral, c'est pas le bon terme, mais juste de s'exprimer en général, ouais. Je trouve ça assez dur. Et on va dire que du coup, le songwriting, c'est vraiment le moyen d'expression parfait pour vraiment exprimer ce que je ressens, ouais. ou plus comprendre ce qui m'arrive aussi. Voilà.
1: Et la musique et tout ça, est-ce qu'il y a... un processus d'écriture particulière ou...
2: Il y en a plein en fait. Il y en a plusieurs, je pense. Je pense qu'il y a un peu deux manières. C'est soit quelque chose de très naturel qui vient à moi et du coup c'est vraiment une manière d'expression, donc hop comme ça pop, et puis je fais un mémo vocal ou j'écris une phrase dans mon bloc-notes ou quoi. Et après t'as la deuxième façon, je pense qu'il y a pas que deux façons, mais on va dire en gros où c'est un peu plus un exercice et on va se poser et on va se dire je vais écrire quelque chose, mais ça je le fais moins du coup parce que je sais pas, c'est différent. Mais c'est cool de le faire aussi.
1: Et tu travailles toute seule?
2: Oui.
1: Toute seule.
2: Solo life.
1: À fond. On va écouter un de tes titres, ça te dit?
2: Let's go.
1: Ouais. Mind of Mine. Et c'est tiré aussi de ton premier EP qui s'appelle My Side of the Story. Yes. Mind of Mine.

0: Mind of Mine, donc c'est un morceau d'Emma Castellino qu'on reçoit aujourd'hui. Bonjour, et puis qu'on va écouter tout le mois parce que l'émission passe tout ce mois de juillet. Donc tiré de l'EP My Side of the Story, et en discutant comme ça, du coup c'est bien de discuter un peu parce qu'en fait Emma elle fait toute seule comme une grande dans sa cave, c'est ça?
1: C'est ça.
0: Et c'est vachement bien, c'est très produit, bravo, je trouve ça, moi.
1: Merci.
0: J'aime beaucoup. Et alors, tu le sais pas, mais je vais te l'apprendre. Il est bon ton dans le bazar Azik de faire découvrir des amis musiciens ou des gens du coin ou des gens que tu avais vraiment envie de faire découvrir. Alors, du coup, tu as fait découvrir des groupes mais qui sont pas vraiment du coin. Mais là, tu vas nous parler de Vince Desert. C'est comme ça qu'on dit Vince?
1: Oui.
0: Vince?
1: Oui, oui.
0: Ouais. Alors, qui c'est ce jeune homme?
1: C'est un ami, mais effectivement, il vient pas d'ici. Il habite aux États-Unis. Mais c'est vrai que, du coup, moi, mon réseau, il est très en ligne. Et du coup, on a connecté il y a un an, je crois. Et c'est un artiste, un singer-songwriter de indie folk. Et voilà, depuis on a connecté sur les réseaux et puis on s'entraide, on se supporte, on écoute. Non, supporte c'est en anglais, on se soutient.
0: Si, supporte, ouais.
1: Ouais. Oh,
0: si, si, c'est.
1: Je sais pas si ça se. Oui, oui, à chaque fois je me trompe, mais support, mais soutenir. On s'entraide et puis on crée ensemble aussi beaucoup. Et voilà quoi, du coup je voulais faire découvrir sa musique. Souvent il m'envoie des messages, il me dit ah, qu'est-ce que t'en penses de ça, et je m'en souviens quand il m'avait envoyé celle-là et du coup je lui avais dit que j'adorais.
0: T'adorais.
1: Et que ça me faisait penser à une chanson de feu de camp.
0: How does it feel, c'est ça, c'est tiré de l'album, un album qui est sorti en 2025 là, qui s'appelle Soldiers, S-O-L-I-D-E-R-S, solide.
1: Soldiers,
0: ah ouais, ça.
1: C'est ouais.
0: Moi aussi j'ai eu un doute.
1: T'as inversé le I et le D.
0: Ah ouais. Ah, pour moi j'avais un doute, c'est pour savoir.
1: Donc soldat.
0: Soldat, d'accord. Ok. Bon, voilà là.
1: C'est pas grave.
0: Ah si, quand même, j'ai un peu la honte, mais bon.
1: Mais non.
0: Vince Desert, allez, c'est parti.

0: Donc on a enchaîné Wins Desert qui nous chantait How Does It Feel, et on a enchaîné avec Boy Genius qui nous a joué Emily I'm Sorry. Boy Genius, on en parle un peu?
1: Ouais. Ouais. Ben, c'est un trio de songwriters, donc Phoebe Bridgers, Lucy Dacus et Julian Baker. Et voilà, bah, très grosse inspiration. Du coup, mon EP, It Was a Bitter Summer. Moi, ma théorie, c'est qu'en fait, c'est moi en collaboration avec Boy Genius. Vraiment, chaque chanson a été inspirée de... Enfin, il y a une chanson pour chaque personne, je sais pas comment expliquer, qui a été inspirée par chaque personne. De...
0: Sur cet album-là?
1: Ouais, sur It Was a Better Summer. Alors, il y a 4 chansons, donc c'est un peu faux, du coup, mais on va dire que la 4e chanson, c'est la mienne. Et qu'il y en a 3, c'est chaque... On va dire, Phoebe Bridgers, elle a inspiré une chanson, Julian Baker a inspiré une autre chanson, Lucy Dacus a inspiré une autre chanson. Donc, j'ai pas du tout fait exprès, je me suis rendu compte de ça il y a pas longtemps, d'ailleurs. Et voilà, c'était ma théorie sur mon EP.
0: Mais c'est bien, en plus, parce que du coup, en plus, on va parler de ton EP. Donc
1: oui.
0: on en parle même maintenant.
1: Yes. Mais oui, voilà, bah, en fait, quand j'ai écrit toutes ces chansons, j'écoutais vraiment que ça, quoi. Donc, voilà, c'est normal que du coup, ça m'a inspiré.
0: Avec Night Traveler.
1: Non, parce que, bah, alors, c'est différentes timelines, du coup. Night Traveler, c'était là, ces dernières années. Alors que ça, c'était, du coup, il y a 2-3 ans quand même que j'écris ces chansons. Donc voilà.
0: D'accord, oui,
1: j'écoute ça... toujours aujourd'hui, ouais. Mais pas autant. En plus, je suis un peu des hyper-focus par période, quoi.
0: Quand t'écoutes un truc, tu l'écoutes à fond.
1: Voilà, c'est exactement ça. Et après, je prends un projet qui ressemble un peu et je passe à autre chose.
0: Phoebe Bridgers qui vient de sortir un album, là.
1: Alors, une chanson, mais une chanson. Son album sort en août.
0: Ah, c'est pour ça que j'ai pas eu le temps de tout écouter.
1: Voilà.
0: Si on écoutait un titre de cet EP 2025, oui. It Was a Bitter Summer, Spark.
1: Ouais, Sparks.
0: Sparks, ça te va?
1: Ouais, let's go.

0: Et c'était Spark, c'est un morceau d'Emma Castellino qu'on reçoit ce mois-ci, qui nous parle de son EP qui s'appelle It Was a Bitter Summer, mais bien plus de plein de choses. Et puis on va parler du coup de Laura Tasca, si ça te va.
1: Oui.
0: De Lara, enfin, Lara, je sais pas pourquoi
1: oui.
0: Laura.
1: Non, c'est pas
0: je te laisse en parler.
1: Oui,
0: enfin, Lara. Moi j'ai juste découvert sur Instagram. Hein, voilà.
1: Mais Lara, du coup, moi j'ai un peu commencé à rentrer dans le réseau lyonnais il n'y a pas si longtemps du coup. Voilà, on me disait tout le temps il faut networker, il faut sortir, etc. Moi qui suis une grande timide, introvertie. Et du coup, j'ai commencé à découvrir le réseau lyonnais. Je me suis rendu compte qu'il y avait des gens incroyables, ça se dit pas, mais
0: incroyable.
1: Voilà, incroyables. et donc du coup j'ai découvert Lara et je suis fan de sa musique, j'aime trop. Elle est aussi, elle fait de l'indie folk, elle a produit son album toute seule et j'adore, je suis fan de sa musique aussi en anglais. Elle est moitié british, enfin bon, elle est un peu de partout, voilà, un peu comme moi. Et ouais, voilà, je lui ai écrit un jour pour connecter. Et depuis, pareil, on s'entraide, on crée ensemble. On s'écrit souvent pour se soutenir. Et voilà, ça, là, du coup, la chanson que
0: t'as choisie,
1: que j'ai choisie, c'est une de mes préférées. Je l'écoute, j'adore la chanter, genre vraiment,
0: plus,
1: j'aime trop.
0: Tu lui piques, c'est ça?
1: Vraiment, oui.
0: Donc c'est You and Me, donc de Laura Tasca. C'est sorti en 2023. J'ai pas trouvé. C'est tiré de. C'est un
1: Alors,
0: single.
1: Non, ou... c'est vrai que celui-là, ouais. Il vient pas de son album. Elle l'a sorti avant, effectivement.
0: Ouais. Ouais, du coup j'ai cherché. Je me suis dit, je vais demander avant.
1: Oui.
0: Ouais, donc c'est un petit single. Alors.
1: Voilà.
0: You and Me.

0: Et on vient d'écouter donc deux titres. On a commencé par You and Me de Lara Tasquin, une jeune lyonnaise franco-britannique. Et on est passé par Sam Fender qui nous a chanté, j'ai dû faire une bonne faute d'orthographe parce que je pense que c'est pas le titre. Spit of You, non, c'est
1: si,
0: Spirit.
1: C'est...
0: Ah, c'est ça?
1: Si, c'est ça, ah, ouais. Spit of You.
0: Ouais, mais vu que j'y connais rien en anglais, je sais même pas ce que. c'est tiré de l'album. 17 Going Under, c'est sorti en 2021 chez Polydor. Donc j'ai vu que c'était cité dans ta bio quand même.
1: Oui.
0: Sam Fender. Je crois que c'est un des seuls artistes que tu nous as choisi qui est cité dans ta bio.
1: Ouais, c'est vrai. Ben, en même temps, ça change tellement tout ce que
0: j'ai. Oui, c'est pour
1: tellement
0: ça.
1: De musique, ouais. Mais effectivement.
0: Ça monte ton.
1: Bah, en soi, Phoebe. Phoebe est citée dans ma bio et j'ai mis Boy Genius, donc en soi.
0: Ouais, on est presque.
1: On y est presque, mais. Oui, effectivement. C'est vrai que. Ouais, mais il fallait faire des choix. Je sais pas faire des choix. Il y a trop de.
0: Bah, si, regarde, t'as fait, oui. T'as fait une belle playlist pour nous.
1: C'était très dur à faire. Oh. Mais oui, Sam Fender. Une grosse influence là, ces dernières années.
0: Alors, je vais juste parler de. J'ai vu le clip en même temps. Et sur le clip de Spit of You, on a un acteur britannique qui s'appelle Stephen Graham, qui, pour ceux qui ont Netflix, joue dans la série Adolescence. C'est celui qui joue le papa. Et je l'ai vu aussi récemment dans une. C'est pas une série qui est récente, mais parfois Arte TV met des séries qui sont un peu anciennes, qui s'appelle Save Me. Et là, il a un rôle qui est. Alors, je veux pas le raconter. Je pense qu'il est toujours. Hein, vous allez sur Arte TV, sur la série. Il a un super rôle. Il est super dans ce rôle. Et donc, c'est une super série. Bon, c'est pas très drôle, hein, souvent comme les séries anglaises. Mais voilà, je vous conseille d'aller là-dessus et de voir Save Me avec un acteur qui joue dans. Qui même que la série a été faite par lui, qui joue dans Walking Dead. Comme quoi.
1: Ok. Mais j'ai même pas vu,
0: faudrait que
1: je regarde.
0: Fear of the Walking Dead, c'est le spin-off, le premier spin-off. Donc c'est lui qui a inventé cette série, c'est le Black. Okay. Donc Sam Fender, on n'en dit pas plus.
1: Oui, je vois.
0: Non.
1: Comment
0: ouais, on n'en dit pas plus de Sam Fender. Ben, à part que t'adores.
1: Ben oui, bah Sam Fender, j'adore.
0: Voilà, c'est une
1: grosse influence. Là c'est mon gros hyper focus ces dernières années. J'adore ses compositions, ses arrangements, super songwriter. Et ouais, voilà. Bah là, je prépare un album pour septembre et je pense que c'est littéralement son dernier album. Ça sera mon album vraiment. Ouais, donc voilà, mais ouais.
0: Bon, tout a une fin et on va devoir se quitter, Emma. Je suis désolé.
1: Yes.
0: On va aller à la fraîche. Bon, on va essayer dans le studio, c'est une étude.
1: Je suis ici.
0: Un peu des concerts, un peu des.
1: Ouais, ça reprend en automne.
0: On peut
1: plutôt.
0: Voir où Emma.
1: Je joue à Lyon en octobre, le 28 octobre à La Pente, en coplateau avec un super groupe aussi qui s'appelle Amy Hélène. Enfin, elle est basée à. Annecy, je crois, je sais plus. Je les avais vus à la release party de Marlène Larsen et depuis, pareil, on a connecté tout ça et on s'est mis en contact et on joue ensemble.
0: On joue ensemble.
1: Voilà. Donc voilà.
0: Puis il y a des singles de prévus et tu nous as fait un petit cadeau parce qu'on va en diffuser un pour la fin de cette émission.
1: Yes, qui sort du coup bientôt le 10 juillet et voilà.
0: Voilà. Bah on va écouter ça, mais avant, on va se dire au revoir. Hein, donc, comme vous le savez, pour suivre l'actualité de l'émission, n'oubliez pas les pages Facebook et Instagram du Bazar Azik. Hein, vous pouvez les liker, vous avez le droit. Hein. Ça serait bien, parce que comme ça, j'aurais plein de vues sur Internet. Et on peut réécouter les émissions sur le site de Kaladma Radio. Vous allez bien sur la rubrique Les émissions musicales. Et vous allez sur le Bazar Azik et vous avez tout mon historique. Et du coup, on va se dire au revoir en musique. A priori, c'est un. Oui, on l'écoutera pour la première fois le 10 juillet. Mais pour ceux qui écouteront l'émission avant, ils auront la chance d'avoir l'exclu. Donc, c'est un titre d'Emma Castellino. Le titre s'appelle Keep Walking. Et on se dit au revoir avec ce titre. Salut Emma.
1: Salut.

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2: Bonjour à toutes et bonjour à tous. Une heure d'émission pour échanger sur l'actualité de la santé du territoire Beaujolais d'Ombes. Comme d'habitude, vous pouvez retrouver l'émission sur les réseaux sociaux ainsi que sur le site internet de la CPTS Beaujolais d'Ombes et de Radio Calade. Cette émission est préparée par l'équipe radiophonique de la communauté professionnelle territoriale de santé Beaujolais d'Ombes et animée par Alexandra.
1: Bonjour. Quel lancement.
2: C'était peut-être un peu trop, non?
1: Ouais, un peu, mais c'est pas grave.
2: Marie.
4: Bonjour Ludovic.
2: Ça va?
4: Mais ça va très bien, et vous-même?
2: Ça va. Amaury, bonjour.
5: Bonjour.
2: Aujourd'hui, nous allons en cette veille d'été vous parler des soins non programmés sur le territoire Beaujolais d'Ombes. Depuis le 2019, sur le territoire Beaujolais d'Ombes, vous avez la possibilité pour notre territoire de téléphoner au 15 quand vous présentez des symptômes qui nécessitent un accès rapide vers un médecin généraliste de ville au plus proche de chez vous et en quelques heures. C'est ce que nous allons vous expliquer.

0: Aujourd'hui dans Santé Beaujolais d'Ombes, en décortiquant chaque étape de l'organisation, et c'est ce qui va être un peu nouveau dans cette émission, puisqu'on avait déjà fait l'année passée une émission donc sur des soins non programmés, mais on n'était pas allé jusqu'à cette étape pour vous expliquer les moindres détails de ce qui se passe en arrière-boutique. Nous avons orienté en 2023 1100 usagers, et pour 2024, c'est un peu moins de 3000 orientations qui ont été effectuées par nos soins. C'est donc une possibilité d'accès aux soins qui est croissante et performante sur notre territoire. Alors, nous allons découvrir successivement dans cette émission le mécanisme de déclenchement du parcours. Puis, dans un deuxième temps, nous verrons donc comment se passe l'organisation de ce rendez-vous, ce qu'il faut savoir avant de faire appel à nos services. Puis, ce troisième temps, où nous ferons un focus sur ce qui se passe avant et après la consultation médicale entre le médecin et la CPTS. Nous aborderons également les nouveaux professionnels qui pourraient rejoindre ces soins non programmés dans quelques temps. Pour en parler, nous accueillons aujourd'hui le docteur Sandra Mokobotsky.
1: Bonjour.
0: Donc vous êtes médecin généraliste?
1: Oui, tout à fait.
0: Sur la maison de santé de Belleroche, on peut la nommer?
1: À Villefranche, oui, tout à fait.
0: Voilà, et vous êtes référente donc de ce parcours pour la CPTS Beaujolais d'Ombes. Rachel Rouffet, bonjour.
2: Bonjour Ludovic.
0: Alors, vous êtes référente opérationnelle pour l'équipe salariée de la CPTS et vous participez au fonctionnement de ce parcours au quotidien.
2: Tout à fait.
0: Donc, vous allez nous raconter votre quotidien. Parfait. On va donc tout de suite commencer. Et j'ai envie de commencer pour une fois par une mise en situation. Parce que je crois que c'est comme ça qu'on verra le mieux les choses, qu'on pourra les mieux les appréhender, n'est-ce pas, mesdames?
3: N'est-ce pas?
0: Alors, vous ne vous entendez pas, au moins.
3: Hein? Non, on attend. Okay.
0: Donc, on va commencer comme ça. Donc, j'ai mal au ventre depuis 3 jours. J'ai un peu de fièvre qui ne passe pas avec du paracétamol.
3: Ça y est, c'est commencé.
0: Du paracétamol.
3: Une petite séance d'orthophonie.
0: Voilà, c'était le mois dernier.
3: C'est ça.
0: Et les auditeurs s'en souviennent, bien sûr. Rachel, qu'est-ce que je dois faire quand on habite en Beaujolais d'Ombes si je présente des symptômes qui, on va dire, ne relèvent pas d'une urgence ultime, mais j'ai besoin quand même de voir un médecin?
2: Alors effectivement, la première chose quand on est malade et qu'on présente certains symptômes, c'est déjà de contacter son médecin traitant. En second plan, si le médecin traitant n'est pas disponible, il est en congé ou il n'a plus de place, on peut contacter le 15.
0: Ou on n'en a pas.
2: Oui, ou on n'en a pas aussi, ça peut arriver. On peut contacter le 15 qui a deux lignes d'appel. Hein. Il y a les urgences vitales, mais il y a aussi les urgences qu'on peut appeler tièdes où on a besoin d'un médecin assez rapidement. Et du coup, par le biais de ce service, ils vont nous transmettre ces demandes. Donc le SAMU va nous contacter pour nous transmettre la demande pour cet usager.
0: D'accord.
2: Et dès lors qu'on a cette demande, on va déjà dans un premier temps récolter un peu toutes les informations qu'ils vont nous transmettre. Par la suite, on va nous contacter le patient. On va reprendre ces informations avec des mots différents aussi. Parfois, ça peut faire changer la donne. On va s'organiser pour lui trouver un rendez-vous médical sur son secteur.
0: Ok.
3: C'est le patient directement qui vous appelle ?
2: Alors non, le patient doit être régulé par un professionnel de santé. Donc là, c'est par le 15, c'est le médecin régulateur qui va nous orienter cette demande.
3: Est-ce que c'est obligatoirement par le 15 du coup, puisque ça peut être un professionnel de santé? Est-ce que ça peut être une autre personne?
2: Alors, c'est vrai qu'on travaille principalement, oui, avec le SAMU, avec le médecin régulateur, mais ça peut être aussi les urgences de l'hôpital, ou urgences que ce soit adultes ou pédiatriques. Il y a effectivement aussi un médecin qui va réguler les demandes à l'accueil. Ça peut être un professionnel de ville, hein, un pharmacien.
3: Un pharmacien, par exemple.
2: Oui, tout à fait. Donc, à partir du moment où c'est un professionnel de santé qui va...
0: Adhérent à la CPTS, déjà.
2: Adhérent à la CPTS, oui, bien sûr. Qui va estimer, en fait, le besoin d'une consultation.
4: Et donc, pour le patient... c'est important de dire qu'on peut appeler le 15 même si c'est pas une urgence vitale.
2: Tout à fait. le fait d'appeler le 15, ils vont être orientés sur cette ligne qui va nous permettre de les prendre en charge, de les orienter auprès d'un médecin avec qui on a des contrats en fait sur le Beaujolais d'Ombes. Ça peut aller aussi bien du Haut Beaujolais à la vallée d'Azergues et une petite partie de l'Ain. Donc sur notre territoire. Nos médecins nous attribuent des créneaux d'urgence spécifiques pour ces demandes-là, pour les soins non programmés. Et puis en fonction de la mobilité du patient, de sa disponibilité, on va l'orienter près de chez lui dans un cabinet.
0: Alors on va y revenir. Ce qui est important aussi de dire finalement, et vous venez de l'exprimer, c'est qu'on est sur deux départements.
2: Oui.
0: Donc vous pouvez aussi bien avoir le SAMU de Lyon comme le SAMU de Bourg.
2: Tout à fait.
0: D'accord. Et donc, c'est en fait par une géolocalisation du téléphone d'appel hein, de l'usager qui va être sur un département ou sur un autre.
2: Oui, oui.
0: D'accord. Quoi qu'il en soit, après, si ça dépend de notre territoire, ça va arriver donc vers nous.
2: Tout à fait.
0: D'accord, ok.
3: Ça fonctionne même le week-end ?
2: Alors, non, nous, le service est ouvert du lundi au vendredi, de 9h à 18h. Les week-ends et jours fériés, nous ne sommes pas là. Donc après, il y a d'autres systèmes de régulation ou d'urgence.
0: Avec la permanence de soins hein, qui est obligatoire. Donc à ce moment-là, c'est...
2: Que ce soit les maisons médicales de garde, les urgences.
3: Vous disiez tout à l'heure que le patient doit se déplacer. Ça veut dire que s'il ne se déplace pas, il ne peut pas bénéficier de ce service.
2: Alors oui, nous, on n'a pas de médecin qui se déplace au domicile des patients. Donc il faut que le patient puisse se déplacer au cabinet du médecin chez qui on va l'orienter. Donc on essaye, pour une personne qui n'est pas véhiculée, on va faire ce qu'on peut pour lui trouver au plus près, que ce soit à pied, en vélo ou en bus, mais il faut qu'il puisse se déplacer en cabinet.
3: Et par contre, vous parliez tout à l'heure de l'Ain et du 69, c'est sur un certain territoire, mais les patients qui sont en dehors de ce territoire ne peuvent pas bénéficier de l'aide de la CPTS pour avoir une consultation médicale.
2: Alors oui, malheureusement, enfin... Heureusement, malheureusement, c'est que nous, on est obligé d'avoir des limites. Donc, notre territoire est défini. Et si le patient habite ou est en vacances sur une commune du territoire de la CPTS, il peut bénéficier de ce service.
3: Comment il peut savoir qu'il fait partie de ce territoire ou pas ?
2: Alors, à la limite, j'ai envie de dire, il appelle le 15 et le 15 lui-même va l'orienter. Que ce soit dans nos services, soit il est en dehors de notre territoire, et auquel cas il va l'orienter auprès d'un autre service qui va peut-être le prendre en charge différemment.
4: Est-ce que le service s'adresse aussi bien à des enfants qu'à des adultes, ou est-ce qu'il y a des critères d'âge ?
2: Alors, tout à fait, il n'y a pas d'âge. Ça peut être aussi bien un enfant qu'une personne âgée, un travailleur, il n'y a pas d'âge.
0: Mais en revanche, il y a une particularité, c'est que les droits doivent être ouverts.
2: Tout à fait. Il faut que la personne ait des droits ouverts à la sécurité sociale, qu'il ait une carte vitale à jour, de préférence. Après, nous, c'est un service qui est gratuit. Après, bien sûr, il faut pouvoir régler la consultation du médecin comme toute consultation médicale. Mais le fait de passer par nos services n'inclut pas un tarif supplémentaire.
0: Ok, donc on a parlé effectivement de l'âge, donc on est bien sur tout âge de la vie. Comment ça se passe quand le patient un enfant aussi qui est malade, est-ce que son enfant va pouvoir bénéficier de cette consultation ?
2: Alors, effectivement, parfois ça nous arrive que le médecin régulateur ait régulé les deux demandes. Donc on peut avoir les deux personnes à orienter chez un médecin. En revanche, si on a eu une demande pour une personne de la famille et qu'entre-temps on nous dit « j'ai le petit frère ou mon conjoint », c'est plus compliqué parce que cette personne n'a pas été régulée par le professionnel.
0: Donc la consultation s'adresse
2: uniquement à la personne.
0: Au demandeur uniquement. D'accord. D'accord, ok.
4: J'avais une question aussi. Généralement, cette consultation, elle a lieu sous combien de temps après la prise de contact avec vous ?
2: Alors, ça peut être très rapide. On peut avoir un appel le matin et avoir un créneau tout de suite chez un médecin partenaire dans la matinée même. Ça peut être dans la journée. Et ça peut aller jusqu'au lendemain, parce qu'on a 24-48 heures pour agir en fonction de l'urgence et du symptôme. Mais en général, dans la journée, on a pu orienter la personne.
0: Ce que vous venez de dire est important. En fait, effectivement, la loi impose 48 heures. Pourquoi la loi ? Puisqu'en fait, normalement, toutes les CPTS de France et Navarre devraient pouvoir répondre à l'accès aux soins. En tous les cas, ça fait partie des missions socle. Différentes maturités, enfin, chaque communauté a sa maturité, ne dispose pas de ce service. Mais quoi qu'il en soit, pour nous, on arrive en moyenne à répondre à une demande en 2 heures.
2: En quelques heures.
0: En quelques heures, oui. Oui.
3: Bravo, c'est bien.
4: Non, c'est super actif.
0: Alors, on va en parler, on va y revenir après, mais on parlait de la consultation unique. Faut aussi comprendre qu'on est sur un créneau d'urgence. Et là, on peut peut-être se tourner, pour le coup, vers le docteur Mokobotsky. Effectivement, quand on a une demande, vous avez du temps que pour une consultation.
1: Tout à fait. En pratique, on bloque, nous, une plage pour les urgences orientées par la CPTS, via le 15 ou autre orientation que vous avez décrit. Mais après, on a, c'est avant ou au milieu de nos consultations programmées. Donc, effectivement, ce n'est pas extensible. Et en général, on a un créneau à un moment donné, un jour donné, pas forcément extensible.
3: C'est comme pour toute autre consultation. C'est une consultation pour une personne quand on prend un rendez-vous chez le médecin. On ne prend pas un rendez-vous et puis on se ramène à 5 pour avoir la consultation.
1: Effectivement, oui, c'est vraiment limité à une personne. Alors bon, s'il y a plusieurs créneaux, il peut y avoir effectivement éventuellement 2 rendez-vous. Mais bon, moi, par exemple, j'en libère qu'un à la fois parce que je suis obligée aussi de garder des urgences pour mes patients. Donc,
0: quoi qu'il en soit... Quand effectivement ça arrive et c'est vraiment de l'ordre exceptionnel, vous êtes toujours prévenu, vous, en tant que médecin. C'est-à-dire l'équipe va vous avertir en disant là, j'ai une demande pour 2 patients, est-ce que vous pouvez voir les 2 patients ou pas ?
1: Oui, on a le choix d'accepter ou pas selon notre disponibilité.
0: Voilà. Et ce qui est important à dire aussi, je crois que Rachel va y revenir après, c'est qu'il y a une véritable communication entre vous, médecin, et la CPTS. S'il y a vraiment une étape qui coince, c'est-à-dire que, par exemple, s'il y a effectivement 2 consultations quand ça n'a pas été prévenu, vous êtes capable de nous avertir, nous, dans les quelques secondes qui suivent.
1: Oui, c'est tout à fait réactif et la communication est tout à fait fluide s'il y a besoin, oui.
3: Combien de médecins est-ce qu'il y a sur le territoire qui sont sous contrat avec la CPTS ?
2: Alors, à ce jour, on a 44 médecins généralistes contractualisés avec nous. On en a quelques-uns en attente qui ont proposé aussi leur service.
3: Mais il n'y a pas que ces médecins-là, c'est ça ?
2: Alors, on a on va dire une centaine de médecins quand même sur le territoire qui a participé, donc qui ne sont pas sous contrat, les autres, mais qui ont participé, qui ont pris en charge. Alors, soit parce que c'était le médecin traitant, soit parce qu'ils avaient une place. Et parfois, ça nous arrive de faire du porte-à-porte quand on a eu beaucoup de demandes et que tous nos médecins qui nous offraient des créneaux ont été un peu saturés et auquel cas, on appelle d'autres personnes.
0: J'avais une question, je l'ai oubliée.
3: Je t'ai coupé.
0: Oui, c'est ça.
3: Et hop, elle devait pas être importante.
0: C'est pourtant l'été. J'ai pas une question là, intermédiaire, avant que ça revienne.
4: Moi, j'avais une question au niveau du caractère urgence. Est-ce que il y a une reclassification, du coup, le tarif est le même qu'une consultation classique ou c'est une consultation qui est majorée en termes de tarif?
1: Alors, pour les patients qui ont appelé le 15, qui est donc le cas général quand même, pour les orientations vers les soins non programmés, il y a effectivement une majoration qui est remboursée, qui est une majoration de 15 € sur la consultation, qui est prise en charge par la Sécurité sociale et les mutuelles.
4: D'accord.
1: Donc, il peut y avoir effectivement... À régler un supplément par rapport à une consultation normale, mais ça reste pris en charge par la Sécurité sociale et les mutuelles.
3: Tout à l'heure, vous parliez d'urgence tiède. Comment on définit une urgence tiède, d'une urgence vitale, une urgence...
1: Alors, c'est tout l'avantage du système de régulation qui existe quand on appelle le 15. C'est qu'effectivement, c'est un métier d'être régulateur aussi et de pouvoir, au téléphone, poser les bonnes questions et prendre les bonnes décisions quant à l'orientation du patient. Parce qu'effectivement, il ne faut pas non plus faire perdre de temps et envoyer le patient sur une consultation de médecine générale, si finalement ça relève de l'urgence ou s'il va y avoir des examens à faire en urgence. Donc c'est le régulateur qui va choisir l'orientation en fonction des symptômes de la personne. Donc ça peut être plus ou moins grave. Et c'est le médecin régulateur qui prend cette décision.
3: Quelle voie permettra d'avoir la consultation ou pas, quoi.
1: Après, il peut y avoir de temps en temps, effectivement, pas des erreurs, mais bon, où les gens n'ont pas tout dit au téléphone, ou leur état s'est aggravé entre-temps, ou l'inverse. Après, tout reste possible, bien sûr, dans l'humain.
0: Si je téléphone en fin d'après-midi, est-ce que je vais pouvoir avoir
3: une consulte? Alors déjà, c'est pas toi qui vas téléphoner.
0: Oui, enfin, si j'appelle le 15.
3: Ah oui, le 15. D'accord. Ouais. Je croyais que tu parlais parce qu'on avait dit qu'on n'appelait pas directement la CPTS. Donc,
0: j'avais bien compris.
3: C'est juste au cas où, c'est jamais.
0: Putain, vous voulez me piéger, le pari. Bon, vous notez les auditeurs, hein, là c'est 0-0. Un partout, balle au centre. Rachel.
2: Oui, Ludovic.
0: Donc, du coup, comment ça se passe si j'appelle le 15, donc à 17h, par exemple, et que je tombe donc sur l'équipe à 17h, est-ce que vous allez pouvoir me trouver un médecin en fin de journée?
2: Alors ça, c'est une question qu'elle, je ne peux pas promettre, mais effectivement, on a la possibilité, on a des créneaux sur le soir aussi, également. Ça peut être aussi bien après 17h, donc entre 18 et 19, comme ça peut être entre 19 et 21h aussi.
0: D'accord, mais là aussi, ça va dépendre des médecins disponibles.
2: Tout à fait.
0: Là, voilà,
2: c'est... En fonction des demandes de la journée, en fonction de toute la...
0: Et sinon, ça va se passer
2: et
0: le
2: sinon,
0: lendemain,
2: j'imagine. Et sinon, on peut reprendre la suite le lendemain, étant donné qu'on a 24-48 heures pour...
0: Alors, c'est là où on va faire notre transition. Mmh. On va écouter une musique, on va revenir après, et vous allez nous expliquer comment ça se passe dans ces cas-là. À tout de suite.
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0: 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Vous êtes sur Radio Calade et vous venez d'écouter...
1: une chanson que Ludovic adore, Superbus, avec Radio Sang.
0: Merci Alexandra. Si vous avez manqué le début de l'émission, comme d'habitude, pensez podcast par le site internet de Radio Calade ou par celui de la CPTS. On va revenir, donc, on s'était quitté sur le fait donc d'appeler en fin d'après-midi le SAMU pour avoir peut-être une réorientation le lendemain matin. Alors, comment ça se passe dans ces cas-là?
2: Alors, effectivement, dans un premier temps, moi, à 9h, dès que j'ouvre mon ordinateur, je rappelle tout de suite mon patient de la veille. Je prends des nouvelles, savoir comment s'est passée la nuit, si ses symptômes se sont atténués ou amplifiés, ou je prends un état, on va dire, général. Et puis, après, je repars dans mes recherches.
0: D'accord. Donc, si en fait l'usager vous dit, écoutez, ça va mieux, la nuit a été bonne, à ce moment-là,
2: ça peut arriver effectivement qu'on ne donne pas suite parce qu'il se sent mieux, ou entre temps il a été à la pharmacie le matin, ou.
0: D'accord. Donc voilà. Donc on reverra dans la troisième chronique ce qui se passe après, parce que le parcours n'est pas terminé. Et donc du coup, s'il y a besoin.
2: Alors, on est reparti pour faire SOS médecin. Donc, on va lui chercher un médecin dans son secteur.
0: Alors, ce ne sera pas SOS médecin.
2: Non, mais oui, je...
0: L'humour
2: c'était
0: était bonne,
2: c'était, mais... c'était pour lancer un petit SOS, voilà. Mais non, on n'est pas SOS médecin. Donc, effectivement, si je n'ai pas eu le temps, la veille au soir, de contacter son médecin traitant, c'est la priorité. C'est déjà contacter son médecin traitant, lui demander si lui, déjà du matin, est-ce qu'il l'a peut-être appelé aussi. Parce que le médecin traitant est quand même son référent, donc avant de partir sur un autre médecin, c'est important déjà d'en parler à son cabinet, à son médecin, et s'il n'a pas la possibilité de le recevoir, effectivement, donc je vais dans mes recherches pour avoir un médecin disponible dans la journée. Donc je me fais un petit circuit autour de son périmètre, je fais un peu de porte-à-porte auprès de nos médecins. Dès que j'ai un rendez-vous, je l'inscris. Et après, quand je rappelle le patient, je lui explique le rendez-vous qu'il va avoir, son heure, l'adresse, le médecin qui va le recevoir, sachant qu'il n'a pas le choix, lui, du médecin, bien sûr.
0: Ça, c'est important.
2: Et de l'horaire. Donc,
0: pas de choix d'horaire et pas de choix de médecin.
3: Donc, moi, c'est déjà bien d'avoir un rendez-vous. Donc.
2: Voilà, tout à fait. Donc, je lui ai trouvé un rendez-vous. Je lui demande quand même si ça va pour pas qu'il y ait un incident derrière ou quoi que ce soit. Donc, on s'assure bien que le patient a bien pris note de ce rendez-vous-là. Et puis, après, je lui rappelle bien que pour sa consultation, il vienne bien avec sa carte vitale à jour, tous ses documents, le mode de règlement, de bien nous rappeler impérativement s'il y a le moindre incident sur la route ou quoi que ce soit, hein, ça peut arriver, de bien nous tenir au courant, qu'on puisse nous joindre le médecin en cas d'impératif. Et après, on valide de notre côté auprès du médecin que c'est bien pris en charge.
0: Donc vous insistez également, d'après ce que vous dites, vous insistez bien au niveau de l'usager qu'on est sur un créneau d'urgence, donc qu'il est nécessaire de s'y rendre. Comme vous venez de le dire, s'il y a le moindre problème, il faut vraiment nous rappeler.
2: Tout à fait. C'est un créneau d'urgence, donc il a la chance et le privilège de pouvoir en bénéficier, qu'il ne le fasse pas perdre ni de temps à un médecin, ni à une autre personne qui aurait pu en avoir besoin.
3: Est-ce que malgré toute cette chance qu'il a eue, il y en a qui auraient le culot de ne pas venir ?
2: Alors, c'est arrivé. Effectivement, on a, comme on disait tout à l'heure, ce suivi toujours avec le médecin aussi, avec qui on reste en communication, qui nous tient informés si le patient, du coup, n'est pas venu. Et auquel cas, on va rappeler ce patient à plusieurs reprises, pour avoir un peu des nouvelles, savoir s'il y a pu y avoir un incident quelconque ou si ça pouvait être autre chose. On lui rappelle bien que c'était un créneau d'urgence, qu'il l'a fait manquer à quelqu'un qui aurait pu en avoir besoin, et que le médecin a perdu du temps, et que dans ce cas, s'il lui arrivait une autre fois, alors on ne va pas lui dire que c'est fini, mais s'il arrivait une autre fois où il aurait besoin, il va falloir être plus vigilant.
0: En fait, on va vraiment accompagner le patient, d'après ce que vous êtes en train de dire. On va vraiment accompagner le patient et puis aussi, effectivement, lui faire comprendre qu'on est bien sur un créneau d'urgence qui a nécessité non seulement d'y aller déjà par politesse, et puis parce que c'est une urgence pour le patient qui l'a réclamé, en tous les cas au moment où il l'a demandé. Et puis on va voir aussi dans la suite de l'émission qu'il y a un retentissement après. C'est que même si le patient ne vient pas, nous, on va rendre des comptes. Donc, et ça, on l'expliquera un peu après sur le troisième temps de chronique. Avez-vous d'autres questions ?
4: Au démarrage, ça peut être quoi, le type de questions que vous posez au patient quand vous le recevez pour la première fois au téléphone ?
2: Alors, le premier appel, nous, on se présente, qu'on fait suite à la régulation SAMU ou de l'hôpital, des passages aux urgences, qu'on est là pour l'aider à trouver un rendez-vous médical dans la journée au mieux ou pour le lendemain. On reprend ensemble ses coordonnées, donc ça va aussi bien du nom, prénom, date de naissance, sa localité, ses symptômes, le nom de son médecin traitant, sa mobilité. On pose vraiment plusieurs questions pour savoir comment orienter ce patient et avoir tous les détails nécessaires pour la bonne orientation.
3: Vous parliez du médecin traitant et puis d'autres médecins généralistes. Sur Villefranche, il y a le CMSI. Est-ce qu'il y a des patients que vous orientez là-bas ?
2: Alors, ça peut arriver en fonction de ses symptômes, effectivement, quand ça nécessite... alors, effectivement, le CMSI, comme c'est un centre médical de soins immédiats, notamment pour la traumatologie, avec leur service de radio, il peut y avoir aussi de l'attente chez eux, c'est sûr, mais peut-être un peu moins que d'aller aux urgences. Donc, ça peut arriver parfois qu'on oriente un patient au CMSI.
3: Est-ce que vous avez des échecs où vous n'arrivez pas à avoir de rendez-vous dans les 48 heures ?
2: Alors, ça ne nous est pas arrivé au-delà des 48 heures, mais en général, on arrive toujours à obtenir un rendez-vous. Au mieux, en général, c'est 24 heures.
3: C'est efficace, quoi.
2: Voilà. On y arrive.
0: Et même sur des fins de semaine, parce qu'il vous arrive d'avoir des appels le vendredi après-midi, oui. Et vous allez faire, en fait... comme si c'était le soir, c'est-à-dire que vous allez inviter l'usager à voir s'il peut attendre ou non le week-end, et quand bien même à ce moment-là ils vous disent oui, je peux attendre, à ce moment-là, qu'est-ce que vous faites le lundi matin ?
2: Alors c'est pareil, on va le rappeler aussi le lundi matin, pour prendre un peu de température entre guillemets de la situation, si le week-end s'est plutôt bien passé, ou est-ce qu'il a pu trouver une solution, est-ce qu'il a été peut-être en maison de garde aussi, parce que les week-ends il y a les maisons de garde, et puis si besoin de lui retrouver un rendez-vous à ce moment-là, on réenclenche la machine pour le lundi.
0: Est-ce qu'un médecin peut vous refuser de voir un patient ?
2: J'aurais envie de dire non. Après, ça peut arriver selon si soit parce que...
0: Alors, soit parce qu'il n'a plus de créneau,
2: il
0: déjà.
2: A... Non, mais oui. Ah,
0: ouais, ça déjà, ouais.
2: S'il n'y a plus de créneau, effectivement, il ne va pas pouvoir étendre ses créneaux dans la journée plus qu'il ne l'est.
0: Si le patient vous présente une situation qui a l'air d'être plus inquiétante que celle qui avait été décrite initialement.
2: Oui, c'est ce que j'allais dire. En fait, c'est pas vraiment un refus, ce serait plus une réorientation.
0: Ouais.
2: Il va nous exprimer par rapport à ce qu'on va lui expliquer le besoin plutôt d'aller aux urgences. Parce que le patient, entre-temps, quand nous, on l'a eu au téléphone, comme on disait tout à l'heure, parfois, avec la régulation, il a donné ses symptômes. Et avec nous, il nous parle d'autre chose et qui, aux yeux du médecin, va être un peu plus inquiétant et va nous l'orienter plutôt aux urgences.
0: Et donc, dans ces cas-là, vous téléphonez au médecin généraliste qui devrait recevoir le patient et vous lui exprimez la situation. C'est comme ça que ça se passe ?
2: Oui, oui, oui. Quand on veut prendre rendez-vous, en fait, avec un médecin, alors souvent... Parfois, on passe par des secrétaires et on en a plusieurs avec qui on passe directement en ligne directe avec les médecins. Et les médecins nous conseillent eux-mêmes, en fonction de l'état du patient, s'il y a une nécessité de le voir, oui, en cabinet, ou si, effectivement, parfois, ça arrive, il va nous proposer de l'envoyer plutôt aux urgences.
0: Et dans ces cas-là, vous faites quoi ?
2: Alors, on va contacter le service des urgences pour leur prévenir qu'on a eu une régulation, mais que le médecin de ville a estimé qu'il y avait besoin de le voir aux urgences. Quel cas, comme ça, les services d'urgence. Alors, je ne garantis pas qu'il y aura moins d'attente, mais au moins, ils savent que la personne va arriver et qu'elle va être prise en charge là-bas.
0: D'accord. Docteur, ça vous est déjà arrivé, cette situation ?
5: Alors, ce n'est pas moi qui prends les appels directement. J'ai la chance d'avoir une secrétaire, donc je n'ai pas en mémoire ce genre de situation. Par contre, il m'est arrivé après la consultation, d'envoyer le patient aux urgences, parce que au vu de l'examen clinique, au vu de l'état du patient et au vu éventuellement de la rapidité avec laquelle il faut des examens ou intervenir, ça a pu m'arriver ensuite d'envoyer le patient aux urgences, mais avec une lettre circonstanciée, une hypothèse diagnostique et en motivant l'envoi, ce qui fait quand même gagner du temps au patient quand il arrive et à l'infirmière d'orientation, le médecin qui le reçoit là-bas.
6: Surtout qu'effectivement, l'hôpital est au courant de notre mode de fonctionnement. C'est des choses qui sont connues.
5: Oui, bien sûr.
6: Ouais, donc du coup, ils sont d'autant plus réactifs quand ils savent que...
5: Comme je dis, entre le moment où il y a eu la régulation, où le patient a été rappelé, lors du rendez-vous, l'état du patient a pu aussi se modifier, s'aggraver éventuellement. Donc ça peut arriver qu'effectivement, au moment où nous, on l'examine, ce ne soit pas tout à fait l'état de base ou que l'examen mette en évidence des choses pour lesquelles il faut intervenir rapidement.
6: Très bien. On se fait un temps de pause musicale et on revient de suite.
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1: Vous êtes bien sur Radio Calade et vous venez d'écouter
2: Hot and Cold de Katy Perry.
1: Et vous êtes encore mieux quand c'est Alexandra qui vous dit ce que vous venez d'écouter.
2: Ok. D'accord, non, mais pas de soucis.
1: Voilà, c'est ça, c'est comme ça. Après donc après le rendez-vous de soins non programmés, on va voir un peu comment se passe la consultation et les suites de la consultation avec le médecin. Donc Rachel, vous venez de nous dire donc quelle était la procédure en interne pour orienter le patient. Comment ça se passe après, docteur, sur la venue, sur votre consultation?
3: Alors, je vais parler pour mon cabinet. Hein, ça peut être un petit peu différent selon l'organisation de chaque cabinet. Donc, le patient arrive à la maison de santé. À l'accueil, la secrétaire va lui redemander quelques renseignements administratifs et lui faire une fiche, passer sa carte vitale pour faire son dossier. Et donc ensuite, moi je viens chercher le patient en salle d'attente. Alors c'est vrai que pour gagner du temps, si le patient a préparé l'ordonnance avec son traitement habituel, s'il a apporté éventuellement les derniers examens qu'il a fait, s'ils peuvent avoir un lien en tout cas avec le problème du jour, hein, on lui demande pas des choses plus anciennes. Le carnet de santé pour les enfants, voilà, enfin c'est des petites choses. C'est vrai que si le patient peut préparer, on garde du temps, on gagne du temps. Donc sinon c'est une consultation comme n'importe quelle consultation, hein, on demande le motif, on examine le patient, si besoin il y a quelques examens qu'on peut faire sur place au cabinet, et puis ensuite, voilà, il ressort avec une ordonnance, éventuellement des examens à faire, comme je disais tout à l'heure, dans de rares cas il peut y avoir nécessité d'une orientation vers les urgences parce que l'état du patient l'exige ou parce qu'il y a besoin d'examen vraiment très vite. Et puis, s'il y a besoin d'une suite derrière, on essaye de faire un petit mot pour le médecin traitant. Alors, je ne dis pas que c'est fait systématiquement, ça dépend du suivi qui va être nécessaire ensuite, du temps dont on dispose aussi. Enfin, dans tous les cas, on lui demande d'informer son médecin, de lui montrer l'ordonnance quand il ira le voir.
2: Et donc vous avez le même temps que pour une consultation de n'importe quel autre patient, ou c'est un créneau plus rapide?
3: Pour moi, c'est un créneau de consultation normal.
2: Une fois que la consultation est faite, qu'est-ce qui se passe pour vous, pour le patient?
3: En général, les patients sont quand même contents de ne pas avoir eu besoin d'attendre des heures et des heures aux urgences et d'avoir pu voir un médecin alors qu'ils n'ont pas de médecin traitant, soit leur médecin n'est pas disponible. La plupart ne connaissaient pas ce service avant de venir, et c'est vrai que c'est assez gratifiant parce qu'on a l'impression quand même de rendre service aux gens et qu'ils sont plutôt contents d'avoir eu une réponse un petit peu à leurs problèmes de santé.
1: Donc, comme on l'a dit précédemment, vous avez la possibilité de recontacter la CPTS.
3: Voilà, donc on peut soit sur le site, soit par mail, on peut effectivement contacter la CPTS. Alors, c'est plutôt quand il y a un problème, hein, soit que le patient n'est pas venu ou ce genre de problème. Mais sinon, voilà, on peut le faire s'il y a besoin.
1: Ou s'il y a eu une réorientation vers l'hôpital.
3: Voilà, ça peut être, on peut aussi effectivement informer. Je ne dis pas que c'est toujours fait, mais on essaye.
4: Oui. Donc il n'y a pas finalement de suivi automatique après, mais c'est, voilà, s'il y a besoin, ça se fait. Sinon, le patient vient à sa consultation, repart, fait les examens si nécessaire, ça suit
3: voilà,
4: son cours. Quoi.
3: Voilà, il règle comme une consultation normale, et puis effectivement, après, il va à la pharmacie, ou s'il y a besoin d'examen. Voilà, par contre, on n'assure pas le suivi après les résultats. Donc c'est vrai que c'est important que derrière, il puisse contacter son médecin traitant. Si on reçoit un résultat après la consultation qui nécessite, un traitement, un antibiotique parce qu'il y a une infection urinaire, par exemple, on va le contacter hein, quand même. On ne va pas le laisser dans la nature parce qu'on ne sait pas s'il a un médecin traitant ou s'il a pu le joindre. Mais sinon, on n'assure pas le suivi après.
1: C'est important à dire parce qu'effectivement, si le patient n'a malheureusement pas de médecin traitant, c'est pas pour ça que vous allez devenir son médecin traitant.
3: Exactement.
5: Ça, c'est malheureusement enfin, une réalité, c'est à entendre. De votre côté, Rachel, le parcours, il se termine quand ?
6: Il se termine à partir du moment où le patient a été chez le médecin et que le médecin l'a vu.
5: D'accord. Et comment vous clôturez ce parcours ?
6: Alors, on peut le clôturer de manière informatique, mais aussi en faisant un retour au service qui nous a envoyé ces demandes. Que ce soit le SAMU ou les urgences de l'hôpital ou le professionnel qui nous a orienté le patient, on lui fait un retour systématique.
5: D'accord.
6: Alors, pour certains, ils vont nous demander un retour hebdomadaire. D'autres vont nous demander un retour systématique dans la journée ou dans la fin de journée.
5: C'est le cas du SAMU.
6: Voilà, tout à fait. Le SAMU, on les tient au courant rapidement derrière.
5: D'accord, ça veut dire qu'en fait, vous allez pouvoir redonner tout par l'administratif que vous aura laissé la SAMU, entre autres ce qu'on appelle la fiche SAMU, c'est ça ?
6: Tout à fait.
5: Le patient va pouvoir être retracé. Et donc, du coup, le SAMU va savoir chez qui il est allé, à quelle heure il est allé.
6: Et sur la commune.
5: Et la commune, ouais, tout à fait.
6: Après chaque orientation, on les rappelle systématiquement sur leur ligne dédiée.
5: Et ce qui est important à dire aussi, c'est que si le patient ne s'est pas présenté...
6: On leur signale aussi.
5: Ça veut dire effectivement que le SAMU va être informé que le patient ne s'est pas rendu à son rendez-vous de médecin traitant.
6: Tout à fait.
2: Tout à l'heure, vous disiez que vous demandiez au patient de vous rappeler pour vous informer de ce qui s'était passé, de la consultation, etc. C'est bien ça, je me trompe pas ? C'est ce
6: alors,
2: que vous disiez,
6: non,
2: ou
6: il nous rappelle s'il a un problème, un impératif, un incident.
2: D'accord, mais s'il va à la consultation, pas systématiquement.
6: Non.
2: D'accord,
6: non.
2: Je pensais qu'il devait vous recontacter. Vous, en tout cas, vous ne le rappelez pas pour savoir ce qui s'est passé.
6: Non, si le médecin ne m'a pas informé qu'il ne s'était pas présenté, je ne vais pas le rappeler. Pour moi, c'est clôturé, il a vu le médecin, on ne va pas embêter tout le monde à rappeler tout le temps non plus.
2: Okay.
6: Mais par contre, s'il y a effectivement un rendez-vous non honoré, là, on va rappeler le patient. Où on lui demande de nous rappeler si effectivement il a un problème sur la route, ça peut arriver, ou si entre-temps son médecin traitant l'a rappelé en disant bah, « du coup j'ai un créneau qui s'est libéré, je peux vous voir » et qui préfère aller voir son médecin. Voilà, c'est des petits aléas, mais on lui demande de bien nous tenir au courant justement pour éviter ces petits lapins après, derrière avec nos médecins.
5: Dernier temps musical, on se retrouve tout de suite.
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1: Vous êtes sur Radio-Calade et vous venez d'écouter
0: Daft Punk et Pharrell Williams avec Lose Yourself to Dance.
1: Après avoir vu comment se déroule la consultation avec le médecin généraliste dans le cadre d'un soin non programmé, on va s'intéresser maintenant assez rapidement aux évolutions possibles de ce parcours. Docteur, la CPTS travaille-t-elle actuellement sur des nouvelles perspectives sur les soins non programmés, avec d'autres professions, entre autres ?
2: Alors, il y a des besoins, effectivement, dans presque toutes les professions. C'est difficile d'avoir des rendez-vous, que ce soit en kinésithérapie, en soins dentaires.
0: Pas les infirmières ?
2: Les infirmières, ça fonctionne bien.
0: Ah, c'est bien que je la place.
1: Enfin bon, ça va. Hein.
0: Oui. Les infirmières,
2: c'est
0: ça va.
2: Le plus critique dans le cadre un petit peu de prise en charge qui nécessite d'être relativement urgente ou rapide et avec des pertes de chance, on va dire, quand même, pour les patients. Moi, je vois surtout la kinésithérapie et les soins dentaires dans les priorités. Après, il y en a sans doute d'autres, hein, mais... Aujourd'hui, pour ce qui est des soins dentaires, c'est vrai que faute d'accès aux chirurgiens dentistes en urgence, on nous les envoie en consultation de médecine générale. Malheureusement, on n'est absolument pas compétent ni formé. Voilà, donc on essaye de soulager comme on peut, mais ça soigne pas les dents, quoi. Donc c'est reculer un peu pour mieux sauter. On soulage sur le moment, mais... Derrière, il faut que de toute façon que les gens puissent trouver une solution. Et aujourd'hui, sur le territoire, comme dans beaucoup de territoires, je pense, c'est très très compliqué.
1: Donc le but de la CPTS serait de pouvoir organiser donc ces soins non programmés, donc en chirurgie dentaire, ce qui serait effectivement très très bénéfique. Et donc, du coup, c'est vrai qu'au niveau des chirurgiens dentistes, donc, il y a un véritable problème sur le territoire, sur lequel il faut qu'on s'y intéresse. Si des chirurgiens dentistes nous écoutent, il ne faut pas du tout qu'ils hésitent.
0: Ils existent,
1: c'est sûr. Mais il ne faut pas qu'ils hésitent.
2: Qu'ils viennent.
1: Voilà, qu'ils viennent. Alors, venez. On vous laisse notre numéro de téléphone, il n'y a aucun souci. Et au passage, ça n'a rien à voir, mais je fais un petit coucou aux orthophonistes qui viennent de m'entendre. Voilà.
0: Pour la seconde fois.
1: Pour la seconde fois, voilà.
0: 2-0.
1: Et puis, au niveau des kinésithérapeutes, donc on essaye là aussi d'organiser un peu les choses, Rachel.
0: Oui.
1: Bon, c'est vrai que les kinésithérapeutes sur le territoire sont en nombre très réduit, hein, puisque je crois qu'on en a à peu près 220 pour 230 000 usagers, il me semble. C'est vraiment de tête.
0: Près, hein, oui.
1: Donc voilà. Mais on essaye de faire quelque chose.
3: Alors effectivement, c'est compliqué de prendre les appels de tout usager qui a besoin d'un kinésithérapeute. En revanche, si on a une demande précise d'un professionnel de santé pour un de ses patients, on va essayer de tout mettre en œuvre pour lui trouver un kiné sur son secteur ou s'il se déplace. Enfin, c'est pareil. Voilà, on va essayer de trouver quelque chose.
1: Malheureusement, on n'a pas de baguette magique.
3: Tout à fait.
1: Et c'est clair que si on nous répond non, enfin, en tous les cas, si les kinésithérapeutes nous répondent non, c'est que au moment où on a posé la question, il n'y a pas de place. Sur le territoire pour une prise en charge.
3: C'est comme ce qu'on disait pour les médecins, à partir du moment où on est saturé. On ne peut pas étendre sa journée.
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1: Pour conclure, les soins non programmés, c'est pas compliqué. C'est une demande pour voir un médecin avec un motif sérieux sur un créneau d'urgence, le plus proche de son lieu d'habitation. Un numéro à faire, le 15, une chose à faire, de pouvoir se déplacer. Pour bénéficier de ce service, il faut résider temporairement ou principalement sur notre territoire Beaujolais d'Ombes et avoir ses droits ouverts à la sécurité sociale. Si vous avez manqué le début, venez nous retrouver sur le site de Radio Calade ou sur le site de la CPTS Beaujolais d'Ombes. Vous pourrez nous réécouter à votre guise sur beaucoup de sujets, dont les soins non programmés. Merci de nous avoir accompagnés tout au long de cette émission. Merci, docteur Mokobutski.
2: Merci à vous.
1: Rachel, merci de votre présence.
3: Merci à vous aussi.
1: Et puis à demain.
3: À très bientôt, nous.
1: C'est ça, ouais, c'est ça. Marie, Alexandra, rendez-vous, même heure, même endroit, le mois prochain.
4: Exactement.
0: C'est ça.
1: Pour une nouvelle chronique santé.
4: Tout à fait.
0: Thème surprise.
1: Donc je mets un point à ma phrase. Auditeur, au revoir et à très bientôt. Au revoir.
4: Au revoir.
0: Au revoir. Au revoir.
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2: Bonjour à toutes et à tous, Jérôme Bernard pour ce bulletin d'ONU Info. Au menu de l'actualité, l'ONU appelle à combler le déficit du financement du développement durable. En Haïti, il est possible de surmonter la violence des gangs, estime un expert. Et au Sahel, les besoins d'aide humanitaire explosent. À moins de 4 ans de l'échéance, les objectifs de développement durable adoptés par les États membres des Nations Unies en 2015 semblent hors d'atteinte. Seuls 36% des objectifs mesurables sont encore en bonne voie ou progressent modérément, tandis que 15% sont désormais en recul. Lundi, lors d'une réunion de haut niveau consacrée à ces objectifs, le secrétaire général de l'ONU, Antonio Guterres, a appelé à combler le déficit de financement. On l'écoute.
3: Le déficit de financement des objectifs de développement durable s'élève désormais à plus de 4 000 milliards de dollars par an. Les pays en développement doivent faire face à des coûts d'emprunt qui sont souvent plusieurs fois supérieurs à ceux des économies avancées. Beaucoup dépensent davantage pour assurer le service de leurs dettes que pour investir dans leur population. Et l'aide publique au développement a connu sa plus forte baisse jamais enregistrée, retombant au niveau où elle se situait au lancement du programme 2030. L'engagement de Séville montre la voie à suivre. Les pays s'y sont engagés à mieux mobiliser leurs ressources nationales, notamment en luttant contre les flux financiers illicites, et à les affecter aux domaines et aux besoins qui sont les plus pressants. Nous devons renforcer la

0: l'emploi et la participation des pays en développement, réformant l'architecture financière mondiale afin que ces pays reçoivent l'appui dont ils ont besoin.
1: La population haïtienne continue de souffrir de la violence liée aux gangs. Près de 1,5 million de personnes sont aujourd'hui déplacées à l'intérieur du pays. Un record depuis le début des violences. Les écoles ont été transformées en abris de fortune où les familles vivent les unes sur les autres, sans intimité. L'expert désigné sur la situation des droits de l'homme en Haïti, William O'Neill, estime qu'il ne faut pas désespérer et qu'il est possible de faire face à ces gangs. On l'écoute.
2: Il y a une population en Haïti qui souffre énormément. Et ce n'est pas quelque chose d'arbitraire. Cette politique bien pensée par les gangs, par les bandes criminelles, et qu'on peut surmonter ces gangs. Les gangs ne sont pas tellement puissants. Ils n'ont aucun soutien de la part de la population. Donc, si on est avec la population haïtienne, au fond, vraiment, entièrement, sans seulement par les mots, mais par les actes, ça c'est crucial pour mettre fin à ce désastre qui perdure en Haïti beaucoup trop long. Et c'est possible. C'est pas, on ne demande pas l'impossible. Si on est là pour le peuple avec toutes les institutions internationales impliquées, Nations Unies, OUA et les pays voisins, comme avec le CARICOM, les États-Unis, le Canada, on peut mettre fin à ce cauchemar en Haïti.
1: Le Conseil de sécurité de l'ONU se réunit ce mardi pour faire le point sur la situation dans la région du Sahel. Les Nations Unies estiment que plus de 24 millions de personnes auront besoin d'une assistance humanitaire d'urgence cette année. Les besoins explosent sous l'effet des conflits dans la région, de l'inflation et des dérèglements climatiques, et l'aide humanitaire manque cruellement de fonds. Robert Colombo Limona, du bureau régional d'OCHA pour l'Afrique de l'Ouest et du Centre, lance un cri d'alarme. On l'écoute.
3: Quand on regarde la situation au Sahel aujourd'hui, il est important de se rappeler qu'il s'agit avant tout d'une crise humaine. Derrière chaque besoin humanitaire, il y a des familles qui cherchent à protéger leurs enfants, des communautés qui tentent de reconstruire leur vie après avoir été déplacées, et des personnes qui luttent chaque jour pour préserver leur dignité. Aujourd'hui, plus de 24 millions de personnes ont besoin de l'aide humanitaire en argent. Ce sont des parents qui peinent à nourrir leurs enfants, des familles déplacées qui ont tout perdu en cherchant la sécurité, et de communautés dont les moyens de subsistance sont fragilisés par les conflits et les chocs climatiques. C'est précisément pour cette raison que OCHA est partenaire pour l'Eagle Humanitarian Needs and Response Review, pour faire le point sur la situation, sur les besoins humanitaires, qui attirent l'attention sur les conséquences très concrètes de cette crise et mobilise le soutien nécessaire pour répondre aux besoins de plus urgent. La situation est particulièrement préoccupante à l'approche de la période de soudure. Plus de 15 millions de personnes risquent de faire face à une insécurité alimentaire aiguë dans les prochains mois. Dans le même temps, près de 13 000 écoles restent fermées à cause de l'insécurité, privant des millions d'enfants de leur droit à l'éducation. Malgré l'ampleur des besoins, les financements humanitaires continuent à diminuer. Les organisations humanitaires sont contraintes de réduire certaines activités alors même que les besoins augmentent. Les populations du Sahel font preuve de résilience remarquable, mais elles ne peuvent pas le faire face. Aujourd'hui, ils ont besoin d'une solidarité et d'un engagement renouvelé afin de préserver des vies et d'ouvrir des perspectives.
1: Voilà, fin le bulletin de Nuit Info. Vous pouvez nous retrouver sur Internet et sur nos comptes médias sociaux, X et Facebook. Merci de votre fidélité. À bientôt.
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6: 80 années de sécurité sociale. L'histoire de la sécurité sociale va-t-elle perdurer ? Conflits et consensus sont le fruit de la naissance de la sécurité sociale. La gouvernance et le financement de la Sécu est une variation autour d'une mémoire longue et militante. Ambroise Croizat, fils d'ouvrier, député communiste, devient ministre du Travail en novembre 1945. Père oublié de la sécurité sociale, son petit-fils, Pierre Caillou Croizat, se fait le porte-parole de la mémoire de l'histoire de la sécurité sociale. Un retour de l'entretien avec celui-ci, en commençant tout d'abord par les origines de la sécurité sociale et les grandes dates de l'histoire de la Sécu.
7: Oui, alors effectivement,
5: effectivement, là, 2025, c'est les 80 ans de la sortie des ordonnances. 2026, ce sont les 80 ans de plusieurs lois sociales, donc celle du 22 mai 1946, qu'à l'époque on appelait la loi Croizat, qui est la loi de généralisation de la sécurité sociale. Et la même année, verront le jour une loi sur les allocations familiales, une autre sur les retraites, une autre sur la médecine et la prévention au travail, une autre sur les comités d'entreprise, et puis aussi 1946, ça sera donc la suppression de l'abattement systématique de 10% sur le salaire des femmes. Donc c'est une des choses dont Croizat s'est occupé dès son arrivée au ministère.
7: Dans notre projet, nous avons uni toutes les classes de la société. Celui-ci prévoit la remise complète entre les mains des assurés eux-mêmes de la gestion des organismes de sécurité sociale.
6: Vous êtes donc le petit-fils d'Ambroise Croizat, qui est donc l'un fondateur de la sécurité sociale.
5: Moi, je vois la sécurité sociale comme une création collective. Plusieurs ont œuvré pour que cette sécurité sociale voit le jour. Le haut fonctionnaire Pierre Larocque, qui a tenu un rôle très important dans l'écriture du plan de sécurité sociale. C'était un haut fonctionnaire attaché aux idéaux républicains, qui était profondément humaniste. Et puis, il y a eu aussi son ministre de tutelle, qui était Ambroise Croizat, qui lui représentait davantage la volonté politique de mettre en place cette institution. Et donc il avait un avantage particulier, c'était son origine de syndicaliste, qui fait qu'il était vraiment en prise avec les réalités du monde du travail, et il a pu s'appuyer sur justement ses forces vives, avec au premier plan les militants de la CGT, qui ont joué un rôle absolument déterminant dans la construction de la sécurité sociale pour lui donner une existence réelle et concrète.
8: Ce qui se joue en 1946, c'est la démonstration de la capacité de pouvoir.
6: Alors, il faut effectivement resituer la période dans laquelle où on se trouve.
5: Je peux rappeler peut-être quelques éléments chronologiques. Il y avait, au moment du gouvernement provisoire de la République française, dont le général de Gaulle a été le chef, il y avait un pendant parlementaire qui était l'Assemblée consultative provisoire, qui d'abord a été installée à Alger, et qui ensuite, après la libération de Paris, s'est déplacé au palais du Luxembourg, l'actuel Sénat. Dans cette assemblée consultative provisoire, Ambroise Croizat était le président de la commission du travail et des affaires sociales. Donc ce qui en faisait un personnage absolument incontournable de toutes les discussions qui vont donner le jour aux ordonnances des 4 et 19 octobre 45. Donc ensuite, toujours sur ce mois d'octobre 45, le 21, il va y avoir des élections législatives pour l'Assemblée constituante. Lors de ces élections, le Parti communiste va faire un score qui dépasse les 26%. Il va devenir le premier parti de France. Je pense que c'est grâce au rôle qu'il a tenu dans la résistance et que les Français avaient bien mesuré. Il était auréolé, et le résultat qui avoisine les 27% va contraindre le chef du gouvernement provisoire de la République française, le général de Gaulle, à prendre dans son cabinet des ministres communistes au nombre de 5. Il va confier le ministère du Travail à Ambroise Croizat. Et quand Ambroise Croizat arrive au ministère, ces ordonnances, elles existent, mais tout reste à construire.
9: Le fond politique français, c'est réellement le communisme qui est partout.
6: Justement, comment se construit effectivement cette sécurité sociale ?
5: Alors, les grands principes sont écrits dans les ordonnances des 4 et 19 octobre. Après, ce qu'il faut, c'est maintenant lui donner une existence physique à cette sécurité sociale. Et donc là, Croizat va s'appuyer sur ce qu'il sait faire de mieux, puisque il a eu un parcours de militant et de syndicaliste, et il va s'adresser au monde du travail. Et le message qu'il va leur faire passer, c'est de leur expliquer que rien ne se fera sans vous. Et bien sûr, les militants vont comprendre l'importance de ce qui est en train de se tramer. Et sur leur temps libre, ils vont aller donner un coup de main, soit à la construction, soit à la rénovation de bâtiments qu'on met à leur disposition pour accueillir les futures caisses de sécurité sociale.
10: On était des travailleurs, donc la sécurité sociale, c'était pour nous. Alors on savait ce qu'on voulait, pour notre bien-être. Ça, on le savait, ça.
5: Parce que le pays est ruiné, c'est ça, c'est juste à la sortie de la guerre. On est encore complètement dans les restrictions. Et il y a aussi ces militants qui, usine par usine, rue par rue, immeuble par immeuble, vont établir des fiches des futurs assurés sociaux et leur donner un numéro d'immatriculation. Et il va y avoir aussi ces militants qu'il faudra former dans l'urgence parce que demain, ils deviendront des administrateurs de la sécurité sociale.
11: Tout à coup, les corps se sont relevés. Tout à coup, on avait le droit de vivre. Parce que la sécurité sociale, ça n'est rien que le droit de vivre.
5: Ça va permettre à cette sécurité sociale de voir le jour en très, très peu de temps. C'est quelque chose qui va fonctionner en moins de 12 mois, en moins d'un an. Par exemple, le haut fonctionnaire que j'ai évoqué tout à l'heure, Pierre Larocque, il prend le cas de l'Angleterre et il dit en Angleterre, ils sont partis 3 ans avant nous et pour faire fonctionner leur système de sécurité sociale, ça va prendre 6 ans. En France, c'est un exploit. Ça commence à fonctionner en moins d'un an.
6: Peut-être la différence avec effectivement l'Angleterre, c'est que les cotisations sociales sont prélevées sur l'impôt, mais qu'en France, les cotisations sociales vont être prélevées sur les salaires. Ça fait une différence peut-être?
5: Absolument. Alors ça, ça fait partie des singularités du système de sécurité à la française. Ils vont faire le choix de la cotisation sociale, qui est une partie de notre salaire. C'est un prélèvement qui est effectué sur les richesses générée par le travail, ce qui permet un fonctionnement en toute indépendance de l'État, parce que la confiance en l'État n'est pas du tout là. On craint que à la moindre crise qui se présentera, on ira mettre la main dans le pot de confiture et donc on ira se servir dans les budgets de la sécurité sociale. La deuxième singularité de ce système à la française, c'est sa gouvernance. Sa gouvernance, c'est 75% de représentation des assurés sociaux dans les instances décisionnaires et 25% de représentants du patronat. Cela fait que toutes les décisions d'orientation politique de la sécurité sociale sont prises par les représentants des assurés sociaux. Et on va assister véritablement à une expérience de gestion ouvrière et de gestion démocratique. Et ce petit commerce, il va fonctionner tellement bien qu'au bout de quelques temps, la sécurité sociale va être amenée à gérer des budgets supérieurs au budget de l'État. Et là, ça commence à poser un problème, particulièrement au monde de la finance et au gouvernement bourgeois, qui sont les piliers de ce monde de la finance.
9: Ils ont fabriqué un système qui a tué l'économie française.
5: Et donc, il va y avoir des attaques qui vont être menées par la sécurité sociale, mais on peut estimer que ça a fonctionné sur ce modèle. Il y a la courbe de l'espérance de vie qui est montée en flèche et il y a la courbe de la mortalité infantile qui a dégringolé.
12: Les gens ne se rendent pas compte, tant qu'ils sont sur un petit risque, que finalement la sécurité est fondamentale et que tout le monde aura un gros risque. Forcément, puisqu'on meurt.
5: On peut estimer que ça a fonctionné sur ce modèle jusqu'en 1967, où il va y avoir véritablement une attaque de fond, qu'on appelle les ordonnances Jeanneney. C'est une attaque contre sa gouvernance. Donc 50% de représentation des assurés sociaux, 50% de représentation du patronat. Et quand il y a une décision à prendre, le patronat, lui, a cette intelligence de voter toutes les mesures de manière homogène. Par contre, en face de lui, lui, la différence tendance de représentation des assurés sociaux avec certaines qui sont sensibles à son discours. Systématiquement, il emportera une majorité.
13: Les Français ne supportent plus le système français de sécurité sociale.
6: Juste pour vous demander peut-être votre avis sur effectivement la Sécu aujourd'hui.
5: On a parlé des ordonnances Jeanneney, mais après les attaques ne se sont pas limitées aux ordonnances Jeanneney. Par exemple, il y a régulièrement des grosses attaques. En 2023, c'était la réforme des retraites. En vérité, ce qui est visé, c'est ce qu'il y a derrière, c'est la sécurité sociale. Par exemple, la mise en place de la CSG, de la CRDS, c'est une attaque sur le financement de la sécurité sociale. C'est-à-dire, en finançant la sécurité sociale par l'impôt, ça a permis à l'État de remettre la main sur le contrôle de la sécurité sociale. Donc, il y a des attaques régulières contre cette sécurité sociale.
14: Vivre sans protection sociale, ça veut dire que lorsqu'on est malade, on ne travaille pas, donc on n'a pas de salaire. Et on fait comment pour vivre ?
5: On est dans une situation où on peut mesurer qu'aujourd'hui, il y a une tentative de plus en plus grande d'orienter la financiarisation de la sécurité sociale, c'est-à-dire on sort des prestations qui normalement devraient être prises en charge par la sécurité sociale et on les fait glisser vers des assurances privées, des mutuelles. On fait passer la protection à travers la solidarité qui était vraiment l'essence de la sécurité sociale vers une garantie assurantielle.
15: Bonjour la jeunesse. Donc ce que je vais vous expliquer, c'est une histoire de la France.
16: Quand on fait croire aux gens qu'on ne peut pas augmenter les budgets de la sécurité sociale, ou c'est une question de choix politique, c'est une question d'engagement.
6: La protection sociale en France est aussi le RSA, l'indemnisation des chômeurs, les retraites, l'aide sociale, l'action sociale. La sécurité sociale, c'est le financement de l'hôpital public. Quelles articulations pour demain de la sécurité sociale et des régimes complémentaires et son système assurantiel qui se profile? La sécurité sociale voit-elle le jour heureux?
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0: L'art du vin et de la Seine réunit en 6 soirées, c'est le pari réussi du festival Beaujolais en Seine et en musique. Jusqu'au 6 août, le festival vous propose 6 soirées dans 6 propriétés viticoles du Beaujolais. Château des Gimarets, Château de la Carelle, Château de l'Estrange, Domaine du Mont-Verrier, Château de la Terrière, Domaine Baron de l'Écluse. 6 rencontres entre terroirs d'exception et spectacles en partage. Info et billetterie sur www.bsmfestival.com. Samedi 1er août, ça va être la fête à Toisset. Comme chaque année, la Feria des Fanfarons revient et vous promet à partir de 18h30 une ambiance exceptionnelle avec sa musique festive. Le thème, Bollywood Swing On, effet de mode et boîte à porter. Tout un programme de musique et de fun avec toujours plus de cuivre et de folie. Buvette et restauration sur place. Venez nombreux applaudir toutes les fanfares qui vont sillonner les rues et les scènes ce samedi 1er août à Toisset. L'établissement français du sang organise sa collecte mensuelle. Mais attention, avec la chaleur, les horaires sont adaptés et vous serez accueillis en matinée sur 2 demi-journées au lieu d'une journée complète habituellement. Rendez-vous mercredi 5 août de 10h à 14h et jeudi 6 août de 8h à 13h, salle des Échevins, 96 rue de la Sous-Préfecture à Villefranche. Pour participer, prenez rendez-vous sur le site dondesang.efs.santé.fr. Lors du rendez-vous, munissez-vous de votre pièce d'identité et n'oubliez pas, ne venez pas à jeun.
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3: Bonjour à toutes et à tous, ravi de vous retrouver. RFI à Paris, il est 18h.
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3: 16h en temps universel, nous sommes le lundi 27 juillet. Dans ce journal international, la prudence est de mise malgré une légère accalmie sur le front des incendies près de Bordeaux. Les feux ne sont toujours pas maîtrisés, nous explique dans un instant Simon Rosé. Par ailleurs, nous avons appris que le président français Emmanuel Macron est sur place et il prendra la parole dans la soirée. L'actualité internationale aussi, c'est le Tchad. Le Tchad veut quitter la CPI, la Cour pénale internationale. Le Yémen a attaqué dans la journée l'Arabie Saoudite. Et puis enfin, Kylian Mbappé prend la plume. Une semaine après la fin de la Coupe du Monde de football, la star des Bleus a décidé d'écrire une lettre aux Français. Voilà pour les titres, soyez les bienvenus. Près de Bordeaux, les pompiers luttent toujours contre ces importants incendies de forêt, notamment dans le département de la Gironde, mais aussi des Landes. 42 000 hectares sont déjà partis en fumée. C'est l'équivalent de la superficie de Marseille. 220 000 personnes ont été évacuées, contraintes de quitter leur habitation. C'est l'équivalent de la population de la ville de Rennes. Par ailleurs, 88 pompiers ont été blessés. Au moins 183 maisons ont été détruites par le feu. Heureusement, aucun mort n'est à déplorer. Mais malheureusement, le risque de reprise de feu est encore loin d'être écarté. La météo ne va pas être favorable. Les conditions météorologiques, Simon Rosé, vont se dégrader dans les prochaines heures.
4: Oui, car à l'heure actuelle, le feu est stabilisé, mais pas encore fixé. C'est la nuance employée par les pompiers pour dire que, en fait, l'incendie n'a que peu progressé aujourd'hui, avec cette journée plus calme par rapport aux précédentes.

0: une accalmie rendue possible par l'énorme travail des pompiers et donc ces conditions météorologiques plus favorables. Elles sont actuellement plus fraîches, mais cela, vous le disiez Adrien, ne va pas durer. Dès demain, les températures vont à nouveau être très élevées, presque 40 degrés avec un vent très sec. C'est ce qui fait craindre une reprise de l'incendie, c'est-à-dire qu'il se mette à nouveau à progresser. De l'autre côté des Pyrénées, en Espagne, dans la région de Madrid, c'est la même crainte. Là aussi, la progression des incendies autour de la capitale a été ralentie depuis dimanche soir. Là aussi, la météo a été plus favorable. Mais là aussi, cela va changer. Les pompiers espagnols auront cependant 24 heures de plus que leurs collègues français pour contenir l'incendie, puisque cette nouvelle vague de chaleur n'arrivera sur place que mercredi et pas demain. Ce qui fait dire au ministre de l'Intérieur espagnol que mardi sera une journée absolument déterminante pour maîtriser les incendies, les pires de l'histoire récente du pays.
1: Merci Simon Rosé dans votre journal en français. C'est facile. Dans le sud-est de la France, les incendies durent maintenant depuis 4 jours et 4 nuits. Direction le département des Landes à Biscarrosse, où l'incendie n'est toujours pas fixé à cette heure-ci. Sur place, la solidarité s'organise avec les sinistrés. Reportage, Sarah Krakovic.
2: Lorsque les premiers évacués de l'intérieur des terres de Biscarrosse sont arrivés en bord de mer, Aude, patronne d'un restaurant avec son mari, a pris soin d'eux.
3: Des plaides aux familles qui étaient dans leur voiture avec les enfants, des cafés, de l'eau, des prises de courant pour qu'ils rechargent leur téléphone pour donner des nouvelles à leur famille. On a fait ce qu'on a pu à notre échelle. Voilà, et après, tout s'est déserté.
4: Vous allez avoir des pertes financières?
3: Ah ben nous, on va avoir de grosses pertes financières, n'étant pas directement impactés par les incendies. En revanche, c'est vrai que nous serons, entre guillemets, mais les naufragés oubliés, parce que n'étant pas directement impactés, on a quand même une énorme perte. On ne sait pas si on pourra garder tous nos employés, donc voilà.
4: Ça vous fait peur ?
3: Très.
2: En face s'élève la grande roue de la ville, entièrement vide. Jacques y travaille depuis plusieurs étés. Il est lui aussi désespéré.
5: Il n'y a pas d'autre mot, c'est la catastrophe. Voilà, on ne voit personne. Et hier, à 9h, on était fermé. Qui se comprend, en fait ?
2: Plus loin, Frédéric tient un commerce d'accessoires de plage et de décoration. Il tente de rester positif.
6: On ne peut pas faire grand-chose. On reste ouvert, quoi qu'il arrive. Moi, c'était hors de question que je reste fermé, parce qu'il faut quand même maintenir une activité, déjà pour nous, moralement. On espère quand même que ça va rapidement se remplir. Des amis qui ont perdu des maisons, qui ont perdu des entreprises, qui ont brûlé. Bon, voilà, nous, on va faire une mauvaise saison. On fera les comptes à la fin.
2: Plus d'une centaine de maisons ont été détruites à Biscarrosse depuis le début des incendies. Une vingtaine de commerces ont été touchés. Mais hier, dimanche, 5000 habitants ont été autorisés à rentrer chez eux. Sarah Krakovic, Biscarrosse, RFI.
1: Emmanuel Macron survole à l'heure actuelle les zones brûlées. Il les survole pour ne pas perturber les secours et il prendra la parole un peu plus tard dans la soirée.
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1: Au Moyen-Orient, aucun bombardement américain n'a été signalé en Iran depuis 3 jours. Une accalmie qui pourrait aussi s'expliquer par un détour à la pompe à essence. Nous sommes à présent aux États-Unis, alors que l'on se rapproche des élections de mi-mandat. 5 mois, quasiment jour pour jour après le début de la guerre contre l'Iran, les Américains restent toujours confrontés à des prix de l'essence très élevés, comme a pu le constater à New York, Gwendal Lavina.
9: Sur cette route très fréquentée, 2 stations-service se font face. Les prix sont identiques parmi les moins chers de New York. Le gallon d'essence, presque 4 litres, est vendu à $3,98, $1,30 de plus qu'avant la guerre. Monique garde donc l'œil sur le compteur du prix.
10: Je suis dégoûtée. Les Américains souffrent vraiment et c'est stressant. Je fais moins souvent le plein et je cherche la station la moins chère. Et puis j'essaye de prendre un peu plus les transports en commun, mais tout le monde ne peut pas le faire.
9: C'est le cas de Martins, chauffeur de taxi qui fait le plein tous les jours. Depuis le début de la guerre, il gagne jusqu'à $400 de moins chaque mois.
11: C'est incroyable. Chaque jour, l'essence augmente de 2 ou 3 centimes. Mais le prix de nos courses est encadré, donc on ne peut rien faire. C'est notre salaire qui prend. C'est très dur.
9: À la pompe d'à côté, Daryl n'est pas très optimiste.
12: On n'a pas le choix, mais je ne sais pas combien de temps on va pouvoir tenir. Tout ça, c'est de la faute de Trump, et on ne sait jamais ce qui nous attend ensuite.
9: Selon un récent sondage, 46% des Américains déclarent que le prix de l'essence aura des conséquences sur leur vote lors des élections de mi-mandat en novembre. Gwendal Lavina, New York, RFI.
1: Pierre Cochard, l'ambassadeur français en Iran, a été convoqué par le ministère des Affaires étrangères à Téhéran pour ingérence. Les autorités reprochent à la France de s'être mêlée des affaires iraniennes. Selon le régime iranien, deux hauts responsables français, deux diplomates français ont mené des activités qui n'ont aucun sens, qui ne sont pas justifiées sous le seul prétexte de s'engager avec la société civile. Réaction de Paris, nous ne commentons pas les provocations iraniennes. Un nouveau pays sur la liste des départs de la CPI. Le Tchad veut se retirer de la Cour pénale internationale. Les autorités tchadiennes dénoncent un travail de la CPI à géométrie variable. Autrement dit, les règles ne sont pas les mêmes pour tout le monde. Quatre autres pays, le Burkina, le Mali, le Niger et le Venezuela, ont déjà engagé une procédure pour se retirer également de la CPI. Leur départ sera officiel seulement après décision des Nations Unies. Et puis enfin, quand Kylian Mbappé décide de s'expliquer une semaine après la fin de la Coupe du Monde de football, l'attaquant de l'équipe de France s'offre une page de publicité dans les journaux français. Une lettre, Frédéric Suteau, où il revient sur son mondial et celui des Bleus.
8: Plus que le fond, c'est la forme qui interpelle. Kylian Mbappé dit merci, merci pour tout, 8 jours après la fin du mondial. Mais il ne répond pas là à une interview. Il écrit une lettre où il rappelle qu'il rêvait, petit, de jouer une Coupe du Monde, au moins une, et qu'il en a joué 3. Il parle de collectif, il remercie ses coéquipiers et tous les supporters. Il dit ses regrets de ne pas avoir gagné la Coupe. On vous devait peut-être une plus belle fin, écrit-il, tout en soulignant sa fierté d'avoir fini meilleur buteur du mondial. La lettre est accompagnée de 3 photos, une où on le voit jeune footballeur, une autre d'aujourd'hui, le Mbappé buteur, et une troisième avec tous ses coéquipiers et le staff qui était avec lui à la Coupe du Monde. Les Bleus auraient pu signer une lettre collective pour dire merci. Kylian Mbappé a préféré s'acheter sa propre page de publicité dans les journaux, maîtriser sa com, au risque d'apparaître encore un peu plus égoïste. Centré pour un peu, il volerait presque la vedette à Zinedine Zidane, qui va être nommé ce mardi sélectionneur de l'équipe de France à la place de Didier Deschamps.
1: Les explications de Frédéric Suteau. Ainsi se referme ce journal en français facile, où que vous soyez sur la planète.
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15: 80 années de sécurité sociale. L'histoire de la sécurité sociale va-t-elle perdurer ? Conflits et consensus sont le fruit de la naissance de la sécurité sociale. La gouvernance et le financement de la Sécu est une variation autour d'une mémoire longue et militante. Ambroise Croizat, fils d'ouvrier, député communiste, devient ministre du Travail en novembre 1945. Père oublié de la sécurité sociale, son petit-fils, Pierre Caillot Croizat, se fait le porte-parole de la mémoire de l'histoire de la sécurité sociale. Un retour de l'entretien avec celui-ci, en commençant tout d'abord par les origines de la sécurité sociale et les grandes dates de l'histoire de la Sécu.
16: Oui, alors effectivement, là, 2025, c'est les 80 ans de la sortie des ordonnances. 2026, ce sont les 80 ans de plusieurs lois sociales, donc celle du 22 mai 1946, qu'à l'époque on appelait la loi Croizat, qui est la loi de généralisation de la sécurité sociale. Et la même année, verront le jour une loi sur les allocations familiales, une autre sur les retraites, une autre sur la médecine et la prévention au travail, une autre sur les comités d'entreprise, et puis aussi 1946, ça sera donc la suppression de l'abattement systématique de 10% sur le salaire des femmes. Donc c'est une des choses dont Croizat s'est occupé dès son arrivée au ministère.
17: Dans notre projet, nous avons uni toutes les classes de la société. Celui-ci prévoit la remise complète entre les mains des assurés eux-mêmes de la gestion des organismes de sécurité sociale.
15: Vous êtes donc le petit-fils d'Ambroise Croizat, qui est donc l'un fondateur de la Sécurité sociale.
16: Moi, je vois la Sécurité sociale comme une création collective. Plusieurs ont œuvré pour que cette Sécurité sociale voit le jour. Le haut fonctionnaire Pierre Larocque, qui a tenu un rôle très important dans l'écriture du plan de Sécurité sociale. C'était un haut fonctionnaire attaché aux idéaux républicains, qui était profondément humaniste. Et puis, il y a eu aussi son ministre de tutelle, qui était Ambroise Croizat, qui lui représentait davantage la volonté politique de mettre en place cette institution. Et donc, il avait un avantage particulier, c'était son origine de syndicaliste, qui fait qu'il était vraiment en prise avec les réalités du monde du travail, et il a pu s'appuyer sur justement ses forces vives, avec au premier plan les militants de la CGT, qui ont joué un rôle absolument déterminant dans la construction de la sécurité sociale pour lui donner une existence réelle et concrète.
14: Ce qui se joue en 1946, c'est la démonstration de la capacité de pouvoir.
15: Alors, il faut effectivement resituer la période dans laquelle où on se trouve.
16: Je peux rappeler peut-être quelques éléments chronologiques. Il y avait, au moment du gouvernement provisoire de la République française, dont le général de Gaulle a été le chef, il y avait un pendant parlementaire qui était l'Assemblée consultative provisoire, qui d'abord a été installée à Alger, et qui ensuite, après la libération de Paris, s'est déplacé au palais du Luxembourg, l'actuel Sénat. Dans cette assemblée consultative provisoire, Ambroise Croizat était le président de la commission du travail et des affaires sociales. Donc ce qui en faisait un personnage absolument incontournable de toutes les discussions qui vont donner le jour aux ordonnances des 4 et 19 octobre 45. Donc ensuite, toujours sur ce mois d'octobre 45, le 21, il va y avoir des élections législatives pour l'Assemblée constituante. Lors de ces élections, le Parti communiste va faire un score qui dépasse les 26%. Il va devenir le premier parti de France. Je pense que c'est grâce au rôle qu'il a tenu dans la résistance et que les Français avaient bien mesuré. Il était auréolé. Et le résultat qui avoisine les 27% va contraindre le chef du gouvernement provisoire de la République française, le général de Gaulle, à prendre dans son cabinet des ministres communistes au nombre de 5. Il va confier le ministère du Travail à Ambroise Croizat. Et quand Ambroise Croizat arrive au ministère, ces ordonnances, elles existent, mais tout reste à construire.
18: Le fond politique français, c'est réellement le communisme qui est partout.
15: Justement, comment se construit effectivement cette sécurité sociale ?
16: Alors, les grands principes sont écrits dans les ordonnances des 4 et 19 octobre. Après, ce qu'il faut, c'est maintenant lui donner une existence physique à cette sécurité sociale. Et donc là, Croizat va s'appuyer sur ce qu'il sait faire de mieux, puisque il a eu un parcours de militant et de syndicaliste, et il va s'adresser au monde du travail. Et le message qu'il va leur faire passer, c'est de leur expliquer que rien ne se fera sans vous. Et bien sûr, les militants vont comprendre l'importance de ce qui est en train de se tramer. Et sur leur temps libre, ils vont aller donner un coup de main, soit à la construction, soit à la rénovation de bâtiments qu'on met à leur disposition pour accueillir les futures caisses de sécurité sociale.
19: On était des travailleurs, donc la sécurité sociale, c'était pour nous. Alors on savait ce qu'on voulait pour notre bien-être. Ça, on le savait, ça.
16: Parce que le pays est ruiné, c'est ça, c'est juste à la sortie de la guerre. On est encore complètement dans les restrictions. Et il y a aussi ces militants qui, usine par usine, rue par rue, immeuble par immeuble, vont établir des fiches des futurs assurés sociaux et leur donner un numéro d'immatriculation. Et il va y avoir aussi ces militants qu'il faudra former dans l'urgence parce que demain, ils deviendront des administrateurs de la sécurité sociale.
20: Tout à coup, les corps se sont relevés. Tout à coup, on avait le droit de vivre. Parce que la sécurité sociale, ça n'est rien que le droit de vivre.
16: Ça va permettre à cette sécurité sociale de voir le jour en très très peu de temps. C'est quelque chose qui va fonctionner en moins de 12 mois, en moins d'un an. Par exemple, le haut fonctionnaire que j'ai évoqué tout à l'heure, Pierre Larocque, il prend le cas de l'Angleterre et il dit en Angleterre, ils sont partis 3 ans avant nous et pour faire fonctionner leur système de sécurité sociale, ça va prendre 6 ans. En France, c'est un exploit. Ça commence à fonctionner en moins d'un an.
15: Peut-être la différence avec effectivement l'Angleterre, c'est que les cotisations sociales sont prélevées sur l'impôt, mais qu'en France, les cotisations sociales vont être prélevées sur les salaires. Ça fait une différence peut-être?
16: Absolument. Alors ça, ça fait partie des singularités du système de sécurité à la française. Ils vont faire le choix de la cotisation sociale, qui est une partie de notre salaire. C'est un prélèvement qui est effectué sur les richesses générée par le travail, ce qui permet un fonctionnement en toute indépendance de l'État, parce que la confiance en l'État n'est pas du tout là. On craint que à la moindre crise qui se présentera, on ira mettre la main dans le pot de confiture et donc on ira se servir dans les budgets de la sécurité sociale. La deuxième singularité de ce système à la française, c'est sa gouvernance. Sa gouvernance, c'est 75% de représentation des assurés sociaux dans les instances décisionnaires et 25% de représentants du patronat. Cela fait que toutes les décisions d'orientation politique de la sécurité sociale sont prises par les représentants des assurés sociaux. Et on va assister véritablement à une expérience de gestion ouvrière et de gestion démocratique. Et ce petit commerce, il va fonctionner tellement bien qu'au bout de quelques temps, la sécurité sociale va être amenée à gérer des budgets supérieurs au budget de l'État. Et là, ça commence à poser un problème, particulièrement au monde de la finance et au gouvernement bourgeois, qui sont les piliers de ce monde de la finance.
21: Ils ont fabriqué un système qui a tué l'économie française.
16: Et donc, il va y avoir des attaques qui vont être menées par la sécurité sociale, mais on peut estimer que ça a fonctionné sur ce modèle. Il y a la courbe de l'espérance de vie qui est montée en flèche et il y a la courbe de la mortalité infantile qui a dégringolé.
22: Les gens ne se rendent pas compte, tant qu'ils sont sur un petit risque, que finalement la sécurité est fondamentale et que tout le monde aura un gros risque. Forcément, puisqu'on meurt.
16: On peut estimer que ça a fonctionné sur ce modèle jusqu'en 1967, où il va y avoir véritablement une attaque de fond, qu'on appelle les ordonnances Jeanneney. C'est une attaque contre sa gouvernance. Donc 50% de représentation des assurés sociaux, 50% de représentation du patronat. Et quand il y a une décision à prendre, le patronat, lui, a cette intelligence de voter toutes les mesures de manière homogène. Par contre, en face de lui, la différence tendance de représentation des assurés sociaux avec certaines qui sont sensibles à son discours. Systématiquement, il emportera une majorité.
23: Les Français ne supportent plus le système français de sécurité sociale.
15: Juste pour vous demander peut-être votre avis sur effectivement la Sécu aujourd'hui.
16: On a parlé des ordonnances Jeanneney, mais après les attaques ne se sont pas limitées aux ordonnances Jeanneney. Par exemple, il y a régulièrement des grosses attaques. En 2023, c'était la réforme des retraites. En vérité, ce qui est visé, c'est ce qu'il y a derrière, c'est la sécurité sociale. Par exemple, la mise en place de la CSG, de la CRDS, c'est une attaque sur le financement de la sécurité sociale. C'est-à-dire, en finançant la sécurité sociale par l'impôt, ça a permis à l'État de remettre la main sur le contrôle de la sécurité sociale. Donc, il y a des attaques régulières contre cette sécurité sociale.
24: Vivre sans protection sociale, ça veut dire que lorsqu'on est malade, on ne travaille pas, donc on n'a pas de salaire,
0: et on fait comment pour vivre ?
3: On est dans une situation où on peut mesurer qu'aujourd'hui, il y a une tentative de plus en plus grande d'orienter la financiarisation de la sécurité sociale, c'est-à-dire on sort des prestations qui normalement devraient être prises en charge par la sécurité sociale et on les fait glisser vers des assurances privées, des mutuelles. On fait passer la protection à travers la solidarité qui était vraiment l'essence de la sécurité sociale vers une garantie assurantielle.
4: Bonjour la jeunesse. Donc ce que je vais vous expliquer, c'est une histoire de la France.
5: Quand on fait croire aux gens qu'on ne peut pas augmenter les budgets de la sécurité sociale, ou c'est une question de choix politique, c'est une question d'engagement.
15: La protection sociale en France est aussi le RSA, l'indemnisation des chômeurs, les retraites, l'aide sociale, l'action sociale. La sécurité sociale, c'est le financement de l'hôpital public. Quelles articulations pour demain de la sécurité sociale et des régimes complémentaires et son système assurantiel qui se profile? La sécurité sociale voit-elle le jour heureux?
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2: Aujourd'hui, nous avons rendez-vous avec un métier.
1: Une immersion proposée par Seb Dill.
2: Nous avons rendez-vous avec un univers, nous avons rendez-vous avec un personnage. Nous sommes à Lyon car il est né ici et il y est présent dans plusieurs lieux.
3: Guignol.
4: Guignol.
2: Ah ben bravo pour le suspense. On y va ?
4: D'autres questions ?
2: Oui, on est où là ?
4: Qui a encore des questions ?
2: Oui, moi, on est où précisément ?
4: Qui a encore des questions ? D'autres questions ?
2: Ah oui, si, tiens. Où est-ce que l'on est ?
4: Qui a encore des questions ?
2: Ok, c'est moi qui le dis. Nous sommes au théâtre Le Guignol de Lyon.
5: Ce lieu appartient à la ville. La compagnie Emma a repris ce lieu il y a 6 ans maintenant, comme le temps passe. Donc nous sommes ici depuis 6 ans et c'est un peu une continuation du travail des Zonzons. C'est-à-dire qu'avec les Zonzons, dont je faisais partie, on a vraiment explosé tous les codes de Guignol. Une grande partie des codes. Mais ça, c'était un peu foutraque. C'était une équipe assez foutraque, celle des Zonzons. Mais on a beaucoup, beaucoup inventé. Et le but de la compagnie Emma, c'est de, c'est une continuation de ce travail. Mais c'est beaucoup moins foutraque. On a de quoi se payer de plus longues périodes de répétition. Donc on essaye d'avoir des spectacles bien mieux calés qu'à l'époque, mais qui continuent dans cette folie que les Zonzons ont apportée dans Guignol et qui était plus une marionnette traditionnelle, patrimoniale. Avec les Zonzons et avec la compagnie Emma, on a vraiment voulu en faire des spectacles de théâtre de marionnettes. C'est pour ça qu'on a un grill avec beaucoup de lumière au plafond, c'est pour ça qu'on a des décors en 3D...

0: Je m'appelle Philippe Séclé. Je suis marionnettiste au Théâtre Le Guignol de Lyon. Ça fait 25 ans maintenant que je pratique la marionnette. Et puis, je suis comédien improvisateur. Voilà.
1: C'est bon. Il y a un musicien sur le spectacle.
2: Là, c'est une sitar chinoise qui s'appelle un guzheng et qui a 21 cordes et donc il faut les réaccorder tous les jours. Sinon, il y a des fausses notes qui apparaissent. Et donc voilà. Ce petit son magique, mais dedans, il y a quelques notes qui sont un peu désaccordées.

0: mais ça va quand même.
1: Il y a combien d'instruments là sur ce spectacle ?
0: Eh bien, je joue de la sitar chinoise, de l'accordéon. J'ai un pad qui me permet d'envoyer des sons que j'ai pré-enregistrés et aussi des voix off. Et donc je joue en plus des sons en fait sur des bandes que j'ai enregistrées moi-même ou avec des amis. J'ai aussi un tom basse qui me permet de faire des bruitages quand les personnages chutent ou se poursuivent. Avec la sitar chinoise, je joue aussi avec un archer qui me permet de faire des sons un peu plus qui font peur. Ce genre de choses. Et voilà, c'est à peu près tout ce que j'ai. Et donc je dois suivre au fur et à mesure vraiment les marionnettistes m'adapter à leur jeu et c'est le but voilà du musicien en live dans un spectacle comme ça.
2: Guignol est une marionnette à gaines, la tête est sculptée en bois de tilleul. Son créateur, c'est Laurent Mourguet.
3: La tête de Guignol.
4: Bonjour.
3: Dites-moi,
4: vous avez une réservation ?
3: Oui.
2: On dit que la date de naissance de Guignol, c'est 1808. En fait, on n'en sait rien. Cette date est acceptée par tous les spécialistes, mais on ne sait pas exactement, pour la bonne raison que Laurent Mourguet, le créateur de Guignol, ne savait sans doute pas écrire. Il savait sans doute lire, mais pas écrire. Et donc, on n'a pas d'annales de la création de Guignol. Et puis, il ne pouvait pas savoir que cette marionnette prendrait un tel essor.
4: Tenez, ça sera en bas des escaliers.
2: Laurent Mourguet était arracheur de dents aux places publiques. Il avait un baron qui rameutait le public, qui jouait du violon, qui avait beaucoup de bagou, qui était un homme de spectacle déjà, qui s'appelait le père Thomas, et donc qui rameutait les gens pour venir se faire arracher les dents et qui les amusait pendant ce temps-là. Et puis un jour, le père Thomas est parti à l'hospice, et là, Laurent Mourguet s'est retrouvé au pied du mur, et il s'est dit, comment je vais faire, j'ai plus de baron. Et à l'époque, il y avait une marionnette très célèbre, qui s'appelait Pulcinella, Polichinelle. Elle était vraiment très célèbre dans toute l'Europe, on la voyait beaucoup dans la rue, et donc Laurent Mourguet s'est dit, je vais sculpter une marionnette, je vais en faire un canu, c'est-à-dire un tisserand de la soie, et ce sera ma marionnette. Je lui ferai dire ce que je voudrais. Il a sculpté sa marionnette pour remplacer le père Thomas, et donc il a sculpté Niafron en premier. Niafron serait une caricature du père Thomas. Et devant le succès de sa marionnette, il a créé Guignol dans la foulée, Guignol qui est une caricature de lui-même. C'est le visage de Laurent Mourguet. Et cette marionnette a tout de suite eu un succès phénoménal. 20 ans plus tard, elle était à Paris. 20 ans, à l'époque, au début du 19e, c'est très très court.
5: Moi, je construis des marionnettes.
2: Guignol a été, à son départ, une marionnette très subversive. En fait, son boulot, c'était de faire la gazette. Laurent Mourguet tournait dans les villages et les petites villes aux alentours de Lyon pour apporter les nouvelles. Et bien sûr, il les rapportait à sa sauce, à la sauce d'un homme du peuple qui subit. Donc, cette marionnette était très frondeuse.
5: L'une d'entre elles est la plus belle.
2: Et elle a été interdite sous plusieurs régimes, sous Napoléon III particulièrement. Les marionnettistes avaient l'obligation d'apporter leur texte à la préfecture pour qu'il soit visé, avant de le jouer. Et il y avait des mouches dans la salle, il y avait des espions. Puis la bourgeoisie a réussi à se débarrasser de cette marionnette en l'adoptant. C'est-à-dire que les bourgeois se sont mis à faire jouer dans leur salon des marionnettes qui reprenaient les spectacles à la mode à l'époque. Faust, Cyrano de Bergerac, et tous les grands, Roméo et Juliette, tous les grands titres du théâtre qui étaient réécrits à la sauce Guignol et qui étaient joués dans les salons bourgeois. Et puis les bourgeois se sont désintéressés de cette marionnette. Et merci à eux, les enfants, eux, ne s'en sont pas désintéressés.
6: Le spectacle de Guignol.
2: Et c'est eux qui ont fait perdurer cette tradition, finalement, de la marionnette. Et ce qu'essaye de faire la compagnie Emma, c'est justement de lui ôter cet aspect poussiéreux et pour enfants. Pour nous, Guignol, c'est une marionnette populaire. Elle doit plaire à tout le monde, aux adultes, aux enfants, à la famille, à tous les gens qui auraient la curiosité de pousser la porte de notre théâtre.

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1: Là, c'est un peu l'échauffement avant la représentation.
2: C'est ça, l'échauffement physique, un peu. Avec les mains, les avant-bras, et puis les jambes aussi, parce qu'on a besoin aussi de détente au niveau des jambes. Et puis la voix aussi. La voix le matin, c'est toujours un peu compliqué. Donc il faut prendre le temps.
1: Avec des exercices, comment, qu'est-ce qu'on fait?
2: Oh ben, des exercices vocaux, enfin d'échauffement vocaux de chanteurs ou, et théâtre aussi, donc détendre les cordes vocales.
1: Ok, j'écoute ça.
2: C'est pas forcément toujours très très mélodieux à écouter. Hein. On a l'impression d'une porte qui grince finalement.
1: Moi, quand je fais des ateliers radio, je leur fais faire ce que j'appelle la moto, c'est-à-dire...
2: Ouais, tu fais ça aussi, ouais.
1: Ça fonctionne, ça?
2: Mmh. Avec la sirène, du coup, on monte en...
3: Quand les sirènes chantaient mieux, hein.
2: Mmh. T'étais sous leur charme, c'est pour ça. Mmh. Et puis quelques petites phrases d'articulation. En période de désolidarisation, nous ne nous désolidariserons pas. Trois petites truites cuites, trois petites truites crues. Suis-je chez ce cher Serge? C'est pas facile, ça. Et trois tortues trottent sur un toit très étroit.
4: J'ai chaussé mes échasses chez ce cher Serge. J'ai sauché mes gessaches, c'est chez cher Scherz. Hein? Une fois à l'endroit, une fois à l'envers, c'est un peu comme le tricot.
1: Et c'est l'occasion d'écouter peut-être 5 secondes de ce Serge de Gainsbourg.
5: Ouh, cha cha cha de loup. Ouh, cha cha cha de loup.
1: Bon, c'était en fait 8 secondes et 4 dixièmes de ce cher Serge. Yes.
6: Salut les enfants.
7: Bonjour.
6: Salut les enfants.
7: Salut.
8: Sorcilège, le spectacle qu'on joue pendant ses vacances scolaires, a été écrit et mis en scène par Flore Goubeau, qui est aussi marionnettiste dans ce théâtre. C'est donc un spectacle qui rassemble 3 comédiens et un musicien, sans compter la régisseuse qui nous fait des lumières, qui a fait la création, et qui raconte, alors est-ce que je vais divulgacher l'histoire, Guignol et Madelon et Niafron n'arrivent plus à boire de l'eau. Ils se demandent pourquoi l'eau est si mauvaise, et donc ils vont remonter à la source pour savoir ce qui se passe. J'en dis pas plus.
9: Mesdames, mesdemoiselles, messieurs, les enfants, bonjour tout le monde. Les enfants, c'est à vous que je vais m'adresser en premier. Je vais vous demander de mettre vos doudous sur mode avion, s'il vous plaît. Ça, c'est une blague pour les parents. Les enfants, c'est toujours à vous que je m'adresse. Ce que vous allez voir aujourd'hui, c'est un spectacle vivant. Ça veut dire que tout ce que vous allez voir et entendre sera fait au moment où vous le verrez et où vous l'entendrez. Toute la musique qui sera jouée en direct par Denis, tout ce que diront les marionnettes, ce qu'elles feront, ce qu'elles chanteront, tout sera fait au moment où vous le verrez. Ça veut dire, par exemple, que les marionnettes vont vous parler. Alors, vous aurez le droit de leur répondre, bien sûr. Hein? Alors, les adultes, là, je fais appel à l'enfant que vous avez gardé dans le cœur, vous aurez le droit de répondre aussi.
10: Ouais. Hein?
9: Et ça ne veut pas pour autant dire qu'il faudra leur raconter votre vie. Ah, elles ont autre chose à faire, elles ont un spectacle à mener. Et là, les adultes, bah, je fais appel à l'adulte que vous avez gardé dans le cœur pour réfréner quelques pulsions, des fois un peu trop débordantes. À la fin du spectacle, on vous expliquera comment on travaille, nos petits trucs, on vous montrera notre castelet et la collection de 260 marionnettes qui appartient au patrimoine de la ville de Lyon, qui est une très belle collection. Voilà. J'ai rien oublié. Non, hein.
10: C'est vous
9: qui oubliez quelque chose, je crois. C'est tout ici. Bah oui, et alors vous voulez le voir Guignol?
11: Oui.
9: Bah alors, eh oui, faut l'appeler
11: Guignol.

0: Guignol et Madelon ont soif. Depuis quelques jours, l'eau qui sort du robinet a un goût infect. Alors ils ne boivent presque plus. Leur bouche est toute pâteuse, leur gorge desséchée. Autre fait étrange, cette eau met nos amis dans un drôle d'état.
1: Oh, oh, c'est pas vrai, voilà, ça y est, ça y est, bon, ça commence, c'est parti. Mais je vous avais pas vu, vous. Vous êtes bien installés en plus. Bonjour les gosses, bonjour les fenêtres, bonjour tout le monde. Vous allez bien?
2: Oui.
1: Ah, et bah tant mieux, moi ça me rassure, parce qu'alors vous, regardez-moi ça. Non mais c'est la catastrophe. En ce moment, Guignol, quand il boit de l'eau, et bah il se fiche comme une statue.
3: Alors?
1: Bah comme d'habitude.
3: Ah, mais c'est pas vrai.
1: Mais regarde, il y a les gars et les fenêtres qui sont venus nous rendre une petite visite.
3: Ah ben oui, mais ça pisse, ils sont tous là. Et ben bonjour tout le monde, salut les gars.
2: Salut.
3: Vous allez bien?
2: Oui.
3: Ah, et ben nous, ça va pas du tout. Et maintenant, montre-leur.
1: Ah oui.
4: C'est un spectacle qui dure 3/4 d'heure et qui est pour toute la famille à partir de 3 ans. Mais on accepte les bébés de 6 mois parce qu'on va pas les laisser au vestiaire. Ça se fait pas.
1: Vas-y, Guignol, goûte.
3: Oui.
1: Bon, bah, la goutte pour le mot, ça change rien. Hein.
3: Ça a marché?
1: Bah, non.
3: Oh, mais qu'est-ce qu'on va faire?
1: Je sais pas.
3: Moi, j'ai plus d'idée, cette
1: journée. Oh, attends. Et les gones qui sont là, et les gones, vous en avez peut-être une de bonne idée, vous.
3: Hein?
1: Et à votre avis, qu'est-ce qu'on pourrait y mettre dans l'eau, là, pour que ça nous fasse plus d'effet?
3: Oui, oui, oui, alors, voilà.
5: La chauffer.
3: Ah oui, c'est une idée, ça, et quoi d'autre?
1: Du fromage à la fraise. Bon, c'est bien sûr. Alors, voilà, c'est bon.
3: Allez, hop, du jus de fromage et un fraise. Vas-y, Madelon, goûte.
1: Oh, allez, c'est parti.
4: Dans ce Castelet, c'est important d'être comédien. Pour moi d'ailleurs, n'importe quel marionnettiste devrait être comédien. Je pense que la technique marionnettique est juste une technique de comédien, en plus.
1: Attends, Miafron, toi ça va?
3: Oui, ça va, toi?
6: Ah oui, ça va, pourquoi vous voudriez que ça aille pas?
3: Enfin.
6: Hein? Je sais pas si vous avez remarqué, mais depuis quelque temps, plus personne ne peut boire de l'eau.
1: Oui, si, merci, on l'a remarqué. Ouais.
6: Ben, je me sens beaucoup mieux intégré dans la société.
3: Ben oui, évidemment, il ne reste plus que le jus de raisin maintenant.
6: Voilà.
1: Mais Niafron, ça te fait quoi à toi de boire de cette eau-là, là?
6: Hein?
3: Ben,
6: moi?
3: Oui, ben, ça fait quoi?
6: Ben, comment voulez-vous que je le sache?
3: Ben, essaye enfin pour voir.
6: Quoi?
3: Oui.
6: Vous voulez que je boive de l'eau?
1: Oui.
6: Et quand il faut que je boive?
3: Oui!
7: Calmez-vous!
6: Hein? Je le fais pour la science. Mais si, croyez pas que ça va devenir une habitude. Allez, c'est parti.
2: Non.
6: Alors, qu'est-ce qui s'est passé?
3: Évidemment.
1: Non, mais je ne comprends pas cette eau-là. Qui fait ça?
8: Ah, qui fait ça? Oui, c'est une bonne question, mais non, nous n'allons évidemment pas tout dévoiler par ici. Par contre, ce que l'on peut dire peut-être et ce que l'on peut écouter, c'est que, bah, il se passe pas mal de choses dans ce spectacle. Et il y a des chansons, notamment.

Tout est fait à la maison. L'écriture des spectacles est confiée à une, deux, trois personnes pour l'instant dans la compagnie. Je voudrais pas dire de bêtises. Hein. Flore, donc, qui a créé Sorcilège. Patrick Guyot, qui est un musicien qui travaille avec nous depuis longtemps, qui faisait partie aussi de l'équipe des Zonzons à l'époque et qui est accordéoniste et pianiste. Il écrit aussi des spectacles pour nous. Et puis, moi-même, j'en ai écrit plusieurs. Et j'écris les spectacles pour adultes. Tout est écrit par des personnes du théâtre.

0: Merci beaucoup les jeunes. Et surtout les jeunes, continuez de grandir.
1: Ah oui, parce que comme ça, quand vous serez grand,
2: revenez avec vos enfants. Allez, c'est bon.
3: C'était très bien moi je trouve qu'il faisait un peu les guignols, normal.
4: J'aime bien les décors, les changements de couleurs, la brume.
5: Nous vous attendons à l'intérieur du Castelet. Soyez les bienvenus. Est-ce qu'on peut avoir un peu plus de lumière dans le Castelet, s'il te plaît? Bonjour, entrez, allez-y.
6: Merci.
7: Rebonjour.
8: Super, rebonjour.
5: Entrez, il y a toute la place, regardez.
1: Ah oui,
5: et oui.
1: Effectivement.
5: Bonjour.
1: Bonjour. Ben, bravo.
5: Merci beaucoup.
1: C'était super, hein, Sacha, tu peux dire bravo.
9: Ça va bien?
10: Regarde, elle est
9: guignole. Oui, vous pouvez prendre toutes les photos que vous voulez.
10: C'est qui veut? C'est la fille.
9: La fille? Bah, c'est la fille. C'est Colline. Elle faisait Sorcilège et Madelon. Elle faisait aussi le petit poisson bouche, lui. Mais c'était Denis qui faisait comme il peut pas parler, ce qui faisait les petits bruits. Et après, quand il peut parler, c'était Fif là-bas, qui fait Niafron aussi.
11: Parce qu'il a une grosse voix comme ça. Oh lolo.
12: Les voix des personnages. Alors, Guignol, Niafron, Madelon, c'est des marionnettes qui sont assez compliquées à jouer. Il faut vraiment trouver le caractère, parce que ce ne sont pas des personnages, ce sont des caractères. Comme dans la Commedia dell'arte, de toute façon, tout ce qu'on joue sur le plateau est semblable à ce qu'on joue dans un spectacle de Commedia dell'arte. C'est des jeux de masques, et c'est vraiment... Moi qui ai pratiqué la comédia, c'est vraiment la même chose. Pour trouver la voix d'une marionnette, bah déjà on la regarde. On en parle avec le metteur en scène, on en parle avec les copains qui sont autour. Et elle vient souvent quand on chausse la marionnette, quand on la manipule. Elles ont un peu une âme, ces marionnettes. Il y a quelque chose, certaines marionnettes ne peuvent pas avoir une autre voix que celle-là. J'ai inventé des voix, moi, pour des marionnettes que tout le monde reprend maintenant. Sans même des fois savoir que c'est moi qui l'ai inventé, parce que cette voix colle à cette marionnette. Mais il y a d'autres personnes qui ont inventé d'autres voix pour d'autres marionnettes et qui sont reprises aussi parce qu'en effet, ils ont trouvé le truc. Et il y a des marionnettes, c'est parfois un travail assez difficile, assez long pour trouver une voix qui convient. Et puis c'est aussi, ça vient aussi du marionnettiste. Quelle voix est-il capable de prendre? Il y en a qui ont un large éventail de voix. Et puis il y en a qui sauront faire une voix ou deux ou trois, une voix dans le nez, une voix de tête et une voix de poitrine, et qui sauront pas trop quoi faire d'autre. Après on a tout, on peut faire des accents, on peut faire voilà là. Mais c'est quelque chose pour certaines marionnettes qui se travaille beaucoup. Pour Guignol, Niafron, Madelon, les voix doivent se travailler parce qu'elles doivent correspondre au personnage. Pour les autres personnages, c'est un autre travail. Il s'agit de découvrir quelle voix possède la marionnette, vraiment.
9: Messieurs, dames, si vous voulez des explications, 2 minutes, on est un peu nombreux, mais on va essayer, pour manipuler les marionnettes que vous avez vues aujourd'hui. C'est des marionnettes à gaines, on met la main dedans, donc tout le monde lève la main. Ensuite, on lève l'index. Très bien. Le pouce qu'on va mettre dans un bras, l'index il est dans la tête, et les 3 doigts qui nous restent, on les laisse coller, mais on les décolle, et on va les mettre dans l'autre bras. Vous connaissez comme ça dans la marionnette. Allez-y, montrez-moi. Très bien, bien.
5: Allez-y, on peut montrer, monsieur. Les autres vont se pousser.
9: Ça, bien, bravo. Ensuite, si on secoue nos 3 doigts comme ça ou notre pouce, on fait dire bonjour à la marionnette. Voilà. Si on secoue l'index comme ça, on lui fait dire
10: oui,
9: comme nous. Si on secoue tout le poignet, parce qu'on ne peut pas tourner notre index sur lui-même, j'ai essayé, j'y arrive pas, on lui fait dire non. Si on fait comme ça, oh là là, j'ai la tête qui tourne, voilà. Et après, est-ce que vous avez remarqué que ces marionnettes n'ont pas de
10: pieds,
9: de jambes, ni de pieds?
11: Les pauvres!
9: Elles ont une bouche, mais elle est sculptée. Alors comment on fait pour les faire bouger puis parler? Alors déjà, bouger. Ouais, comme ça. Et si on veut les faire avancer, on leur prête nos
10: jambes.
9: Voilà, on leur prête nos jambes.
11: Ils ont suivi.
9: On marche en dessous, on peut courir, comme ça. Voilà. Et après, on leur prête nos voix.
11: Voilà.
9: Donc, voilà. Oh, bah salut Niafron.
11: Eh bah salut Guignol, vous voyez, c'est ma voix de tous les jours.
13: Menteur, ça rien ne te fait peur.
14: Elles sont dures leurs têtes.
11: Eh ouais, elles sont dures leurs têtes. Elles sont en quoi leurs têtes?
14: En cartilage.
5: Alors, c'est pas du carton. En bois. Elles sont en bois de quoi?
8: D'un arbre spécial.
5: Elles sont en bois d'arbre, exactement.
14: Un arbre pour faire des infusions le soir.
5: Voilà, ça calme. Le tilleul, bravo madame. Oui, elles sont en tilleul. Alors pourquoi du tilleul? Parce que d'abord, Laurent Mourguet, le créateur de la marionnette, il a sculpté en 1808 sa première marionnette dans du tilleul. Et c'est pour une bonne raison qu'il l'a sculpté dans du tilleul, c'est parce que les sculpteurs aiment bien ce bois. C'est un bois assez tendre, il est facile à sculpter, pour ceux qui savent faire. Hein. Et il ne se fend pas. Et ça, c'est pratique quand on fait ça. Ça fait mal aux oreilles, mais la marionnette est intacte. Voilà. Ça a d'autres qualités, le tilleul. D'abord, c'est un bois relativement léger. Je dis relativement parce qu'une marionnette, ça peut peser jusqu'à 1 kg quand même. Donc il faut être un très bon élève pour garder le bras en l'air 10 minutes avec 1 kg au bout. Et puis enfin, c'est un bois qui se fait pas attaquer par les bestioles.
14: C'est des marionnettes à gaine. Alors la gaine des marionnettes à gaine, c'est donc un tissu un peu plus épais qui donne du corps à la marionnette. C'est ce tissu-là qu'on va clouer sur la tête en bois. Et dessus, on met également les petits bras, les petites mains en bois également. Et puis ça nous permet, nous, plus facilement de pouvoir chausser, ganter la marionnette. Et par-dessus cette gaine, eh bien, on vient mettre le costume de la marionnette. Et donc, ça lui permet d'avoir un corps un peu moins flottant que s'il n'y avait rien.
5: Est-ce que vous avez des questions? Ces gens ont peut-être des questions. Mais on peut-être. Lâche pas le crachoir. Ah, vas-y, alors, je t'écoute.
15: Est-ce que pourquoi il n'y a pas de bouche?
5: La pauvre. Parce que c'est une tête sculptée en bois, donc sa bouche, elle est planquée entre son nez et son menton, tu vois.
15: Moi, j'ai vu que Guignol, une fois, il a fait une roulade. Comment ouais. On fait les roulades?
5: Comment Guignol fait une roulade? Voilà une très bonne question.
15: Guignol,
5: regarde. Une roulade. Alors, on envoie la tête la première et en dessous, il faut faire un tour. C'est tout un savoir-faire.
15: C'est un métier.
5: Marionnettiste? Ouais, c'est un métier.
15: Spectateur.
5: On est d'abord des comédiens et puis on sait faire de la marionnette. C'est une technique en plus.
12: Il y a un esprit et un truc qu'il faut bien connaître pour écrire un spectacle de Guignol.
15: J'ai demandé à ma mémie, est-ce que tu peux me faire une marionnette Guignol qui est léger pour moi et une tête en bois avec un peu de tissu dedans pour faire la comédie avec vous.
14: Alors regarde, tu peux essayer une marionnette qui serait plus légère si tu veux.
15: Voilà. Oui, c'est vrai, c'est la dernière.
14: Alors tu te souviens comment on fait? On a expliqué, c'est celui-là, ce doigt-là qui va aller dans la tête, d'accord? T'as mis l'index dans la tête, c'est bon?
15: Je pense qu'il y a des trucs
14: ouais. Oh, ça va aller. Bah voilà, super.
15: Tu fais quoi là?

0: le parler lyonnais, hein, le dialecte presque, ça parle pas à assez de gens, à notre sens, pour que vraiment on s'attache à ça. Comme tous les autres métiers, on possède un jargon. Une marotte, c'est le bâton qu'on met dans la marionnette, parfois pour la manipuler. Ce bâton donne son nom à une marionnette, à une forme de marionnette qui s'appelle la marotte, qui est aussi le sceptre du bouffon du roi, ce qui est très important à mes yeux. La bande, personne ne sait ce que c'est la bande. C'est la planche qui traverse le plateau derrière laquelle se cachent les marionnettistes. Oui, on a un jargon. On a aussi le jargon du théâtre, hein, qui est ici. C'est normal. Dans ce métier qui est très particulier, ben on va avoir des termes qui seront très particuliers. Voilà, cigroler, c'est agiter la marionnette.
1: Un grand merci pour l'accueil au théâtre Le Guignol de Lyon et à la compagnie Emma. En particulier à Colline, Marie-Marine, Emma, Zoé, Philippe, Gustave, Denis, Jérémy. Plus d'infos, guignol-lyon.net. Merci pour leur participation involontaire à Chantal Goya, Christophe, Serge Gainsbourg, Émilie Simon. Musique additionnelle, John Bartman.
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1: Ah oui, je suis là, fidèle au poste. Bonjour les amis aux oreilles curieuses et avides de chansons. De la chanson, oui, dans tous les sens et sans barrière, comme toujours, dans Chansomania, gna gna gna. Et oui, on dit gna gna gna ici, c'est comme ça. De la chanson sans barrière, donc, avec des découvertes, des sorties d'albums, une chanson vinyle en fin d'émission et aussi une belle rencontre. Aujourd'hui, nous sommes dans quelques minutes avec Bertrand Belin à l'occasion de la sortie de son tout nouvel album, What, dispo depuis le 3 octobre.
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1: Bertrand Belin est avec nous en interview et bien sûr en chanson dans une dizaine de minutes. Chansomania épisode 502, c'est parti.

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Surnommée au Japon la Lolita Chic, Jacqueline Taïeb remporte le Grand Prix Midem 1967. Certaines de ses chansons ont fait le tour du monde et sont devenues pour certaines des hymnes cultes. Un album, Play It Like Jacqueline, est sorti en 2022. Il rassemble 6 titres remixés par un collectif de DJ français baptisé Le Goût du Son. Après 7 heures du matin, remixé par Le Goût du Son et Mike and Tess, voici La Fac de Lettres.

0: Est-ce que tu connais Zorro ? Et est-ce que tu connais Henri Salvador ? Si tu as répondu oui, peut-être que tu connais ce titre sorti en 1964. Sinon, eh bien, bonne découverte, Zorro est arrivé. Eh bien oui, et c'est Henri Salvador qui nous le dit.
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0: Ce que je te propose maintenant, et comme promis en début d'émission, eh bien c'est de passer tout un temps avec Bertrand Belin. C'est un échange à l'occasion de la sortie de son nouvel album, de son excellent nouvel album What, qui est dispo depuis le 3 octobre. On s'en offre un premier extrait, puis nous discutons ensemble juste après.
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0: Le tout nouvel album de Bertrand Belin, Watt, est sorti le 3 octobre. Pour en commencer la découverte, nous venons d'écouter L'Inconnu en personne. Eh bien, on va parler de cet album ensemble. Bonjour Bertrand Belin, comment ça va?
1: Ben merci, ça va très bien, et vous?
0: Eh ben ça va très bien. Je suis très heureux de te retrouver. On s'était rencontré, alors pas pour l'album précédent, mais pour celui d'avant, Persona. Là, on va parler de cet album, mais aussi, alors avant, moi je voulais parler de toutes tes activités. Comédien dans Tralala ou le roman de Jim, des frères Larieux, et L'Amour et les forêts de Valérie Donzelli, et aussi au théâtre. C'est assez nouveau ça, Bertrand Belin, comédien?
1: Ouais, enfin relativement nouveau. J'ai commencé par jouer dans une pièce de théâtre de Marc Lainé il y a déjà presque 15 ans. Donc c'est nouveau, pseudo nouveau quoi. Mais pour le cinéma, en tout cas, c'est plus récent. Ouais, c'est avec les frères Larieux, c'était il y a déjà 4 ans. Et c'est des expériences nouvelles pour moi, le cinéma. Le théâtre c'est un peu plus ancien quand même.
0: Et comment on travaille quand on doit interpréter un rôle, parce qu'il faut qu'on arrive à rentrer dans un personnage? Comment on travaille ça?
1: Dès la lecture du scénario, je me fais une idée des enjeux généraux, de ce que, avec les conversations avec l'autrice ou l'auteur, les questions de bien comprendre un petit peu ce que le film entend faire voir. Faire sentir. Donc d'abord l'intelligence de la situation générale, et puis après il s'agit de bien apprendre son texte et d'essayer de conserver une idée d'un tempérament, d'une température, d'un état nerveux particulier qu'on va chercher un petit peu en soi, parce que je suppose que les metteuses en scène, quand ils nous demandent de jouer dans leur film, c'est qu'ils ont vu en nous quelque chose qui est déjà là, qui correspond au personnage qu'ils ont envie de voir. Donc il ne s'agit pas de se réinventer complètement, mais donc moi j'avance comme ça de façon un peu empirique, parce que j'ai pas fait d'études dans ce domaine. Je dirais pas que j'ai des méthodes de travail, mais enfin je fais une espèce de travail quand même, un mois, deux mois, trois mois avant le tournage, pour me faire une idée de cette température là que je crois être attendue de moi quoi. Mais bon, je suis novice hein, dans le domaine du cinéma. Au théâtre, c'est différent parce qu'on a beaucoup plus de temps pour travailler. On participe très tôt, parfois même avant que l'écriture soit terminée. On est envisagé comme un comédien depuis un certain temps. On va passer un mois ou deux mois à travailler le texte. La question de la mémoire du texte se pose un peu différemment. Les costumes, la scène, on est dans un décor, dans la temporalité, l'espace et le temps se jouent sur un autre protocole. Donc le plateau, j'ai l'habitude du plateau aussi et du jeu en public à travers ma pratique de musicien et de chanteur. Donc bon, c'est pas pour... Oui, c'est vrai que ce sont deux choses assez différentes. Donc, le cinéma, c'est très neuf pour moi. Ouais. Ça restera toujours, je crois, d'ailleurs.
0: Et il y a aussi, alors, dans toutes les activités que tu fais, et après, on va arriver à parler de ce disque, mais il y a aussi l'écriture. Et tu as aussi trouvé le temps d'écrire un nouveau livre.
1: Oui, j'ai le temps. Hein, j'ai écrit mon dernier livre qui s'appelle La Figure. Hein, c'est mon sixième livre aujourd'hui. J'ai dû le commencer il y a un an et demi, deux ans. Et puis, je l'ai achevé à l'hiver dernier. Il est paru en janvier. Moi j'écris un peu tous les jours, donc ça aboutit pas toujours, ça prend pas toujours la forme de quelque chose qui sera publiable ou publié, hein, mais j'écris tous les jours un petit peu, donc quelle que soit la situation, dans un bus, dans le train, à la maison, dans un café, dans les loges, enfin à l'hôtel, enfin
0: quand... Ça vient vraiment n'importe où en fait, il n'y a pas de lieu?
1: Non, j'ai pas du tout de méthode. Ni de préférence, non.
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0: Alors là, on a parlé de beaucoup d'activités, plein d'activités, mais pas berger.
1: Ah non, j'ai pas fait berger. J'ai convoqué la figure du berger comme n'importe quelle personne pourrait le faire à travers l'idée qu'il s'en fait, parce que moi je vis en ville, j'ai grandi au bord de la mer et j'ai jamais rencontré le moindre berger de toute mon existence. Hein. Donc c'est les bergers des livres que je connais, les bergers des documentaires ou les bergers que j'ai pu voir dans les films. Donc je ne sais pas du tout ce que c'est que ce métier réellement. Mais c'était ce qu'était. Est-ce que s'il y a quelque chose dans cette chanson, c'est pas tellement le métier de berger, c'est plutôt l'histoire de d'avoir la responsabilité d'un troupeau. C'est ça. Et par extension, pourquoi pas d'une famille ou avoir la responsabilité de quelque chose, d'un groupe humain ou d'une cellule familiale ou de je sais pas, ou être un chef d'entreprise, on ne sait rien. Enfin, j'ai pas fait berger, quoi, berger.

0: On a écouté juste avant de discuter ensemble le titre L'inconnu en personne. Est-ce que c'est toutes les personnes qui sont passées avant nous? Est-ce qu'on ressent ça un peu dans ce titre-là?
1: Non, c'est celle qui... Enfin, peut-être qu'on ressent ça, je dis pas le contraire, mais c'est y compris elle, ouais. Mais c'est aussi les personnes qui sont en ce moment même, à un moment qu'on parle, en train de faire leur vie, pas loin. Il y en a un qui a des problèmes avec son loyer, il y en a un autre qui vient d'inventer un système électronique nouveau, il y en a un autre qui va acheter du pain, il y en a quelqu'un qui vient de gagner un championnat de basket, il y en a un autre qui vient de le perdre. Il y a, vous voyez, enfin, toutes ces vies ont une immense importance. Pour, la vie pour soi a une immense importance. Et il faut pas oublier que chaque personne qu'on croise dans la rue a sa vie a pour lui ou pour elle une immense importance et ses choix et ses destinations. Donc c'est espèce de fantasme de concorde quand même de dire bah voilà, considérons un peu ayant un a priori favorable pour les gens qui sont autour de nous, quoi, quelle que soit la situation qu'ils sont en train de vivre, mais en particulier ceux qui sont dans des situations pénibles.
0: Moi, je voulais te poser la question du titre de l'album What. Qu'est-ce qu'on y met derrière ce titre?
1: Bah, deux choses très simples. D'abord, What, les What. Hein. Moi, je fais de la musique depuis que j'ai 13 ans. La guitare, ça marche avec des amplis. Les micros aussi. Et quand on était adolescent, d'aucuns se vantaient d'avoir une chaîne stéréo de tant de watts. L'autre, il disait, bah moi, la mienne, elle en fait plus.
0: Allez, fais péter les watts.
1: Ouais, fais péter les watts. Elle fait combien de watts ta voiture, etc. Donc c'est un petit clin d'œil à cette espèce de forfanterie des années 80 où les chaînes stéréo se démocratisaient beaucoup, 70-80. Il était beaucoup question de what, c'était un peu ridicule parce qu'on sait pas vraiment ce que c'est, quoi. Et puis la proximité phonique avec le mot anglais what signifiant quoi, c'est une interrogation que je trouve légitime de plus en plus. What the fuck, quoi, qu'est-ce qui se passe, quoi. Et donc cette proximité phonique, et puis il y a aussi les qualités graphiques du mot lui-même, peu de lettres. Des jolies lettres, un W, hein, ça vaut cher, Oscar.
0: Il n'est pas utilisé très souvent, celui-là.
1: Il n'est pas utilisé très souvent. C'est un nom propre, hein, c'est le nom d'un physicien qui a élaboré des calculs et mis en équation ces histoires de puissance. Ça, je peux pas. Je suis obligé d'arrêter ma phrase là, j'ai pas les compétences.
0: Je crois que moi non plus, donc c'est bien d'arrêter la phrase.
1: Voilà. Et donc voilà, c'est tout simple. Hein. C'est la poignée de. Le disque est une chose, et puis le titre est sa poignée, quoi. Donc, c'est What, je trouve que c'est une jolie poignée.
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0: du tout nouvel album de Bertrand Belin. Nous venons d'écouter le titre Pluie de Data. Est-ce qu'on peut en parler de ce titre, même si c'est peut-être pas évident de parler des chansons, je sais pas.
1: On peut essayer. Ouais.
0: Bah je sais pas qu'est-ce que toi tu veux raconter là-dedans, parce qu'on peut dans ton écriture, et je voulais en parler avec toi, on peut ressentir suivant notre vécu, et c'est ça qui est important, je trouve, plusieurs choses. Quelle est ta vérité à toi dans ce titre en fait?
1: Je sais pas s'il y a une vérité, plusieurs vérités, ou si même il s'agit de vérité, mais il s'agit plus sur interrogation que de vérité quand même. Mais bon, c'est l'idée selon laquelle il y a quand même une permanence de la tragédie dans le phénomène humain. Il y a une permanence de la tragédie, une reproduction des erreurs, la guerre qui s'arrête jamais réellement. Tout ça conduit par un leadership des hommes sur cette terre depuis très longtemps. Donc c'est l'inventaire de la mise en lumière, en tout cas cette mise en lumière de cette domination, quoi. Et la pluie de data, c'est juste une façon de dire aujourd'hui, quoi. C'est depuis les origines, c'est chose qui n'existe pas vraiment, mais enfin du premier doigt vers la lune, depuis les premières interrogations d'une personne humaine dans la prairie qui relevait les yeux vers le ciel, jusqu'aux pluies de data, c'est-à-dire jusqu'à aujourd'hui où nos données sont stockées dans quelque chose qu'on appelle le cloud et duquel pleut des données, quoi. Parce que c'est ça, la pluie de data, c'est une autre façon de dire aujourd'hui, jusqu'à aujourd'hui, quoi. Fait des repères temporels marqués par cette technique et technologie et qui passe par qui inventorie toutes les situations dans lesquelles on se fait du mal les uns aux autres, quoi.
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0: La Bertrand Belin, on vient d'écouter quelques secondes du titre Seul. Alors de temps en temps dans Chansomania, on laisse la parole à un auditeur ou une auditrice pour poser une question. Ça se passe souvent en vidéo, mais là on a la chance d'avoir Sandrine, l'auditrice, qui est là avec nous. Donc je lui laisse le micro pour une question.
1: Alors ce morceau, il m'a beaucoup touchée, m'a même tiré quelques larmes. Donc dans la chanson, tu dis qu'on se sent seul alors qu'on n'est pas tout seul. Pourquoi se sent-on quand même toujours si seul?
2: Parce qu'à un moment donné, on sait tous très bien ce que c'est d'avoir eu une connaissance, un ami, une amie qui se retrouve dans une situation de détresse psychique ou de, mettons, pour dire les choses très triviales, un chagrin d'amour ou quelque chose, un deuil, que sais-je, une situation en tout cas où on a par empathie, on se fait du souci pour elle et on essaye de faire quelque chose pour améliorer sa condition à travers des conversations, à travers des gestes. Et parfois, on voit que c'est inopérant, que quelque chose qui fait qu'on ne peut pas accéder, on ne peut pas réellement remettre les gens en marche comme ça si facilement, parce qu'il y a bien un moment donné où on est sur le ring avec soi-même, en train de se battre dans des profondeurs intimes, avec des conflits, avec des pentes trop abruptes qu'on n'arrive pas à remonter, quoi. C'est à cet endroit-là qu'on est très seul. On est seul aussi à travers la possibilité parfois de dire, de témoigner de son mal-être, parce que le mal-être n'a pas une bonne image capitaliste. Donc ça nous invite au secret, au silence, et qui vient alimenter encore plus le malaise. Donc la solitude, il y a bien un endroit où elle est irréductible, quoi. Mais ça ne paraît pas forcément. C'est pour ça que je situe l'action à la plage dans un cadre où tout pourrait laisser penser au contraire que c'est un endroit c'est un stade pour la joie, pour la légèreté. Mais même dans ces situations, c'est dans ces situations-là en général que quand on va mal, on se rend compte qu'on va mal, parce qu'on n'arrive pas à réadhérer à la marge du monde dans ce qu'il peut offrir de merveilleux, quoi. Cette solitude-là dont je parle, qui est sûrement un autre nom de l'angoisse ou de la désespérance, quoi.
0: Moi, je voulais parler avec toi de la scène. Sur scène pour cette tournée, tu vas être accompagné d'un groupe qui va retranscrire l'ambiance de l'album, ou vous allez partir un peu sur autre chose? Comment on va retrouver ça?
2: Non, je pense qu'on va s'attacher à essayer de restituer sur scène ce nombre le son, les arrangements qui sont présents dans le disque, parce qu'on les a pas choisis par hasard, qu'on y a mis beaucoup d'heures, beaucoup de travail pour s'acheminer vers quelque chose qui nous plaît beaucoup, un genre d'idéal qu'on approche toujours, qu'on n'atteint pas toujours ou jamais, mais vers lequel on tend. Donc on va poursuivre cette quête d'idéal en apportant ça sur scène. Alors évidemment, il n'y aura pas de quatuor à cordes, il n'y aura pas les cordes, parce que ça pose toujours des questions à la fois techniques et économiques de partir avec un quatuor à cordes sur la route. Mais à part ça, puis il y a aussi le fait qu'on va chanter des chansons des disques précédents aussi. Mais il y a un ensemble de musiciens et musiciennes formidables qui vont m'accompagner sur cette tournée. Thibaut Frisoni, avec qui j'ai réalisé l'album. Mais il y aura aussi Lara Ouyé-Dépôt, qui avait joué avec nous sur la dernière tournée, Jean-Baptiste Julien, Sylvain Joisson, Julien Aumé et Marie-Hélène Chatin, qui nous rejoint sur cette tournée.
0: Une grande tournée avec des dates à la Cigale à Paris les 19, 20 et 21 mars, et puis vraiment partout en France, plein de dates qui se profilent.
2: Oui, j'ai la chance de faire toujours des tournées assez grandes, assez longues, à peu près 120, 130 concerts. Donc là, c'est ce qui se profile, oui. Les tournées, j'ai commencé à en faire, j'avais quand même genre 22 ans. Mais depuis, donc ça fait quand même 35 ans que ça dure. Donc c'est pas quelque chose qui est hors de ma vie, c'est plutôt le centre de ma vie en fait. L'itinérance, le voyage, la musique, la vie d'équipage. Alors évidemment entre deux tournées, bon bah comme vous l'avez dit tout à l'heure, bon bah, j'ai d'autres activités au cinéma, au théâtre. Là c'est encore d'autres types d'équipages, mais ça reste quand même aussi, il y a aussi de l'itinérance, il y a aussi des voyages, il y a aussi de, voilà, je suis pas très souvent à la maison, faut bien le dire, mais c'est toujours vécu comme ça quoi.
0: Et déjà d'autres choses qui se profilent après la tournée, côté théâtre, cinéma?
2: Cinéma, oui. J'ai joué l'automne dernier dans un film de Camille Poncin qui s'appelle Sauvage, qui va être sur les écrans au début du printemps prochain, avec Céline Salette, Lou Lampros dans le rôle titre. Moi, je suis le rôle masculin, quoi. Et puis là, j'ai un tournage là cet automne aussi dans un nouveau film. Donc oui, je continue un petit peu au cinéma. La tournée, quels autres projets? Oh, bah, j'aimerais bien. Oui, alors j'ai fait un disque aussi avec un musicien suisse qui s'appelle Christophe Calpini, excellent musicien, producteur. C'est déjà enregistré. Ça, c'est une collaboration un peu comme on appelle ça, un side project, un pas de côté, si on peut dire. Et faut s'attendre à. Enfin, je pense que c'est déjà quasiment fini, mais ça va être ça sera diffus. Enfin, comment dire, proposé dans le courant du printemps aussi prochain, quoi. Et puis j'écris aussi, donc comme j'écris tout le temps, bon bah je continue d'écrire aussi dans la perspective de publier d'autres livres. Il y a un livre. En chantier aussi, qui lui est un livre qui n'est pas, dont je ne suis pas l'auteur, mais qui est un livre qui retrace un peu, enfin fait un genre de livre critique sur mon travail d'écrivain. Voilà, ça c'est aussi ça, au courant de l'année prochaine.
0: Alors moi je voulais te poser une dernière question, à savoir qu'est-ce que tu fais quand tu ne travailles pas, mais j'ai l'impression que ça n'existe pas beaucoup, Bertrand Belin, qui ne travaille pas.
2: Quand je peux aller me baigner avec un masque et un tuba, j'hésite pas. Je vois les poissons et les animaux marins là, comme un enfant, ça c'est un truc que j'aime bien faire. Sinon je dessine, et puis je joue de la guitare, je pratique la guitare, je travaille mon instrument tous les jours, donc ça serait ça quoi. Je vais au cinéma quand j'ai l'occasion, et puis ouais, c'est à peu près tout hein.
0: Eh bien, merci beaucoup Bertrand Belin. Moi, j'aimerais qu'on se quitte en chanson, si tu le veux, bien sûr, et que tu nous partages une chanson coup de cœur que tu écoutes depuis très longtemps, ou une chanson que tu écoutes actuellement. Voilà, on se quitte avec.
2: C'est une chanson du dernier album de David Byrne, qui vient juste de sortir un nouvel album. Et la chanson, c'est What's the Reason for It. C'est un titre de David Byrne, sur son dernier album, qui s'appelle Who is the Sky?
0: Eh bien, on se quitte avec ce titre. Merci beaucoup Bertrand Belin. Je rappelle que ton tout nouvel album What est sorti le 3 octobre. Et il y a une grande tournée qui passera notamment par Paris, à La Cigale, les 19, 20 et 21 mars. Toutes les infos, notamment sur le site bertrandbelin.com. Merci beaucoup et à très bientôt.
2: Merci beaucoup, Chansomania. Merci de m'avoir reçu chez vous.

0: Gwen Soli et Monsieur G ont sorti le 10 octobre leur tout nouvel album. On se balade du côté de la chanson française et aussi du swing. Ce disque reflète nos peurs et nos colères. C'est fait et c'est un bonheur avec humour et malice. Tu retrouves plus d'infos sur les réseaux sociaux de Gwen Soli ou bien sur le site gwensoli.fr. De ce tout nouvel album, Visage dispo, je te le disais, depuis le 10 octobre, voici, après juste moi, que l'on vient d'écouter le titre Mais c'est novembre. Gwen Soli et Monsieur G.
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0: Et oui, jusqu'aux dernières notes, parce que si les dernières notes sont là, c'est bien pour les écouter après tout. Michel Jonas, en 1976, chantait « Je voulais te dire que je t'attends ». Alors moi aussi, eh bien figure-toi que je voulais te dire que je t'attends la semaine prochaine, même endroit, même heure, sur ta radio préférée. Et en disant cela, eh bien je voulais aussi te dire que Chansomania était presque terminée. Je dis presque, car comme d'hab, eh bien il reste la chanson vinyle. 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Allez, on se retrouve la semaine prochaine et d'ici là, attention, je te le dis tout le temps, mais c'est tellement important. D'ici là, surtout, tu n'oublies pas de vivre en musique. Allez, on se quitte donc en chanson vinyle avec aujourd'hui Dalida et Alain Delon. Parole. Encore des mots, toujours des mots, les mêmes mots. Oui, moi, il m'en reste un mot à te dire. Bye.
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0: Bonsoir à toutes et à tous. Ravi de vous retrouver ce soir pour notre émission Alors on change, l'émission d'Alternative à Villefranche-Beaujolais, où on parle des questions sociétales en lien avec l'urgence climatique, l'environnement et la justice sociale. Aujourd'hui, on va encore une fois aborder le sujet de l'alimentation. Cette fois, on va l'explorer, ce sujet, via le concept émergent de la sécurité sociale de l'alimentation. Mais pas que, vous verrez.
1: Il est terrible, le petit bruit de l'œuf dur cassé sur un comptoir d'étain.
2: Il est terrible, le petit bruit de l'œuf dur cassé sur un comptoir d'étain. Elle est terrible aussi, la tête de l'homme. Qui a faim ?
3: Trop de gens mangent mal ou mangent pas leur faim en France, et trop d'agriculteurs vivent mal de leur travail et de leurs revenus. On s'est dit, on va faire comme la sécurité sociale. Après tout, on n'a pas besoin d'attendre que l'État mette en œuvre des choses pour se réapproprier la question de la démocratie alimentaire et du revenu paysan.
4: Il est permis d'envisager que demain, la sécurité sociale assurera à tous les hommes et à toutes les femmes une certitude quant à leur possibilité de vie et l'assurance contre tous les risques sociaux.
5: Tout le monde disposerait de cette fameuse carte vitale de l'alimentation.
6: Trop de sucre, trop de gras, trop de sel. Et pour cela, il faut avoir des politiques collectives.
7: Si le budget de la sécurité sociale n'est pas adopté, non, votre carte vitale ne marche plus.
8: La sécurité sociale a été bâtie pour garantir contre les risques de toute nature. Or, l'alimentation n'est pas un risque.
9: Il y a le risque de ne pas pouvoir se nourrir. Mais c'est aussi un risque pour notre santé. Les dépenses liées à la malbouffe dans notre pays s'élèvent à 19 milliards d'euros par an.
10: La sécurité sociale et l'alimentation, elle fait en sorte qu'on ne détériore pas la santé.
11: Et avec cette carte vitale de l'alimentation, on n'accède pas à n'importe quel produit dans n'importe quel magasin.
12: Le Rassemblement national défend une agriculture libre, souveraine. Nous refusons que la distribution alimentaire devienne un outil militant au détriment des professionnels qui nourrissent réellement la France.
13: Aujourd'hui, nos concitoyens ne choisissent pas leur alimentation.
14: Il y a 1000 euros d'argent privé pour faire la pub sur l'alimentation pour 1 euro d'argent public de bonne information sanitaire.
15: Pour le moment, aucune caisse alimentaire n'est autonome à 100%. Elles bénéficient toutes de financements publics ou privés.
16: La politique sociale, regardez. On met un pognon dingue dans des minima sociaux. Les gens, ils sont quand même pauvres.
9: Personne ne sait comment les aliments arrivés dans son assiette ont été fabriqués. De la fourche à la fourchette, nous avons perdu la main. La démocratie alimentaire est en panne.
17: Quand il y a des plans alimentaires territoriaux, beaucoup aboutissent à des sécurités sociales. Et donc, il y a des liens qui se tissent, y compris entre les habitants. Et tout le monde devient, à son niveau, un expert.
11: La manière dont on mange, c'est extrêmement lié à ce qu'on est. Ce qu'on observe, c'est qu'il y a un vrai mouvement qui est en train de se mettre en place autour de cette idée-là.
18: Demain, si la sécurité sociale de l'alimentation

0: ont été étendus à tous les citoyens français. Ça permettrait la reprise du pouvoir des producteurs sur leur circuit de commercialisation, la reprise du pouvoir des consommateurs sur ce qu'ils veulent consommer. Enfin, ce serait une révolution incroyable.
1: Cette révolution, excusez-moi cette formule, est attendue par tout le pays. Les voitures et puis les cornichons.
2: Voilà, alimentation, système alimentaire au sens large. On est nombreux à constater que quelque chose tourne pas rond dans notre système alimentaire. En fait, c'est un malade avec des symptômes de plus en plus évidents. En 2025, il y a encore beaucoup de Français qui ont des difficultés à se nourrir. 20% des étudiants mangent pas toujours à leur faim. Un Français sur trois saute des repas pour des raisons économiques. La malbouffe, elle a un impact majeur sur notre santé, mentale, et pas seulement. Les paysans souffrent eux aussi, la plupart gagnent à peine leur vie et il y en a une minorité qui est subventionnée pour produire des céréales qui sont destinées à l'exportation. La biodiversité, elle, s'effondre, l'eau est de plus en plus polluée, notamment du fait des pratiques agricoles. Bref, il y a trop de gens qui mangent mal, il y a trop de paysans qui vivent mal et notre environnement est plus que malmené par notre système agroalimentaire. Alors, comment on change tout ça ? Pour certains, la sécurité sociale de l'alimentation serait une des façons de traiter l'ensemble de ces sujets. En effet, la SSA ne se limiterait pas à lutter contre la précarité alimentaire, mais elle est aussi présentée comme un projet systémique. Ça vient modifier, en fait, le fonctionnement de l'ensemble du système alimentaire, du producteur au consommateur. Et c'est une manière de faire changer notre société en douceur. Alors, pour en parler, ce soir, nous avons deux invités, Dora et Bruno. Dora, tu es membre de la CLAC, la Caisse Locale d'Alimentation de Cadenet, joli village situé dans le Luberon. Merci Dora d'être parmi nous pour ce soir témoigner de ton expérimentation, de votre expérimentation de la SSA.
3: Bonjour.
2: Bruno, responsable du plan alimentaire territorial Grand Orly Seine-Bièvre, est par ailleurs engagé dans le lancement d'une expérimentation aussi, et cette fois à Paris 18e. Tu es aussi membre du groupe de travail pour la SSA au sein de LFI. Bonsoir Bruno.
4: Bonsoir.
2: Alors Bruno, tout de suite, je vais te demander si tu veux bien nous expliquer en quelques mots comment a émergé cette idée de la sécurité sociale de l'alimentation.
4: Alors, elle est émergée il y a déjà quelques années par un camarade qui s'appelle Tanguy. Et puis ensuite, ça s'est développé chez les Ingénieurs sans frontières. Et ça a pris dans plein de réseaux tissus associatifs qui se sont regroupés autour d'un collectif national pour la sécurité de l'alimentation. Sécurité sociale de l'alimentation. Et les principes de base sont les mêmes que celui de la sécurité sociale d'Ambroise Croizat. C'est-à-dire qu'il y a trois principes, l'universalité, la cotisation et la démocratie. L'idée de base de la sécurité sociale de l'alimentation, c'est que dans notre carte vitale, nous puissions, chaque mangeur et mangeuse, recevoir 150 euros par mois pour acheter des produits produits par les paysans françaises et français, donc locaux, biologiques si possible pour la santé, avec des caisses. Donc Dora va expliquer son expérimentation, avec le fait que chacun participe, quelle que soit sa place dans la société, quel que soit son niveau de vie, chacun compte pour un, une femme, un homme, une voix, comme dans les coopératives, et que ces collectifs décident ensemble de faire des conventions, de conventionner avec les producteurs, comme avec les distributeurs ou les transformateurs, de la semence jusqu'au compost, en passant par toutes les étapes. Chacun serait membre de ce collectif ou de cette coopérative qui nous permette d'avoir une alimentation saine et durable. Et l'ensemble, tu l'as dit, et je vous salue pour cette intro, elle était super chouette. Et c'est vrai que changer donc de la semence jusqu'au compost en passant par la fourchette nous permet d'être donc systémique et de le faire de façon pacifique. Et ça, c'est très important. En se parlant, en tissant du lien social, et je vous expliquerai pourquoi et comment tout à l'heure, en tissant ces liens entre la diversité de mangeurs, de producteurs, etc., on peut tranquillement améliorer notre vie et changer l'image de la France et de son agriculture et des systèmes alimentaires.
2: D'accord, merci. Tu as bien posé les trois piliers, universalité, cotisation obligatoire, conventionnement des producteurs de manière démocratique. Mais là, actuellement, la SSA, en termes de mise en place, on en est où? Alors, il y a des expérimentations, effectivement, Dora va nous expliquer celle de Cadenay, mais il y a aussi des démarches au niveau parlementaire pour essayer de rendre ça un petit peu plus officiel, un petit peu plus systémique, vraiment, c'est-à-dire au niveau de la France.
4: Alors oui, c'est en train de monter partout en France. Il y a une quarantaine d'expérimentations, une centaine de collectifs comme le mien qui sommes en train de réfléchir à comment on peut nous aussi expérimenter sur le territoire. Donc ça touche quasiment toute la France, d'une part. Et effectivement, des propositions de loi sont en train d'émaner de ces expérimentations. Alors il y en a une première qui vient des écolos, qui est une loi pour financer une quarantaine ou une cinquantaine d'expérimentations. Bon, elle n'a pas pu passer l'étape du vote, mais elle sera probablement reposée. Et il y a les autres partis de gauche et les mouvements, dont le mien, la France Insoumise, mais pas que. Nous travaillons à des propositions de loi, là, carrément, pour créer la septième branche de la sécurité sociale en ouvrant tout au débat.
2: C'est-à-dire tout?
4: Ben, c'est-à-dire, il y a des questions internes qui se posent. Comment on finance la sécurité sociale de l'alimentation? Pour faire 150 euros par être humain qui mange en France, il faut 120 milliards. Voilà, 120 milliards, ça se trouve pas en claquant des doigts. Alors, ça a été dit dans l'intro, on peut déjà récupérer les 19 milliards de la malbouffe et à la cotisation. Nous, à la France Insoumise, et avec d'autres, avec des chercheurs, avec des copains de la CGT, de la Confédération Paysanne et d'autres, on propose d'être un peu provocant, c'est-à-dire que pour l'instant, dans notre proposition de loi, on propose une cotisation patronale de 15 points, et donc ce serait le patronat qui paierait tout notre système alimentaire pour avoir les 120 milliards. Évidemment, dans le cadre de notre lutte de classe avec les patrons, avec les bourgeois, on met la barre haute pour ensuite négocier. Mais on peut trouver tout un panier de recettes qui nous permettront de mettre en place la sécurité sociale de l'alimentation. Il faut se le dire, l'argent est là, il suffit. C'est pas facile à dire, mais il nous faut le récupérer, se réapproprier l'argent que nous, travailleurs, produisons pour le mettre en place dans la sécurité sociale de l'alimentation.
2: Mais moi, j'ai entendu un chiffre circuler, tu parlais de 120 milliards de coûts pour financer cette sécurité sociale de l'alimentation. J'ai eu en tête, à l'occasion d'une conférence, je crois, le chiffre de 125 milliards que coûterait en fait la malbouffe pour les dépenses publiques actuellement, entre les problématiques de santé, etc. C'est quelque chose qui finalement, 120 milliards versus 125 milliards, ça s'équilibre.
4: Alors, si ce chiffre, je ne connais pas ce chiffre, mais si c'est vrai, ça m'arrange et ça va dans notre sens. Ça va dans notre sens pour récupérer ce pognon de dingue qui est mis dans la malbouffe et dans la merde pour transformer tout notre système agricole et alimentaire. D'autant plus que, et ça, je sais pas si c'est maintenant qu'il faut que je le dise, mais bon, je le dis, transformer notre agriculture, faire bifurquer, accompagner nos paysannes et paysans dans la bifurcation écologique, ça nous permet aussi de faire du bio et en faisant du bio, de protéger les sols, l'eau et l'air. D'avoir une meilleure santé. Les dernières études en cours, et il va y en avoir de plus en plus, nous montrent que quand on mange bio, on a 26% de chances en moins d'avoir des cancers et on a moins de maladies graves. Et donc oui, il faut continuer à retrouver une bonne santé. Et en une génération, on peut aussi récupérer plusieurs dizaines de milliards.
2: On voit bien
4: que l'argent, il y en a partout. Il faut le réorienter, le mettre dans le bon sens.
2: C'est ça. Est-ce qu'il ne faut pas parler, en fait, plutôt que de dépenses, de parler d'investissement? Parce que finalement, ces milliards que l'on mettrait dans la sécurité sociale de l'alimentation, eh bien, ils éviteraient des dépenses, puisque c'est pour faire de la prévention, quelque part, ils éviteraient des dépenses sur la branche sécurité sociale santé.
4: Exactement, c'est ce qu'on cherche aussi à calculer. Ça nous rend d'autant plus possible le financement de la sécurité sociale de l'alimentation que d'avoir, de compiler tous ces chiffres et toutes ces recettes et toutes ces pertes dans le système capitaliste. Ça nous permettrait vraiment de la financer assez rapidement. C'est pour ça que le plus vite possible, on veut pouvoir faire en sorte que les élus de la République puissent voter la création de cette septième branche de la sécurité sociale.
2: C'est quand même pas dans l'air du temps. Le principe merveilleux de la sécurité sociale de manière générale et de la sécurité sociale de l'alimentation en particulier, ça plaît pas à tout le monde.
4: C'est pas grave, c'est la vie. Par contre, ce qu'on est en train de faire tous ensemble, avec les expérimentations, avec Dora et plein d'autres, nous allons montrer, là je commence à faire ma petite promo, il y a un colloque sur la sécurité sociale de l'alimentation qui aura lieu les 30 et 31 janvier à la Bourse du Travail de Paris, où il y aura une journée dédiée à l'expression de toutes les expérimentations françaises, pour permettre de les faire connaître, d'échanger les expérimentations et l'expérience avec la population française. Et un deuxième jour qui sera suivi par de très nombreux médias, qui sera la popularisation de la SSA auprès de l'ensemble de l'opinion publique française, pour faire en sorte que ce mouvement qui est déjà créé et qui est en train de s'élargir dans le pays prenne une plus grande ampleur jusqu'au point à devenir irrésistible.
2: Merci Bruno. Alors Dora, vous, en tant que membre de la CLAC, donc la Caisse Locale Alimentaire de Cadenet, est-ce que vous pouvez partager avec nos auditeurs votre expérience concrète sur le terrain ?
3: Alors nous, on peut dire que notre caisse, c'est avant tout une aventure démocratique justement. On a travaillé beaucoup sur ça et aussi sur le conventionnement. Mais il s'avère que la démocratie prend une grande place. On a quand même quelques particularités. En fait, on n'a pas de financement public, donc pas de salariés, puisque les financements publics, c'est surtout pour les frais de fonctionnement. On n'a pas le droit de les donner aux membres pour s'acheter de l'alimentation. On ne demande pas de contribution financière. Il n'y a pas de cotisation. On tient compte du temps investi dans l'expérimentation. C'est surtout une estimation du temps global investi. Hein. On a encore pas pris en compte le temps individuellement. Et on est en autogestion. Il y a des groupes de travail et ça fonctionne comme ça. Donc concrètement, on a bénéficié d'un financement de la Fondation de France de 60 000 euros et on a calculé que ça nous permettait de rembourser 150 euros d'achat alimentaire de produits conventionnés par mois pendant un an à 33 foyers. Et ces 33 foyers, ils ont été choisis, enfin pas choisis, il y en a 23 qui ont été tirés au sort au cours d'une réunion publique qu'on a faite en octobre 2023. Et il y en a 5 qui faisaient partie d'un groupe qui a déjà travaillé en amont depuis 2022, qui réfléchissait à créer cette caisse. Enfin, finalement, c'est devenu une caisse. Au début, on a hésité, on s'est dit, on fait une cantine, on fait autre chose. Enfin, finalement, on a décidé de faire cette caisse. Donc, il y en a 23 sans condition tirés au sort, 5 du groupe qui avait réfléchi 2 ans auparavant et 5 issus des bénéficiaires de l'épicerie solidaire. Donc des gens en situation de précarité pour essayer de varier un peu les profils. Et ces 150 euros, donc ces achats, ils doivent être faits dans 3 lieux d'achat qui sont partenaires de notre expérimentation dans le village. Il n'y a pas des masses de commerce, hein, malheureusement, dans le village. Et donc, les 3 lieux d'achat sont le magasin de producteurs qui existe sur la commune. C'est une commune de 4500 habitants, à peu près. L'épicerie du village et un paysan qui distribue des paniers dans le cadre d'une AMAP. Et ces achats, donc, les produits, on les a conventionnés. On n'a pas conventionné les lieux d'achat, on a conventionné les produits. On a mis la barre un peu haute. On a évalué, on a échafaudé une grille de conventionnement dans laquelle il y a 5 critères qui sont l'impact sur l'environnement, l'impact sur la santé, la taille des fermes, l'indépendance par rapport à l'agro-industrie et les conditions sociales dans lesquelles sont produits les aliments.
2: Ça a été déterminé par le petit groupe d'origine.
3: Voilà, tout ça a été, je vous dirai après, attends, je finis, et puis après Je reviens sur la manière dont ça a été décidé. Et donc, on a aussi décidé de rembourser selon 3 taux de remboursement, 100%, 70% ou 30%, selon que les produits, la manière dont ils sont fabriqués, se rapprochent plus ou moins d'un idéal qu'on avait déterminé après avoir fait nos réunions pendant 2 ans, là depuis 2022. On avait fait une fresque et on avait dessiné l'idéal, le territoire alimentaire idéal qu'on souhaitait 30 ans dans 30 ans, donc c'était 2052.
2: Oui, vous avez vu loin.
3: On a vu loin, oui. On a vu loin. Et d'ailleurs, dans cet idéal, on avait dessiné une fresque. Et il y a même le musée de l'agro-industrie, parce qu'on s'était dit que l'agro-industrie, ce serait fini et que ce serait dans un musée. On peut rêver, mais on rêve. On agit en même temps.
2: On a besoin de rêver.
3: Donc, je ne sais pas si j'ai tout dit là, ce que je voulais te dire.
2: Donc aujourd'hui, c'est, oui. c'est 33 foyers qui en bénéficient. C'est remis en cause tous les ans. Comment ça fonctionne, c'est...
3: Non, alors voilà, ça a la caisse proprement dite, elle a démarré en avril 2025. C'est-à-dire que le groupe de réflexion, il a commencé en début 2022. Ensuite, il y a eu une réunion publique. On a recruté donc les 33 membres en octobre 2023. Mais ensuite, pendant 6 mois, on a encore 10. À raison d'une réunion par mois. Enfin, nous, depuis 2022, on faisait une réunion tous les 15 jours. Ensuite, quand il y a eu les 33 membres, on a fait une réunion tous les mois. Mais le groupe continuait dans l'intervalle à préparer les réunions mensuelles. Et donc, il a été décidé démocratiquement entre octobre et avril de démarrer la caisse proprement dite en avril 2024. Et donc, on a eu ces 60 000 euros, on a tenu pendant un an et on a bénéficié d'un autre financement d'une autre fondation, de la fondation Carasso, qui permet de poursuivre l'expérience jusqu'au 31 mars 2026. On a renouvelé seulement une partie des membres.
2: D'accord. Chaque année, quand même, vous êtes un petit peu dans le doute de savoir si ça va pouvoir continuer ou pas en fonction des financements que vous allez recevoir.
3: Ah ben, de toute façon, ça, c'est le gros questionnement maintenant qui se pose. Hein. On sait très bien que les financements, ils ne vont pas être attribués comme ça éternellement. D'autant plus que les fondations, elles ont tendance à financer plutôt des projets novateurs et que maintenant, ben, c'est un peu moins novateur. Puisque ça se répand, heureusement, tant mieux. Mais
2: et le choix de pas de cotisation, vous l'avez fait pour quelle raison?
3: Alors, pas de cotisation, nous l'avons fait parce que nous sommes une petite expérimentation, donc 33 membres, c'est pas beaucoup, dans un petit village. On a craint que ça génère des phénomènes de prise de pouvoir par les gens plus riches que les autres. Et c'est essentiellement pour ça.
2: Et de ta connaissance des autres expérimentations de caisses alimentaires, est-ce que
3: vous êtes les seuls à faire ça?
2: D'accord. La plupart passent par le système.
3: Ça a fonctionné comme ça.
2: D'accord.
3: Mais c'est un peu remis en question par des gens qui trouvent que c'est, je dirais, immoral. J'ai l'impression, dans les critiques que j'entends des fois, j'ai l'impression qu'il y a une question de moralité qui se met là-dedans. Et nous, on a souhaité que les gens, ils aillent acheter leurs produits alimentaires de la même façon qu'on va chez le médecin. Et on ne sait pas, dans la salle d'attente, si les gens, ils cotisent plus, ils cotisent moins. Parce que, comme l'a dit Bruno, le système de cotisation de la sécurité sociale... Et donc, le projet pour une sécurité sociale de l'alimentation, ce serait qu'il y ait des cotisations patronales. Et c'est un peu illusoire de se dire qu'on peut fonctionner, nous, à 33 membres, en faisant des autocotisations, en se cotisant tout seul, quoi. Parce que d'une main, tu prends et de l'autre, tu récupères. Alors, au lieu de 150 euros, si, c'est plus 150 euros, quoi.
2: Tu aurais une réaction, Bruno, par rapport à la présentation de cette expérimentation?
4: Ah ben, ce qu'ils font à Cadenet, pour moi, c'est génial. Et ce qui est intéressant, Dora a bien expliqué qu'il y avait des choses qui ne faisaient que eux seuls à Cadenet. Et c'est pour ça qu'on fait le colloque en janvier, pour que toutes ces expérimentations sont très diverses, elles sont très locales, elles sont très en phase, ancrées sur leur territoire. Et c'est ces expérimentations qu'il faut pouvoir partager. Parce que, je le rappelle, avant qu'Ambroise Croizat crée la sécurité sociale avec grâce au CNR après la résistance, après la guerre, il y avait déjà avant plein de bourses du travail, de caisses de sécu, de mutuelles. Ça foisonnait partout dans le pays. Et ce qu'il a réussi à faire, c'est à tout ordonner, à tout coordonner au niveau national, à faire une loi et à faire une sécurité sociale gérée par les syndicats, au moins jusqu'en 67, puisqu'ensuite il y a eu des détournements de la part du patronat et des gouvernements capitalistes. Et donc là, il se passe la même chose. Vous voyez, en Alsace, ils font une caisse de sécurité sociale de l'alimentation sous forme de mutuelle. Partout à Montpellier ou à Bordeaux ou dans le 20e arrondissement de Paris, tout fonctionne différemment parce que c'est fait par les citoyennes et les citoyens eux-mêmes à la base par le bas. Et ça, c'est ça qu'il faut qu'on montre à l'ensemble des Françaises et des Français, déjà pour qu'elles soient la population soit informée, qu'elle s'en mêle. Et qu'elle prenne en main son destin et son futur. C'est normal que Cadenet ait réfléchi à 2052. Les villes qui travaillent sur les plans alimentaires territoriaux travaillent à 2030-2040 parce que un système alimentaire et agricole, ça change pas en claquant des doigts. Voilà, je suis un peu bavard, mais je voulais mettre un fond commun. Donc il y a besoin que chacun, et ça c'est important, prenne le temps de la démocratie. Dora l'a bien dit, ils ont mis un an. À peu près partout en France, on met une bonne année à se connaître et à se connaître les uns les autres, les paysans, les citoyens, les mangeurs, les usines de transformation, les distributeurs, les boulangers, enfin tous ceux qui veulent participer, les AMAP. Et il faut du temps pour la démocratie, mais ensuite, ça fait des caisses qui fonctionnent super bien.
2: Merci.
4: Qui ont besoin de financement.
2: Merci à vous deux. Tu veux ajouter quelque chose, Dora ?
3: Ah oui, quelque chose de très important.
2: Vas-y.
3: D'ailleurs, c'est pas un an qu'on a mis, c'est deux ans. Hein. Ça, c'était la petite parenthèse. Ouais. Je voudrais revenir sur le côté démocratique, justement, de notre expérimentation, parce que c'est très important. Je pense qu'on a pu mettre en place ces conditions démocratiques grâce à la construction d'une connaissance de cause commune. C'est-à-dire que chacun doit décider en connaissance de cause, mais on a fait en sorte que tout le monde ait les mêmes bases. Et cela, en suivant un parcours d'apprentissage qui s'est fait en trois thèmes.
2: Très important.
3: Sur la sécurité sociale, sur le système alimentaire et sur la démocratie participative.
2: De l'éducation populaire, c'est ça?
3: Et cet apport de connaissances, ça a permis un nivellement des différences entre nous tous et ça a permis à chacun d'avoir plus de légitimité, y compris ceux qui n'avaient pas l'habitude de s'exprimer ou qui se sentaient un peu insuffisants, incompétents. Et donc à chacun de pouvoir exprimer son point de vue et de participer aux décisions, et au lieu que ce soit juste les détenteurs du savoir qui s'emparent du pouvoir. Et ça a aussi développé un sentiment d'appartenance. Ça a été très puissant, ça nous a permis de faire groupe et on a eu beaucoup de plaisir à se retrouver, à participer aussi à la construction de ce sentiment d'appartenance, la rédaction d'un manifeste. Je parle des deux ans qui ont précédé le démarrage de la caisse. Hein. La rédaction d'un manifeste qui nous a permis de nous définir pour créer les statuts de l'association puisqu'on devait gérer de l'argent, c'était obligatoire. Et donc tout ça a été très très puissant.
2: Je te propose, Dora, qu'on y revienne. Je te propose qu'on y revienne dans une deuxième partie de l'émission. On va faire une petite pause musicale pour reposer les oreilles parce que déjà on a appris beaucoup de choses sur la sécurité sociale de l'alimentation. Merci et à tout de suite.
5: Il est terrible le petit bruit de l'œuf dur cassé sur un comptoir d'étain. Il est terrible ce bruit quand il remue dans la mémoire de l'homme qui a faim. Elle est terrible aussi la tête de l'homme.

place du grand magasin. Une tête couleur de poussière, ce n'est pas sa tête pourtant qu'il regarde dans la vitrine de chez Potin. Il s'en fout de sa tête, l'homme. Il n'y pense pas, il songe. Il imagine une autre tête. Une tête de veau, par exemple, avec une sauce de vinaigre. Ou une tête de n'importe quoi qui se mange. Et il remue doucement la mâchoire, doucement. Et il grince des dents doucement. Car le monde se paye sa tête. Et il ne peut rien contre ce monde. Et il compte sur ses doigts. 1, 2, 3, 1, 2, 3. Cela fait 3 jours qu'il n'a pas mangé. Et il a beau répéter depuis 3 jours, ça ne peut pas durer. Ça dure 3 jours, 3 nuits sans manger. Et derrière ces vitres, ses pâtés, ses bouteilles, ses conserves. Poissons morts protégés par les boîtes. Boîtes protégées par les vitres. Vitres protégées par les flics. Flics protégés par la crainte que de barricades. Pour si malheureuses sardines. Un peu plus loin le bistrot, café crème et croissant chaud. L'homme titube et dans l'intérieur de sa tête, un brouillard de mots. Sardine à manger, œuf dur, café crème, café arrosé rhum, café crème. Arrosé sans. Un homme très estimé dans son quartier a été égorgé en plein jour. L'assassin, le vagabond, lui a volé 2 francs. Soit un café arrosé, 0,70 francs. 2 tartines beurrées. Et 25 centimes pour le pourboire du garçon. Il est terrible.

0: Voilà, alors c'était Marianne Oswald qui interprétait de manière très poignante la grasse matinée, en nous remettant en fait les pieds sur terre, sur ce que c'est d'avoir faim, parce que là on parle d'alimentation, mais avoir faim c'est une réalité, il y a des gens qui souffrent de la faim aujourd'hui. Alors avant de revenir à vous, Dora et Bruno, j'aimerais aussi vous faire entendre la voix de celles et de ceux qui sont impliqués et qui bénéficient d'une autre forme d'expérimentation, qui est aussi une réponse à l'urgence différente de l'aide alimentaire. Ce que vous allez entendre maintenant, ça se passe dans la banlieue de Lyon, à Rieux-la-Pape, le VRAC, vers un réseau d'achat en commun. C'est un système de groupement d'achat présent dans 100 quartiers en France qui permet aux bénéficiaires d'avoir accès à des produits de qualité, produits responsables, à des prix coûtants, du fait en particulier de la suppression des intermédiaires.
1: Donc ici, tout est vendu en vrac. Là, on a tout ce qui est liquide, donc de l'huile d'olive, du liquide vaisselle, de la lessive. Et donc, les gens viennent avec leur propre contenant. On a des entonnoirs, ils mesurent la quantité qu'ils ont précommandée.
2: Un vrac signifie un réseau d'achat en commun. Et c'est à destination des gens habitant dans les quartiers prioritaires de la ville pour leur permettre d'accéder à des produits de qualité à des prix compétitifs. Les publics, c'est des gens qui sont éligibles à l'aide sociale ou des étudiants, donc des gens qui ont besoin d'une aide pour accéder à de l'alimentation. Et cette fois-ci, c'est une alimentation de qualité.
1: On a de la farine T80, donc qui est un petit peu...
3: Les tarifs, alors il y a trois tarifs. Le tarif prix hors quartier, donc c'est pour les personnes qui ne sont pas dans les quartiers politiques de la ville en fait. Ce tarif est basé sur le prix producteur plus 10%. Après, vous avez le prix QPV, donc le prix quartier, ça sera le prix producteur moins 10%. Et vous avez le prix coup de pouce pour ceux qui sont vraiment en très très grande difficulté financière et sociale, où là c'est le prix producteur moins 50%. Par contre, en début d'année, je crois, l'État a supprimé des subventions sur justement des produits qui sont intéressants, le sel, le sucre, le chocolat, le miel et le beurre, sous prétexte que c'est des produits qui sont trop salés, trop sucrés et trop gras. Ils ont failli faire la même chose pour l'huile, sauf que VRAC s'est battu pour conserver l'huile avec les trois tarifs. Voilà.
1: Les corporels, des crèmes pour le visage. Et on fait un partenariat aussi.
4: Alors ici, j'ai plutôt tendance à acheter tout ce qui est fromage, huile d'olive, parce que ça vient de... C'est du bio ou alors c'est d'une très bonne qualité. Et ce qui nous permet aussi d'avoir de la bonne qualité.
1: Avec une boulangerie à Vancia, donc proche de Rieux, qui s'appelle le Fornil, qui est une boulangerie bio et qui nous fournit du pain. En ce moment, on a du pain semi-complet et du pain aux noix que les adhérents peuvent acheter via le VRAC.
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0: Voilà, merci à Alexia, Vincent, Christine, Christelle qui ont accueilli Monique avec beaucoup de gentillesse. Ce que je trouve, moi, personnellement marquant dans cette expérience VRAC, c'est vraiment la notion de vivre ensemble qui ressort de liens sociaux qui se créent autour de la nourriture, ainsi que la notion de plaisir. Alors, Dora, est-ce que vous, dans votre expérience, ce sont aussi des bénéfices, cette notion de vivre ensemble, etc., que vous constatez dans le cadre de votre expérimentation ?
6: Eh bien justement, notre expérimentation, on a la chance d'être accompagné par une chercheuse en recherche-action qui depuis le démarrage de la caisse a distribué des questionnaires et recueille des témoignages. Et il s'avère que, hormis le fait que c'est un avantage financier, bien entendu, et que ça augmente le chiffre d'affaires du magasin de producteur, bien entendu aussi, il s'avère que Elle a constaté que chez les usagers, il y avait une nette politisation autour des enjeux agricoles, environnementaux, alimentaires, que aussi les gens, ils avaient un autre regard sur le territoire, qui faisait confiance aux producteurs, qui avait un lien de confiance entre les producteurs et les consommateurs, que les gens, ils se sentaient fiers de les soutenir, d'avoir cette transparence, de savoir d'où viennent les produits, fiers de sortir de l'anonymisation, contrairement à quand on va dans les supermarchés, et que maintenant, ceux qui n'avaient pas l'habitude d'aller au magasin de producteurs, ils ont finalement pris l'habitude. Au début, ils étaient gênés et maintenant, ils sont plutôt fiers de sortir leur petite carte. Enfin, d'ailleurs, maintenant, c'est plus la peine de sortir la carte parce qu'ils sont reconnus comme faisant partie de la caisse. Et de même, il y a aussi une influence sur la sociabilité. On invite davantage. Content. On peut faire des bons produits quand on est invité. On est chez des familles. Et on a même constaté que le comportement d'achat est différent. On va moins au supermarché. Le comportement d'achat est différent. Et il y a aussi une redynamisation de la vie sociale. Oui. Et aussi de la vie citoyenne. En fait, les gens, ils se sentent appartenir à un groupe. Ils sont plus acteurs dans le village. Ils s'engagent davantage. Et il y a même un grand nombre de membres de la caisse qui s'investissent dans la création d'une liste citoyenne pour les prochaines municipales.
0: D'accord. Au-delà donc du bénéfice financier quelque part pour les bénéficiaires, je me répète, mais c'est pas grave. Il y a aussi effectivement cette dignité là, que tu évoquais, de pouvoir inviter des gens chez soi, etc. Et est-ce que pour les autres membres quelque part du système alimentaire, les producteurs, les commerçants, etc., vous ressentez aussi un impact positif?
6: Ouais, il y a ce lien de confiance et les producteurs, ça valorise leur métier de paysan et il y a un retour favorable sur leurs produits et ils retrouvent un sens à leur métier. Bon, après, on a 33 membres, alors c'est pas non plus des modifications énormes, mais ça ressort quand même dans les questionnaires qui remontent à notre chercheuse. Et ça leur permet aussi d'accéder à des nouveaux consommateurs. Il y a des gens qui n'auraient jamais mis les pieds dans le magasin de producteurs, même sans être en situation de précarité.
0: C'est ça. Et dans votre situation, les magasins de producteurs, ils sont à proximité des bénéficiaires, c'est ça?
6: Il y a un magasin de producteurs.
0: Oui, le magasin de producteurs, oui. Non, parce qu'on entend souvent ce reproche.
6: Ça demande quand même un petit effort parce qu'il est un peu à l'écart. Il est en bas du village. Bon,
0: c'est la Bardane, c'est ça? Mais c'est vrai que c'est un reproche qu'on peut entendre sur ces caisses locales qui sont mises en place, c'est que parfois les magasins dans lesquels les gens peuvent aller s'approvisionner, ils sont pas dans les quartiers où les gens ont véritablement les besoins.
6: C'est malheureusement le cas pour les autres commerces, hein. Mais c'est un des projets dans les groupes de travail qu'on a, il y a un groupe pérennisation de la caisse, savoir qu'est-ce que ça va devenir après, et y compris après si on n'a plus de financement. Mais en tout cas, il y a un des projets, c'est d'essayer de mettre une antenne du magasin de producteurs dans le village, pour que les gens ils puissent accéder plus facilement, pas forcément en sortant du village.
0: D'accord. Alors, si tu devais faire un petit bilan aujourd'hui, quelles seraient les principales réussites, les principales difficultés, et quels conseils vous donneriez à des gens qui voudraient se lancer dans cette aventure sur d'autres territoires ?
6: Bien, les conseils, c'est de faire attention justement à ces phénomènes de domination par l'argent et par le savoir. Parce que ça fait vraiment société de faire un groupe comme ça, et ça a des effets à long terme, en fait. Et donc de créer cette connaissance commune, c'est vraiment important, vraiment important. Moi, si je suis restée dans ce groupe, c'est vraiment pour ça. J'ai pas su mettre les mots tout de suite au début, je comprenais pas vraiment, enfin j'aurais pas pu le dire, mais je suis restée dans ce groupe parce qu'il y avait cet effort de donner le même poids à la parole de chacun
0: Apprendre mutuellement aussi, c'est-à-dire
6: apprendre tous ensemble pour ensuite être un peu sur un pied d'égalité, même si on n'est jamais tous égaux, on a toujours des compétences un peu plus ou un peu moins, mais malgré tout c'est très important de parler tous de la même chose, en fait on parle tous le même langage et ça permet d'avancer ensemble.
0: Merci Dora. Bruno, on l'a dit au début, la SSA, c'est systémique.
6: Pardon ? J'ai oublié le truc, c'est de prendre le temps.
0: Et de prendre le temps. Oui, merci Dora. Je disais que la SSA, c'est systémique. Pourquoi, par exemple, c'est très différent de l'aide alimentaire telle qu'on la connaît aujourd'hui, les Restos du Cœur, etc. Aide alimentaire qui, d'ailleurs, on voit bien, ne suffit même plus aujourd'hui à faire face à la pauvreté. Hein.
5: Alors, d'abord, ce qu'a dit Dora est essentiel. Il ne sera rien sans tous les éléments qu'elle vient juste de donner. prendre son temps, diffuser, acculturer, comme on dit, c'est pas joli ce mot, mais que tout le monde soit au même niveau d'information et de formation par rapport au système agricole et alimentaire. Et effectivement, la sécurité sociale de l'alimentation est systémique parce qu'elle change tout. Il faut pas le prendre comme genre on va résoudre les difficultés alimentaires de quelques familles, de quelques quartiers ou des étudiants. Moi, j'habite en bordure d'un QPV et tous les mardis, on a les étudiants qui font une file énorme au Resto du Cœur. Et juste à côté, on a ce qu'on a créé, la coopérative La Louve, où je suis sociétaire, où on vend des produits bio les moins chers de Paris parce que on fait une marge qui est minime juste pour le fonctionnement et on a créé 15 emplois. Donc dans la pérennisation des expérimentations de la sécurité sociale de l'alimentation, on voit que dans plein d'endroits, on renforce les AMAP, on crée des coopératives parfois, bon, nous à Paris on peut pas, mais parfois avec les producteurs directement en zone rurale ça se fait, comme vient de le dire Dora, et ça c'est important. Donc on est dans ce que en économie on appelle l'économie circulaire et l'économie de la fonctionnalité. Alors vous allez voir sur le site de l'ADEME tout ce que ça veut dire, mais on crée tout un système où on s'entraide et on se fait confiance et on se parle et on tisse du lien social. Et c'est pas seulement bon, tu es pauvre, je te donne un colis que je suis allé chercher dans les invendus des supermarchés. Et souvent, les invendus des supermarchés, c'est de la malbouffe.
0: C'est de la malbouffe.
5: Donc, on veut vraiment tout changer. La personne qui reçoit les euros pour acheter dans les mêmes endroits que les autres de la nourriture bio et de qualité, VRAC fait un peu ça. VRAC, ça reste quand même de l'assistance à personne en difficulté alimentaire. Il faut qu'on aille, la sécurité sociale de l'alimentation, on va au-delà de ça. On les intègre, bien sûr qu'on va réparer cette erreur du système capitaliste, mais le mieux, et c'est ça qui est important, c'est que chacun retrouve sa dignité et sa citoyenneté dans la sécurité sociale de l'alimentation, comme l'a montré Dora. Et tous ces étudiants, toutes ces familles, toutes ces femmes seules avec enfants qu'on a dans le quartier, tous ces gens parfois qui vivent en HLM, qui ont même pas de meubles et qui ont pas de quoi manger dans leur propre quartier politique de la ville. J'ai mes voisins, là, on est en train de monter un groupe de préfiguration de caisses alimentaires. Et effectivement, il faut vraiment que chacun soit au même niveau, qu'on se reconnaisse à égalité, quel que soit notre niveau de conscience, notre niveau de social, notre CSP plus ou moins. Et ça, c'est la première étape la plus difficile, la plus périlleuse, mais en même temps la plus belle, parce que quand on y arrive, on redonne confiance, on redonne espoir, et les personnes retrouvent leur citoyenneté. Et c'est très bien qu'elles fassent, comme chez Dora, des listes carrément au municipal, parce que l'implication, elle est de A à Z. Et c'est là où c'est transformateur, et c'est là où c'est complètement pacifique, c'est que on utilise les voies, on utilise ce qu'on a, on fait avec ce qu'on a, avec ce qu'on peut. Et d'ailleurs, je fais le lien avec le colloque qu'on va faire en janvier, où il va y avoir une table ronde sur peut-on faire la sécurité sociale de l'alimentation sans l'État. Voilà, c'est un peu provocateur, mais c'est fait pour discuter. Dora a utilisé le mot d'autogestion. Je crois que l'avenir vraiment est à l'autogestion et qu'il faut qu'on puisse dépasser tous les vieux partis politiques qui gèrent la France depuis 50 ans, qu'on puisse dépasser tout ce système qui est à bout de souffle et qui n'arrive plus à résoudre les problèmes des citoyens. En même temps, il ne faut pas s'attendre à ce que le capitalisme résolve nos problèmes. Donc soyons autogestionnaires, entraidons-nous, et puis fabriquons nous-mêmes nos propres systèmes avec la sécurité sociale de l'alimentation. Et je termine par le lien, parce que je suis aussi par ailleurs fonctionnaire. Et il y a 400 plans alimentaires territoriaux en France, et il y en a beaucoup qui commencent à... Ils font plein de choses bien, mais elles sont déconnectées de cette population. Et donc, faire le lien entre les plans alimentaires territoriaux et la sécurité sociale de l'alimentation est un moyen de pérenniser les expérimentations locales, dans un premier temps, et d'élargir la connaissance de la SSA à une plus large population, et trouver des voies, y compris pour les élus qui galèrent, des voies de résultats concrets de ce à quoi peut aboutir un plan alimentaire territorial. C'est que dans la continuité, à la fin de ce plan et de ces diagnostics, ben, construire des sécurités sociales de l'alimentation partout où on peut, en lien avec les collectivités territoriales.
0: Merci Bruno, c'est très clair. J'ai une chose que j'aurais souhaité rajouter par rapport à l'aide alimentaire classique, c'est l'aspect gaspillage. J'ai lu récemment que chaque année, via l'aide alimentaire, il y avait 13 000 tonnes de nourriture qui étaient jetées. Parce que ce que donnent les magasins et qui bénéficient par ailleurs de défiscalisation, c'est souvent des choses qui sont plus très très bonnes. Et donc il y a 13 000 tonnes à chaque fois qui sont jetées par l'aide alimentaire chaque année. Est-ce que tu pourrais nous parler, Bruno ou Dora, si tu le souhaites, des arguments qu'on pourrait avancer aux détracteurs de la sécurité sociale alimentaire? Comment on y répond? Alors, évidemment, il y a celui du coût, mais alors, là-dessus, on en a déjà un peu parlé, mais est-ce qu'il y a d'autres arguments pour les détracteurs de la SSA?
5: Alors déjà, il faudrait que les détracteurs nous lancent leurs arguments. À ce jour, ça fait plusieurs années qu'il y a des collectifs partout en France. Les détracteurs, il n'y a pas beaucoup de critiques. La seule critique qu'on nous fait en ce moment, c'est comment on va payer, comment on va financer tout ça. Il n'y aurait pas d'argent. Mais on en a parlé tout à l'heure. Tu as toi-même donné les chiffres de 125 milliards et de 120 milliards. Donc voilà, les détracteurs, on n'arrive pas à dire du mal de ce qu'on fait parce que c'est citoyen, parce que ça part de la base, parce que ça répond de façon systémique aux problématiques et des paysans à la source, mais aussi des mangeurs, mais aussi de la distribution, du transport, de la logistique. Ça répond à tout le monde, en fait, à toute la société. Et donc, pour l'instant, il faudrait que tu me dises quels sont les arguments des détracteurs, parce qu'à ce jour, à part le débat sur le financement, les détracteurs, ils en veulent pas parce qu'ils sont contre, idéologiquement.
6: Et... je peux dire un petit mot au sujet du financement. Je peux pas m'empêcher de penser, évidemment c'est une volonté politique, hein, et je peux pas m'empêcher de penser à la lutte contre l'évasion fiscale, parce que là il y en a de l'argent.
0: Oui, c'est ce que vous dites toutes les deux, et on en est aussi persuadés. Alors, en guise de conclusion, j'ai entendu dans une interview que tu donnais, Bruno, que tu as dit que la SSA c'était aussi un moyen de recréer de la République. Là, ça va pas un peu loin là?
5: Non, c'est super. Dora l'a dit. Dora l'a montré dans son expérimentation. Pardon.
6: Vas-y, je te laisse parler, Bruno.
5: Non, Dora a superbement expliqué les choses. Ils en sont arrivés à faire une liste au municipal parce qu'ils ont compris qu'il fallait tout changer et que le monde nous appartient et que le futur est à nous. Donc, à partir de là, bien sûr que ça se développe. On retrouve notre place de citoyen. Excuse-moi, pardon, Dora, vas-y.
6: Oui, je corrige. C'est pas le groupe du CLAC qui a créé une liste citoyenne, mais c'est des membres du CLAC qui ont rejoint une liste citoyenne. Parce qu'ils se sentent faisant partie d'un projet collectif et à construire quelque chose de nouveau pour la société. Ils ont repris confiance et ils ont conscience qu'ils sont acteurs. Et ça, c'est important. Ça fait société.
5: Voilà, tout est dit là. La citoyenneté et la République. La République est malmenée. Il faut au moins la réparer, si ce n'est la reconstruire du tout au tout. On reste sur des bases, les bases de la République française, liberté, égalité, fraternité. On peut dire adelphité aujourd'hui. Et la laïcité et tout ça ne sont jamais mises en œuvre par le système capitaliste. Et on ne peut pas compter sur les partis et politiques qui défendent ce système depuis des décennies, maintenant, voire des siècles. On le voit bien, ça ne nous apporte pas de bien-être aux citoyennes et aux citoyens. Et donc, ce qu'on construit là, à travers la sécurité sociale de l'alimentation, tout ce lien social, et là, je fais le lien avec le dernier livre de Pablo Servigne, qui fait un manifeste justement pour l'entraide, et ils ont créé le réseau des tempêtes, où citoyennes et citoyens, on se met nous-mêmes en réseau, on s'autogère, pour dépasser les problématiques qu'on va avoir. S'il est urgent d'avoir des plans alimentaires territoriaux et une sécurité sociale de l'alimentation, c'est aussi dans quelques années, 2030, 2040, 2050, qu'on soit prêt par nous-mêmes à s'auto-alimenter, à gérer notre environnement, à vivre en harmonie avec le vivant et surtout à être capable de gérer par nous-mêmes les risques climatiques qui sont en train de se développer à vitesse grand V. Et ça, on ne peut pas compter ni sur nos dirigeants, même pas sur la COP30, même pas sur personne, que sur nous-mêmes, pour être alternatif, parce que si on fait de la nourriture bio, on fait des champs bio, on protège, je l'ai dit tout à l'heure, les sols, l'air et l'eau, et donc ça crée ensuite, on a envie de protéger tout le reste du vivant et nous-mêmes. Voilà, je préfère
0: merci beaucoup.
5: Donner l'exemple, par exemple, des camarades dans le sud qui ont créé la coopérative Scopti. Ben, le monde de demain sera pour moi un monde de mixte entre des coopératives qu'on aura tous construit ensemble, et les services publics. Pour moi, demain, il n'y a plus d'entreprises privées, il n'y a plus d'actionnaires qui touchent de l'argent sur le dos de notre sueur et de notre travail, de notre labeur. Et on s'autogère et l'argent circule pour nous permettre d'être dans le bien-être et la liberté. Et ça, c'est le slogan de la CGT dont je suis membre. Et j'appelle tous les syndicats de France et toutes les associations qui nous écoutent à se joindre à nous pour le colloque, pour gagner ce mouvement irrésistible de la Sécu.
0: Merci beaucoup pour ces belles paroles d'espoir. Merci beaucoup à vous deux d'avoir partagé avec nous vos réflexions, vos expériences. Moi je retiens que la SSA c'est une antidote à l'impuissance face au lobby sur un sujet qui concerne tout le monde, donc bravo. Merci aussi à toutes les personnes qui ont répondu au micro tendu par Monique Arrieux. Une petite pause musicale.
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2: Alors, après toutes les notes d'espoir que nous ont donné Dora et Bruno, on a pu écouter cette fois une chanson un peu plus gaie avec les Rockets, Une petite salade. Le moment est venu maintenant pour les toujours excellents conseils lecture de Bertrand Lamure de la librairie des Marais.
3: Pour cette chronique, quelques petites pistes, à commencer par un nom, un écrivain, Élisée Reclus. Élisée Reclus, on le connaît pour l'histoire du ruisseau, l'histoire de la montagne. Et là, je voulais mettre en avant un essai qui s'appelle « À propos du végétarisme ». On est au début du XXe siècle. Et quand il a vu ce qui se passait à l'époque dans les abattoirs, les conditions, il est devenu végétarien. Au-delà du végétarisme, c'est un très bon texte, un texte très intéressant, justement sur ce rapport de l'animal et de l'homme. Mise en avant également sur ces pistes de deux collections, l'une qui est aux éditions Rue de l'Échiquier et qui est une collection qui s'intitule « Agir pour l'environnement ». Des textes très courts, très puissants, faits par des spécialistes, un qui s'appelle « Sur consommation, on arrête tout et on réfléchit », de Samuel Sauvage, qui est très intéressant à la fois pour des données, pour des mises en perspective de la surconsommation actuelle, peut-être quelques pistes, en tout cas véritablement à s'en inspirer. Et ma dernière piste, on va être sur une collection qu'on connaît déjà bien qui s'appelle « Je passe à l'acte » aux éditions Actes Sud, et un texte en particulier qui est « Redevenir paysan ». Alors évidemment, sans être paysan, mais en tout cas, s'en inspirer sur toute une série de pratiques. Donc, quelques pistes, pourquoi pas.
2: Allez, chouette, encore de bons livres à mettre sur la table de chevet. C'est toujours bon d'ailleurs de revenir aux pionniers comme Élisée Reclus. Merci Bertrand. Avant de clôturer l'émission, je vais laisser le micro à Anne-Sophie pour les dernières nouvelles du gigantesque projet local inutile, j'ai nommé le port de plaisance de Bordelan, de notre chère maire de Reims. À toi Anne-Sophie.
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5: Et merci Vincent pour cet passage de micro. Et oui, la lutte contre le GPI, le grand projet inutile du port de Plaisance à Anse, se poursuit. C'est vraiment une lutte locale à long cours, mais toujours faite avec détermination par un petit groupe très très chouette d'Alternativa et d'autres collectifs. Donc depuis notre dernière chronique, on peut vraiment se réjouir d'avoir réussi une belle mobilisation sur le site potentiel. C'est au bord de l'étang des communaux à Anse. C'est ce petit lac qui serait totalement détruit pour accueillir le port de plaisance. Et c'est donc sur place qu'on a fait une belle rencontre citoyenne le dimanche 19 octobre dernier. Sous le soleil d'automne, on a débuté cette rencontre avec des discussions autour des données du projet et on a pu réexpliquer, grâce à l'exposition qu'on avait créée, tous les tenants et aboutissants du projet. Un projet, rappelons-le, qui est porté depuis des décennies par le maire de Anse, M. Pommeret, candidat pour la énième fois à la fonction de maire à Anse. Et donc on a commencé par un bon pique-nique tiré du panier, 80 personnes présentes au plus haut fort de la rencontre. On était très contents parce que c'était des personnes qui étaient primo-arrivants, donc des personnes qui venaient vraiment prendre de l'info sur le projet, ce GPI, ce grand projet inutile. On a commencé donc par ce pique-nique et on a enchaîné ensuite avec des visites guidées par les naturalistes bénévoles. Deux naturalistes, un très très grand merci à Olivier de la LPO et à Delphine des naturalistes des terres. C'est un réseau national, les naturalistes des terres. C'est un réseau national qui se porte avec plein de personnes volontaires pour être en lutte contre des projets d'artificialisation stupide. Et donc là, on est en plein dans le sujet aujourd'hui à Bordelan, à Anse. Et donc grâce à ces deux bénévoles, on a pu prendre vraiment conscience de la richesse de la zone humide et de ses apports pour nous. Donc, belle rencontre sous le soleil. Et on a profité de cette rencontre pour partager un flyer qu'on a fait tirer à plus de 6000 exemplaires. C'est un petit flyer à 5 qui retrace les 5 top raisons de s'opposer au projet du port de Plaisance. La première, je vais vous expliciter un petit peu ces cinq top raisons. La première, c'est ce projet, il va mener à la fin d'un lieu gratuit de balade et de loisirs, avec un lieu de fraîcheur, un lieu de baignade gratuit autour du Colombier. Dont on n'est aujourd'hui absolument pas certain de la pérennité en cas de ce port de Plaisance. La deuxième des raisons de s'opposer, c'est le montage économique incertain et un coût démesuré. On est aujourd'hui sur un projet au total de 39,5 millions d'euros pour l'ensemble du projet de la ZAC du bord de l'An, et c'est vraiment une aberration économique. Ensuite, la troisième raison, c'est la pollution de l'air, de l'eau et des nuisances sonores. On est vraiment parti sur quelque chose où on va avoir potentiellement, parce qu'on n'a aucun retour concret dans des écrits concrets des porteurs de projets, on est parti sur un chiffrage de 10 litres d'eau noire par jour et par plaisancier. Et quand on attend donc plus de 250 à

0: deuxième raison, eh ben, c'est un peu la totale de tout ça. On est vraiment sur un projet inutile, archaïque, un projet du siècle dernier. Ce petit flyer qui regroupe tout ça, il va être distribué à Ans, on a déjà commencé, mais il va l'être plus massivement au cours du mois de décembre. 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

Ma mère avait sorti un proverbe italien. Elle a dit, tu sais mon fils, plante des fleurs, les autres les cueillent.

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